un entretien avec Jean-François Pérouse, qui est un géographe français, qui est spécialiste de la Turquie, qui vit à Istanbul depuis de nombreuses années, et avec lequel on va pouvoir disserter sur la catastrophe turque et sur ses conséquences à la fois humaines et politiques.

0: relation avec Jean-François Pérouse. Bonsoir Jean-François.
1: Bonsoir.
0: Vous êtes géographe, vous êtes aussi turcologue, c'est un mot que je ne connaissais pas, donc spécialiste de la Turquie. Vous vivez à Istanbul depuis très longtemps, je crois plus de 10 ans ou 20 ans, non ?
1: Oui, oui, je suis arrivé après les séismes de 1999. Là,
0: voilà.
1: Après.
0: Et donc on est très content de s'entretenir avec vous parce qu'on entend beaucoup de choses, on lit beaucoup de choses sur cette catastrophe absolue qui vient de se passer en Turquie. Et on aimerait bien avoir des nouvelles de sur place, en fait, de ce que disent les journaux, de ce que pensent les gens, etc. Donc on est très content de pouvoir en parler avec vous. Je pensais vous demander d'abord de nous expliquer un peu qu'est-ce que c'est cette région. On est au sud-est de la Turquie, on est dans une région frontalière avec la Syrie. Il y a beaucoup de réfugiés syriens qui sont venus s'installer en fuyant le régime de Bachar el-Assad. Il y a aussi des Kurdes. Est-ce qu'on peut considérer que c'est une région délaissée par le pouvoir central? Ou est-ce que c'est une région qui est quand même très intégrée dans l'ensemble ?
1: Alors c'est une très vaste région, hein. Ces séismes ont affecté un territoire très, très très très vaste, hein, puisqu'on va de la Méditerranée, hein, donc ça c'est le département du Hatay, hein, l'ancien Sanjak d'Alexandrette qui était français jusqu'en 1939, hein, donc au sud, jusque beaucoup plus au nord, hein, dans les montagnes du Taurus, hein, oriental, hein, donc une géographie très très diversifiée, hein. C'est aussi une population très diversifiée comme vous l'avez dit, hein. Avec donc des populations turkmènes, des populations kurdes, des populations tziganes, hein, aussi, des populations sunnites, des populations alévis, hein, non sunnites, et des réfugiés syriens, hein, puisque le Hatay, hein, ou Gaziantep compte parmi les département qui, à l'heure actuelle, hein, accueille le plus de réfugiés syriens. Hein. Donc, vaste territoire, géographie très différenciée, mais qui est marquée aussi par la montagne, hein, l'altitude, ce qui fait qu'on est en plein hiver. Hein. Et ça aussi, ça a compliqué les choses, ça a compliqué l'acheminement des secours. Hein. Et aussi, pour ceux qui étaient privés de maison, hein, ça a été des conditions extrêmement difficiles. Il fait moins 20, hein, dans certains secteurs qui ont été affectés, hein, au cœur de l'Anatolie, du côté de Malatya ou de Adıyaman. Hein. Mmh. Donc voilà le tableau, avec des concentrations urbaines, hein, qui sont plutôt sur le sud, hein, autour du Hatay, autour d'Adana, hein, et dans une moindre mesure donc du côté de Gaziantep. Et un niveau de développement quand même relativement, hein, si on prend l'ensemble des 10-11 départements touchés, hein, qui est en deçà des moyennes nationales, mais néanmoins, on avait des villes, hein, qui ont été l'objet d'investissements importants du pouvoir, hein, du Parti de la Justice et du Développement ces deux dernières décennies, mais simplement pour exploiter, hein, une main-d'œuvre qui coûtait moins cher qu'à Istanbul et qui était moins syndicalisée qu'à Istanbul. Alors on a parlé des Tigres d'Anatolie, hein, et Malatya, et Kahramanmaraş, hein, en faisait partie, donc avec une exploitation de la main-d'œuvre locale et de la main-d'œuvre syrienne, pour les industries, notamment textiles, hein, pour l'exportation.
0: Avec quand même des très grandes villes, donc.
1: Voilà. Enfin, Adana, c'est plus d'un million,
0: ouais.
1: Hatay, hein, aussi, hein, là les grandes concentrations urbaines, et Gaziantep, hein, c'est pas,
0: ouais. Si. Bon, on va revenir un peu à la catastrophe elle-même. C'est les séismes en Turquie, ce n'est pas nouveau. C'est une zone extrêmement sismique. J'ai cru lire, si je me souviens bien, qu'il y a plus de 80% de la superficie de la Turquie qui est en zone sismique, risque sismique forte. Donc on est à la jonction de plusieurs plaques et les séismes sont monnaie courante, mais les très forts séismes sont quand même heureusement un peu plus rares. On se souvient de celui de 1999 où Istanbul a entre autres été touché. Il y avait plus de 17 000 morts. Et logiquement, on aurait dû tirer des leçons au niveau de la sécurité. J'imagine, en tout cas officiellement, c'est ce qui a été fait. Mais on s'aperçoit au moment de cette catastrophe qui est monumentale que manifestement, ce n'a pas été le cas. Je dis catastrophe monumentale parce qu'on est, les décomptes des morts ne sont pas terminés, mais on en est à plus de 40 000 morts, 26 millions de personnes affectées, 7 millions d'enfants, catastrophe humanitaire puisqu'il y a des risques de choléra. Ça paraît être au moins aussi pire en Syrie, sinon plus. Et il y a beaucoup de gens qui critiquent l'action du gouvernement, en fait, arriver trop tard, avoir choisi les villes où on va, ou parce que ce sont les villes qui sont plus soumises à, ou qui votent plus en fonction, en faveur du pouvoir central de l'AKP. Le fait qu'il y ait une corruption concernant les normes antisismiques qui fait que beaucoup de bâtiments n'ont pas été construits dans les normes, donc qui fait que tout s'est effondré. Il y a des sismologues pour dire si les normes avaient été respectées, il y aurait beaucoup, beaucoup moins de morts. Donc tout ça, c'est quand même un énorme scandale. Comment est-ce que ça apparaît dans les journaux et dans les médias en Turquie ?
1: Oui, le débat est ouvert. Et d'ailleurs, comme vous l'avez dit, on connaissait le risque parfaitement. On est sur le système de failles est-anatolien, donc c'est cette conjonction de plaques. On savait parfaitement quels étaient les risques. Et en fait, le problème, c'est que ces séismes qui étaient attendus, ça fait 500 ans que l'énergie s'accumulait dans ce secteur-là, donc on prévoyait, mais ces séismes se sont transformés en catastrophe du fait de l'incurie des autorités, de la désorganisation. Ça, c'est très clair. Et du non-respect des normes pour la construction et de tout un système de production du bâti totalement corrompu, sachant que le secteur de la construction est au cœur de l'économie politique de l'AKP et que les responsables locaux ont accepté de fermer les yeux sur des pratiques irrégulières, sur le non-respect des normes, ont accepté de fermer les yeux sur le fait qu'on sciait des colonnes porteuses, des structures porteuses au rez-de-chaussée des bâtiments pour pouvoir aménager des espaces commerciaux, etc. etc. En 2018, une amnistie sur les constructions illégales a été proclamée par le président Erdogan pour pouvoir renflouer les caisses de l'État. Ça a permis de faire rentrer de l'argent, mais là encore, c'était l'impunité.
0: L'amnistie, si j'ai bien compris, en fait, on donnait aux promoteurs, ou en tout cas aux gens qui construisaient les maisons, des amendes, mais ils n'étaient pas tenus de corriger les erreurs qu'ils avaient commises dans les constructions.
1: Oui. Et donc, dans le secteur, c'est plus de 300 000 bâtiments qui ont bénéficié de cette amnistie. Ouais. On a aussi une privatisation de tout le système de contrôle technique. Ça, c'était après 2013. C'était une espèce de revanche par rapport au mouvement de Gezi, où les chambres professionnelles, notamment les ingénieurs en construction, ont été à la pointe du combat. Et donc, pour diminuer les ressources de ces chambres, on a supprimé le monopole qu'elles avaient du contrôle technique des bâtiments, et ça a été concédé au secteur privé, à des entreprises qui souvent n'avaient aucune compétence. On a en 2011 supprimé le ministère des Travaux Publics, qui avait une culture du suivi des bâtiments et des normes sismiques, pour le remplacer par une espèce de super ministère avec un homme à la solde du président, le ministère de l'Urbanisme et de l'Environnement, qui n'avait pour souci que de faire des projets immobiliers rentables. Bref, c'est tout un ensemble d'irresponsabilités, tout un système, toute une économie politique qui sont en jeu. Un seul exemple, vous avez dans le département du Hatay, donc un de ceux qui a été le plus touché, on parle déjà dans ce département de plus de 25 000 morts, dans ce seul département, donc c'est le plus au sud, vous avez un arrondissement où il n'y a pas un seul mort, il n'y a pas eu un seul bâtiment effondré, tout simplement parce que le maire local a refusé de se laisser corrompre, a refusé d'accorder les permis de construire et les permis d'exploiter à des personnes qui n'inspectaient pas les normes sismiques. Donc c'est la démonstration la plus claire que ces séismes ne sont devenus des catastrophes que pour des raisons très humaines, trop humaines, des raisons politiques et du fait de la corruption de tout le système de la production du logement.
0: Oui, et ça remonte jusqu'au gouvernement, en fait, puisque ce ne sont pas que les autorités locales qui accordent des dérogations, mais c'est très organisé, en fait.
1: Oui, malheureusement.
0: Et depuis longtemps, puisqu'en fait, les normes antisismiques, qui sont des normes très, très correctes, qui sont aussi utilisées dans, dans pas mal de pays, existent, en fait. Et après le séisme de 99, logiquement, elles auraient pu être appliquées, alors qu'on avait déjà vu quelles étaient les conséquences. Donc, c'est vraiment des actions criminelles à tous les niveaux de gouvernement et de pouvoir.
1: Bien sûr. Et autre exemple, donc il y avait une taxe séisme qui avait été mise en place juste à la fin de l'année 1999 pour pouvoir procéder à la consolidation des bâtiments publics. Hein, et bien les sommes considérables qui ont été accumulées et bien ont été utilisées à autre chose qu'à ce à quoi elles devaient être utilisées. Hein. Ce qui fait qu'on a des écoles, on a des hôpitaux, bon c'était la nuit, hein, des hôpitaux qui se sont effondrés, des aéroports, etc., etc., hein, et qui étaient pourtant, hein, qui devaient être consolidés, mais qui ne l'ont pas été.
0: Oui.
1: Donc là, il y a détournement de fonds.
0: Oui, on est vraiment dans une situation de criminalité d'État, quasiment, oui.
1: Oui, structurelle, hein. Oui. Mais avec tout un système de complicité, hein, qui va jusqu'à et des pratiques individuelles, des pratiques locales. Donc c'est vraiment, on peut pas cibler seulement la présidence, et comme vous l'avez dit,
0: hein,
1: c'est bien avant l'AKP, hein, mais l'AKP est venu, hein, le Parti de la Justice et du Développement, donc créé en août 2001, c'était un peu imposé sur les décombres, hein, des tremblements de terre 1999, hein, en promettant d'autres façons de faire, hein, et malheureusement, il n'a fait que reproduire, hein, celles qui prévalaient avant lui.

0: Donc il y a beaucoup de critiques, donc je vous dites qu'elles apparaissent aussi dans les médias, et donc il doit y avoir beaucoup de colère parmi la population et les autres partis politiques que l'AKP. C'est quoi l'ambiance maintenant, à part la colère? Est-ce qu'il y a des gens qui commencent à... Vous pensez que les élections vont avoir lieu? Logiquement, des élections doivent avoir lieu dans 3 mois. Est-ce qu'elles ont des chances d'être reportées?
1: Elles peuvent l'être, vu les circonstances, elles peuvent l'être. Là, le gouvernement a un argument. Donc il y a un débat là-dessus, hein, sur le calendrier électoral. Je ne sais pas ce qu'il en sera, mais ce qui est sûr, c'est que ça semble assez impossible, vu que, comme vous l'avez dit, hein, des millions de personnes ont perdu leur logement, n'ont plus d'adresse. Enfin bref, ouais. On voit très mal comment des élections pourraient être organisées. Donc la situation est très très très tendue. Hein. Donc le couvre-feu a été décrété, ce qui contribue encore à tendre davantage la situation dans les 10 départements les plus touchés.
0: Pour quelle raison?
1: C'est le traitement policier, hein, des situations de crise. Oui, oui. C'est pour éviter les pillages, c'est pour éviter les pillages essentiellement. Hein. Et pour soi-disant prendre les mesures, éviter l'exploitation politique abusive de l'événement.
0: On a parlé de censure beaucoup, mais en fait ça n'a pas suffi. Les mesures qui ont été prises, ça a débordé quand même l'information.
1: Ça a débordé, exactement. Ouais. Hein. Mais enfin, les gens qui sur Twitter disent qu'il n'y a pas d'État, que l'État s'est effondré, sont poursuivis à l'heure actuelle. Hein. Mmh. Donc il y a eu une réduction de la bande à un moment, et puis je pense que le pouvoir s'est aperçu que Twitter pouvait être très utile et qu'il y avait des gens qui étaient sous les décombres qui envoyaient leur localisation, etc. Enfin bref, ça a été utile. Mais le contrôle... Enfin, on a le sentiment que le pouvoir actuel est plus soucieux de contrôler politiquement l'affaire, quoi, pour éviter que ça dérape contre lui, quoi, que de déployer un dispositif efficace, hein, de gestion de crise.
0: On a cru comprendre, en fait, que les secouristes avaient été acceptés, le secours international avait été accepté quand il s'agissait de dégager les gens des bâtiments, mais qu'en fait, sur la gestion de la crise humanitaire qui est en train d'arriver, là, il n'y a pas de possibilité. On n'a pas le droit de venir, quoi. Est-ce que c'est vrai?
1: Alors, il y a eu une extraordinaire, hein, mobilisation internationale, une mobilisation de la société civile turque, hein, enfin bon, formidable, quoi. Mais les intuitions qui étaient, disons, centrales, hein, qui prétendaient avoir le monopole, hein, de la gestion de la crise, hein, à savoir le Croissant Rouge turc et l'AFAD, hein, qui est l'agence donc de gestion des crises. Hein, ces deux institutions ont été vraiment incapables de mettre en place, hein, un plan de gestion, hein, et de coordonner tous les efforts, hein, et ont été des instruments du contrôle, hein, beaucoup plus que des instruments de l'efficacité, hein, des secours. Hein, et on peut être inquiet, hein, effectivement,
0: de ce qui va se passer.
1: Des jours à venir. Vous avez compte tenu des dizaines de milliers de bâtiments qui se sont effondrés, enfin il y a du nettoyage et ça va très vite, c'est mal fait, on supprime les preuves aussi, hein, oui. des abus, hein, en nettoyant très très très rapidement certaines parcelles, hein, enfin bref, c'est vraiment l'incurie, hein, la plus manifeste.
0: Oui. Qu'est-ce qui risque de se passer? Erdogan, il va se faire balayer par cette histoire, à votre avis? Parce que il était arrivé au pouvoir, enfin son parti et lui derrière était arrivé au pouvoir après le tremblement de terre où justement il avait crié au scandale en 1999. Est-ce que là ça va être son tour de partir? Est-ce qu'on peut le prévoir?
1: Alors, c'est quand même un pouvoir, hein, qui se nourrit des crises, hein, donc là ça en fait une de plus, hein, qui s'est nourri de la crise internationale, la crise syrienne, qui se nourrit de la crise de la guerre, hein, entre la Russie et l'Ukraine.
0: Oui, mais là c'est lui qui l'a provoqué, cette crise.
1: Qui cherche à se nourrir aussi de celle-ci, oui. Mais je pense que là ça va être difficile, hein. Donc il y a une très sérieuse remise en cause du pouvoir. Et une espèce de resserrement, hein, du contrôle politique et policier, hein, de la population. Alors, oui, la stratégie pourrait être de différer les élections, mais ce qui, qui est à craindre, hein, c'est que compte tenu des conditions exceptionnelles, eh bien, on est un contrôle, hein, accru de la population et l'incapacité d'avoir des scrutins, voilà, des débats d'une part et des scrutins, disons vraiment, fiables.
0: Oui. Quelles sont les forces politiques en face d'Erdogan? En face, est-ce qu'il y a des gens crédibles et suffisamment convaincus et coalisés pour lui faire face?
1: Alors, il y a deux blocs d'opposition, on peut dire, un principal, hein, qui est mené par le Parti républicain du peuple, hein, et qui a été, bon, et qui rassemble, hein, donc ce qu'on appelle la table des six, hein, qui rassemble des partis très très différents, hein, un parti qui vient de l'islam politique, un parti qui vient de l'extrême droite, etc. Bon, ce qui fait que la crédibilité de ce bloc d'opposition, hein, ne tient que par l'opposition à Erdogan. Hein. Mais néanmoins, les députés, hein, et les élus, puisque ce bloc d'opposition a remporté des municipalités en mars 2019, hein, Ankara, Istanbul, ils gèrent, le Parti républicain du peuple gère depuis longtemps Eskişehir, enfin les grandes villes, vraiment, hein, Izmir. Bref, ces grandes métropoles, hein, de l'opposition ont été d'une efficacité incroyable, beaucoup plus efficace que l'État central, ont tout de suite acheminé des secours, ont participé à la réparation de l'aéroport du Hatay. Bref, là, il y a une démonstration quand même d'efficacité, hein, qui peut bénéficier, hein, à ce bloc d'opposition. Ensuite, on a un bloc autour du parti dit pro-kurde, hein, du HDP, qui est assemblé à certains partis de gauche et d'extrême gauche, hein, qui lui, donc, représente, hein, une partie de l'électorat, une partie qui est incompressible, qui est la population kurde, hein, mais pas seulement, avec donc des alliances, hein, sur une critique sur les questions de droit au travail, sur les questions d'environnement, sur les questions de crimes contre les femmes. Enfin, on a là des partis très actifs, hein, et qui, sur le terrain actuellement, aussi, hein, font beaucoup, hein, et donc je ne sais pas ce que ça peut donner, mais en tout cas, là aussi, le pouvoir est vigilant, hein, et on a vu, par exemple, qu'il a lancé la police, hein, contre des volontaires kurdes, hein, qui étaient venus de plus à l'est, hein, au motif qu'ils faisaient de la propagande politique. Il contrôle, hein, les centres culturels à Lévis, hein, dans le département de Malatya, de Yaman. Bref, ce pan, hein, de l'opposition là est sous surveillance.
0: Oui, mais est-ce que, comme vous disiez, ce n'est pas évident de trouver des espaces et en tout cas une certaine sérénité pour avoir des débats politiques vraiment intéressants. Est-ce que dans l'urgence, il est possible qu'Erdogan arrive à se faire réélire parce qu'il n'y a qu'une possibilité pour gérer l'urgence et la situation? On ne sait pas, en fait, c'est difficile de l'estimer.
1: C'est difficile. Erdogan joue surtout sur son envergure internationale, hein. Oui. Mais là, bon, l'agenda interne reprend le dessus, hein, et il perd de sa crédibilité, hein. Bon, il faut qu'il fasse ses preuves là, et compte tenu du système qu'il a créé, hein, de l'incapacité, enfin, faut voir les gens qu'il a nommés à la tête de l'agence pour la gestion des crises, hein, sont des gens qui n'ont rien à voir, qui n'ont aucune culture technique,
0: aucune compétence,
1: hein, de la gestion,
0: oui,
1: de crise.
0: Oui.
1: Donc là quand même, il perd des points très très très sérieusement.
0: Mais son envergure internationale doit être aussi pas mal écornée par cette chose, parce qu'il y a quand même des articles extrêmement sévères en ce qui le concerne dans la presse internationale. Est-ce qu'il peut contrebalancer ça par son activité politique internationale et son influence?
1: Ça semble difficile, hein, mais voilà, il a encore le dossier migratoire, hein, oui. Vis-à-vis de l'Union européenne, il a encore le dossier, la médiation entre la Russie et l'Ukraine. Bon, il a encore des atouts dont il peut jouer. Enfin, là, ça, il se présente encore hein, comme le grand défenseur des, de tous les opprimés hein, de la planète, hein, et notamment des musulmans opprimés, etc., etc. Donc ça, ça lui permet de recueillir certains suffrages, mais bon, je pense qu'à présent, plus personne n'est dupe, enfin, en tout cas, moins de personnes sont dupes, et que ce jeu hein, de, qui consiste à se créer enfin, une envergure internationale hein, et à réinvestir cette légitimité internationale sur le champ politique interne, bon, ce jeu-là touche à ses limites.
0: Jean-François Perret, je vous remercie beaucoup de toutes ces informations. Vous voulez un mot de conclusion, ou même un peu plus qu'un mot? On a encore quelques minutes devant nous.
1: Oh, il y aurait tant à dire.
0: Oui, hein, bien sûr.
1: Voilà, enfin, moi, je pense que c'est parce que le pouvoir actuel, il a le discours hein, de la du fatalisme. Hein, voilà, bon, c'est un. De toute façon, il n'y a rien à faire. C'est un événement naturel. Hein, et donc, je pense que là, il faut être vigilant aussi dans la qualification hein, des événements. Hein, et la distinction entre séisme et catastrophe, elle est importante. Hein, on a bon l'événement naturel, hein, le séisme, mais voilà, il faut voir. Au Japon, un séisme de cette violence n'a pas du tout les mêmes conséquences, hein, ne se transforme pas nécessairement en une méga catastrophe hein, qu'on qualifie déjà en Turquie hein, de catastrophe du siècle, hein, puisque malheureusement, ce sera. On arrive donc au. On est en 2023, hein, pour les 100 ans de la République turque, c'est un triste événement hein, qui est le plus meurtrier de l'histoire de la République.
0: Oui. Mais écoutez, Jean-François Pérouse, merci beaucoup d'avoir participé à cet entretien. Vous nous avez éclairé sur beaucoup de sujets. Si vous le permettez, on reviendra à votre contact. Il y aura sûrement beaucoup d'autres choses à dire au fur et à mesure que les événements vont avancer dans les jours, dans les semaines, dans les mois qui viennent. Merci beaucoup.
1: Allez, bonne soirée, au revoir.
0: Bonne soirée, au revoir. Voilà, Radio Zinzine, on était dans un entretien avec Jean-François Pérouse depuis Istanbul, qui nous a apporté beaucoup d'informations, beaucoup plus grave que ce qu'on lit dans les journaux internationaux, sur les médias internationaux sur la question. Je pense qu'on aura l'occasion de reprendre contact avec lui, puisqu'effectivement, il y a encore beaucoup de choses qui risquent de se passer dans les temps qui viennent. Là-dessus, je vous salue et je vous laisse quand même profiter de la vie, puisqu'on a la chance d'être en vie et d'être vivant. Jusqu'à la prochaine. Ciao à tous.

instant dessus sur les ondes de Radio Zinzine. Voilà, on va regarder qu'est-ce qu'on va écouter. Un grand tour de la planète sans doute. Commençons en Iran et puis on part, je sais pas, on verra bien. Grand mélange comme souvent. Et si vous avez envie d'appeler, c'est toujours le même numéro de Radio Zinzine, c'est 04 92 73 10 56.

0: On va démarrer avec une chanteuse iranienne qui s'appelle Pariza Karimi Molan et qui habite actuellement à Montréal. Et c'est comme ça, en fait, qu'elle peut chanter sur scène, parce que depuis 1979, c'est totalement interdit. Apparemment, ça commence à changer un tout petit peu tout récemment, mais normalement, c'est depuis l'arrivée du soi-disant révolution en 79 avec les mollahs et compagnie, ben voilà, c'est interdit pour des femmes de chanter en public comme ça. Et donc Pariza Karimi Molan a trouvé deux musiciens également iranien, donc c'est un petit groupe qui s'appelle Tehrani Drum, des musiciens qui jouent le zetar et le tar, et puis un accordéoniste qui vient de Moldova qui se met avec, et c'est vraiment, moi je trouve, magnifique. On va écouter un extrait de ce disque qui s'appelle Sizé Salam.
1: Ou de convention citoyenne. La dernière convention citoyenne, c'était suite au mouvement des Gilets jaunes, enfin en même temps que le mouvement des Gilets jaunes, et on sait ce qu'il en a fait. Hein. Il s'est torché le cul avec. Donc voilà, tout va bien.
0: Dans l'autre, parce que c'est un peu curieux. C'est la première fois que ça m'arrive qu'il ne veut pas démarrer. On verra qu'est-ce qui se passe maintenant. Encore quelques petits instants. Et j'espère que ça va venir. Voilà, on va essayer.

Voilà, on est toujours en Iran, en tout cas avec un musicien iranien. Il s'appelle Mahan Mirarab et il vient de sortir un disque magnifique sur le label Act en Allemagne, qui est vraiment sort des disques magnifiques d'un peu partout, plutôt jazz quoi. Et donc là, je cherche en fait.

Voilà, magnifique. C'est Farah Ferzi qui est tunisienne et qui joue le kanoun, qui est un instrument avec plein de cordes horizontales, quoi. Très connu dans le Moyen-Orient. Alors, c'est au conservatoire qu'elle a développé vraiment une passion pour le kanoun. Et ça fait longtemps que je cherchais un peu de musique de Farah Ferzi. On va poursuivre avec un autre morceau tout de suite.

Magnifique morceau, extrait du dernier disque de Kevian Chemerani. Donc, magnifique percussionniste avec son frère d'ailleurs Bihan sur ce disque. Et ici on retrouve une violoniste japonaise qui s'appelle Yvelin, et également un pianiste, Benjamin Mousset. Trop beau, je trouve. On poursuit avec un deuxième extrait de ce disque qui s'appelle The Tales of Nar, N-A-R, donc les contes ou les histoires de Nar. Nar, c'est quoi? C'est en référence à New Ancient Strings, les cordes, nouvelles cordes anciennes. Ça fait référence à un disque aussi tout à fait magnifique qui est sorti en 1999. Avec Toumani Diabaté et Baleke Sissoko, ils sont des cousins d'ailleurs, et tous les deux viennent du Mali. Et c'est une sorte de clin d'œil, un quart de siècle plus tard, à ce grand disque de ces deux Maliens. Et voilà. Donc on va écouter un deuxième extrait. C'est composé par Bihan et Mariam Chemerani. Ça s'appelle Baman au Bateau.

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Nous sommes toujours en train d'écouter ce beau disque de Kevian Shemirani, Tales of Nar. Ça, c'était une composition de Kevian Shemirani qui s'appelle Todi. Et maintenant, on va écouter un autre qui s'appelle 118 et composé par son frère Bihan Shemirani.

C'était encore un morceau extrait du disque de Terranidrome, deux musiciens iraniens et un accordéoniste moldave avec la chanteuse, mais là elle chantait pas, Pariza Karimi Molan. Le disque, ça s'appelle Unveiled, c'est un jeu de mots, on pourrait dire en anglais, parce que Unveiled ça veut dire révélé. Voilà, mais ça veut dire aussi sans voile, ce qui est évidemment quelque chose d'important pour des femmes iraniennes. On va maintenant continuer avec deux extraits d'un disque que j'aime beaucoup qui s'appelle So Far We Have Come. Nous sommes venus si loin. Alors, c'est Tamsin Elliott qui est une harpiste anglaise avec Tarek El Ashari qui joue le oud et il vient d'Égypte. On va écouter deux extraits.

C'était donc l'harpiste anglaise Tamsin Elliott et le musicien égyptien qui joue le oud Tarek El Azhari. Avant de passer à tout à fait autre chose, encore un morceau un peu dans le même genre, un morceau que j'adore, Catherine Finch, de nouveau la harpe, mais elle est galloise, avec Sekou Keita, Cora du Sénégal. On va écouter un morceau avec un nom complètement imprononçable, c'est moitié gallois, moitié, je sais pas quelle langue, africaine, et en tout cas c'est très beau, c'est un disque vraiment que je vous conseille, le premier disque de Sekou Keita et Catherine Finch, qu'on peut, c'est très doux, c'est très tranquille, et c'est très agréable à écouter comme ça, le soir par exemple.

Extraordinaire chanson de La Muchacha y El Propio Junto, donc de Colombie. Maintenant, tout de suite, Ana Carla Maza de Cuba. Elle est en France maintenant, mais elle vient de Cuba quand même.

Alors, on approche petit à petit la fin de cette émission. C'était deux chansons de Pierce Fassini, mais en fait, il était invité chez deux musiciens différents. D'abord, c'était avec Lucas Santana, Battre des ailes, ça s'appelle. Et puis, c'était sur un disque de Balaké Sissoko, grand, grand musicien, Cora Malien, chanson qui s'appelle Khadija. Maintenant, deuxième chanson de Anna Carla Mazza.

Deuxième très belle chanson de Silvana Estrada, chanteuse mexicaine, que je viens de découvrir. Alors, on va terminer cette émission avec deux chansons que ça fait des années que je les partage avec vous, chers auditrices et auditeurs. Silvio Rodriguez, grand chanteur de la Nueva Canción Cubana, donc chanteur cubain, avec d'abord Pequeña Serenata Diurna et ensuite La Guitarra del Joven Soldado.

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0: terre se soulève. 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Nous revoilà à Notre-Dame-des-Landes, à l'interlude des soulèvements de la terre qui a eu lieu les 11 et 12 février 2023. Tous les 6 mois, le mouvement des soulèvements organise une rencontre de 2 jours pour faire le bilan des actions menées pendant les 6 mois précédents, réfléchir sur sa stratégie et notamment définir le programme d'action pour la prochaine saison. Parmi les nombreux groupes qui ont présenté des luttes à l'interlude, 2 sont venus de Normandie. Il s'agit d'abord de la contestation contre le contournement est de Rouen, une autoroute qui est dans les tuyaux depuis les années 60 et qui est récemment redevenue actuelle. D'autre part, nous avons découvert un projet totalement invraisemblable et quand même choquant, un espèce de mélange entre un parc d'attractions, un théâtre et un musée dédié au débarquement en 1944. Les promoteurs l'ont baptisé « Hommage aux héros », mais pour les opposants, il s'agit de « D-Day Land ». Commençons avec la lutte contre l'autoroute qui est censée contourner Rouen.
1: Moi, c'est Karine, d'un collectif qui s'appelle Tout brûle déjà, qui a été monté il y a quelques années sur Rouen et qui se rapporte à la lutte, au collectif de lutte contre l'autoroute.
2: Moi, c'est Enora, je suis de Rouen aussi et pareil dans le collectif non à la 133, à 134. Qui a été autrement appelé le contournement est de Rouen.
3: Moi, c'est Thierry. Je viens de Normandie et puis je vis depuis plus d'une dizaine d'années sur Rouen.
0: Alors, il semble que c'est quand même un assez vieux projet, quoi, qui ressort tout d'un coup, c'est ça ? Peut-être quelqu'un peut raconter un peu l'historique ?
2: Alors oui, c'est un projet qui date de 1972. Évidemment, il y a eu plusieurs versions du projet, plusieurs tracés, plusieurs types de financement. Il y a des collectivités qui se sont désengagées. Il y a eu un combat juridique qui a été gagné il y a une dizaine d'années avec le tracé qui a dû être complètement changé grâce à une petite fleur qui s'appelle la Violette de Rouen, qui pousse c'est la seule station connue de cette plante en Normandie à cet endroit-là. Donc c'est un très vieux projet et récemment, donc il y a déjà eu le plan de relance autoroutier en 2014 qui avait remis un petit peu le pied à l'étrier des promoteurs du projet avec notamment la déclaration d'utilité publique qui est arrivée en 2016. Avec un processus d'enquête publique avant ça. Et le projet était encore un petit peu incertain parce qu'il y a eu beaucoup de désengagement. Enfin, en termes de finances, l'équilibre est assez incertain pour les porteurs du projet. Mais en 2021, au moment de l'inauguration du grand contournement ouest de Strasbourg, qui est déclaré illégal mais qui fonctionne quand même malheureusement, Jean Castex, qui était Premier ministre à l'époque, a fait une tournée un peu partout en France pour relancer des projets routiers et notamment à Rouen pour dire on avait dit que si les collectivités n'en voulaient pas, on le soutiendrait pas. Mais en fait, on veut qu'il se passe, donc on va rajouter de l'argent et donc l'État finance à hauteur de 250 millions le projet et a réaffirmé son désir qui voit le jour en fin 2021. Donc nous, le collectif a repris un petit peu du poil de la bête à ce moment-là et ça fait 1 an et demi qu'on prépare une phase un petit peu nouvelle dans la lutte qu'on appelle une phase de mise en défense du territoire avec du coup un rapport de force qu'on veut un peu différent et un niveau d'offensive aussi de notre part. On a envie d'être un peu maître du calendrier avant de se le faire imposer par Vinci et Fage ou la personne qui construira l'autoroute.
0: Si j'ai bien compris, il y a aussi un peu l'histoire de vouloir créer une espèce de nouveau, une sorte de pôle ou enfin lié au Havre, de pouvoir concurrencer Jean-Rotterdam, Hambourg, enfin je sais pas quoi. Et donc cette autoroute, ce serait absolument nécessaire dans ce cadre-là.
3: En fait, ce projet-là, en fait, ce qui redonne une pseudo-actualité à ce projet-là, c'est plusieurs choses. C'est l'économie du colis, enfin, l'ubérisation de l'économie avec le développement des plateformes logistiques et aussi le développement des moteurs hybrides. Puisque du coup, selon une certaine conception complètement bidon de l'écologie, ça réglerait le problème de l'économie carbonée. Et du coup, on pourrait continuer notre mode de vie, mais à partir de ces moteurs-là. Et donc, les échanges qui vont avec. Et la logique compétitive et concurrentielle de cette économie-là. Et donc, c'est pour ça que la Normandie, avec les boucles de la Seine, c'est pas du tout pratique pour le transport de marchandises, contrairement aux plaines des Pays-Bas, même en Belgique et tout ça. Donc il pense qu'il y a une nécessité autour de ce projet-là pour casser les aspérités du territoire. Et donc ça s'inscrit dans l'Interland européen où les marchandises venant d'Asie arriveraient dans ces trois ou quatre principaux ports que seraient Hambourg, Anvers, Rotterdam. Et l'idée, ce serait de pouvoir concurrencer un peu ces ports-là à une échelle française, hein, autour du port du Havre. Bon, c'est un peu ça qui redorerait le projet d'une actualité, quoi.
0: En plus, c'est avant Hambourg, c'est avant Rotterdam, c'est moins loin pour ces bateaux.
2: Oui, non, mais enfin, sur la question du développement économique, en fait, il y a le projet de l'axe Seine, qui est un des projets phares de l'État, en fait, français, donc de Paris, Rouen, Le Havre. Avec nous, on le voit à Rouen, un développement industriel accéléré. Là, dans la zone du Havre aussi, de Port-Jérôme, il y a énormément d'entreprises type Exxon et tout ça, qui rachètent des start-up qui n'ont déjà pas le même nom, mais en plus qui ont des procédés industriels de recyclage du plastique, par exemple, et qui sont tout aussi dégueulasses. Mais en gros, il y a un renouveau industriel dans toute cette vallée-là. Et au-delà de ça, l'intérêt économique d'un projet comme celui de l'autoroute contre laquelle on se bat, c'est qu'il y a l'autoroute, mais l'autoroute, elle permet d'installer plein de choses autour. Et donc, à l'artificialisation induite par le projet, il y a en fait tout, il y a 9 échangeurs, je crois, si je ne dis pas de bêtises, 9 ou 8. Et en fait, chaque échangeur, chaque endroit de sortie de cette autoroute sera une zone qui sera une zone d'activité économique. Il y en a qui sont déjà prévus, il y en a qui ont déjà commencé. Nous, il y a la plaine de la Ronce sur les plateaux nord de Rouen, qui est une des plaines les plus fertiles d'Europe et qui est déjà à moitié bétonnée en prévision de ce projet depuis 15 ans. Donc, la Chambre de commerce et d'industrie défend beaucoup le projet parce que pour eux, c'est un moyen d'implanter de nouvelles entreprises et notamment de développer le tertiaire aussi pour faire un nouveau pôle tertiaire pas loin de Paris avec une meilleure qualité de vie, etc. Donc, c'est un vrai. En fait, c'est uniquement un enjeu de développement économique et pas du tout un enjeu de fluidification du trafic. De toute façon, ça ne marcherait pas, mais voilà.
0: Je ne sais pas si on l'a encore dit exactement combien de kilomètres c'est, je crois pas, et qu'est-ce que ça aura comme dégâts, quoi. Enfin, point de vue terres agricoles, apparemment aussi des forêts, etc.
1: Là, ce qui est en jeu, c'est à peu près 520 hectares de terres agricoles et de bord de forêts de bord. Mais c'est aussi le risque de pollution en captage d'eau et de menaces d'espèces menacées. Donc ça, au niveau du point de vue écologique, c'est évidemment une catastrophe. Évidemment, après, on compte pas les émissions de CO2 qui vont être une catastrophe pour les villes aux alentours, quoi.
2: Bon, il y a la question environnementale. Après, il y a aussi notamment un gros échangeur qui est prévu, enfin, viaduc, qui passerait au-dessus de quartiers très populaires, enfin, dans lesquels les gens ont déjà beaucoup de problèmes de santé, cumulent un peu les injustices environnementales. Et là, vraiment, ce serait un viaduc énorme qui passerait au-dessus de leur maison. Donc, en plus de ça, parce qu'il y a la question du CO2 qui est un peu un problème globalisé, quoi, mais les émissions de polluants, et notamment, c'est un peu l'arnaque totale des véhicules électriques ou hybrides, c'est qu'on sait maintenant que la moitié des émissions de polluants par voiture, quoi, elles sont produites, en fait, par le frottement des pneus et des plaquettes de frein, et les véhicules électriques qui sont plus lourds et plus gros, et donc ça augmente au final les émissions de polluants, et ça annule un peu le bénéfice entre guillemets de passer à l'électrique sur les émissions de polluants par les gaz d'échappement, quoi.
0: Il semblerait que en fait ce projet peut peut-être continuer, enfin il voudrait le faire continuer, mais malgré le fait que pas mal de collectivités locales et se sont retirées, en fait, qui étaient censées financer, co-financer, et tout d'un coup, et malgré tout, ça continue. Alors, qu'est-ce qui s'est passé ?
3: En gros, c'est ça, c'est-à-dire que ça devait être co-financé à des échelles départementales et d'agglomération, sauf que, premièrement, alors je ne sais pas tout à fait dans quel ordre, mais je sais que c'est d'abord le département de l'Eure. Il y a le conseil départemental de l'Eure a désengagé son financement, ensuite la CAS, qui est la communauté d'agglomération Seine-Eure, a désengagé son financement. Suite aux élections municipales de la ville de Rouen, donc c'est une liste PS qui a montré son opposition au projet, qui a été élue. Par ailleurs, le maire qui a été élu était président, et peut-être qu'il l'est encore, de la métropole. Voilà, et eux ont aussi désengagé un financement assez conséquent, puisque ça représentait 66 millions. Ils ont désinvesti l'argent qu'ils devaient investir, quoi. Donc ça fait beaucoup d'argent en moins, en très peu d'années, finalement. Sauf que, à côté de ça, le conseil départemental de Seine-Maritime, lui, conserve son financement et même le rallonge pour éponger une partie du financement désengagé des autres acteurs. De la même manière, la région Normandie, dirigée par Hervé Morin, elle aussi a dit qu'elle rachetait, entre guillemets, la part désengagée des autres, quoi. Ce qui fait que un projet qui était déjà comment dire, avait peu de respect pour les spécificités locales, devient encore plus abstrait, quoi, fait au mépris des populations locales, quoi.
0: Mais à partir de là, je vais dire, ok, il y a d'autres qui arrivent avec des financements, mais les autorités locales qui sont le plus proches, etc., est-ce qu'ils ont un moyen de bloquer, en fait, enfin, des autorisations ou quelconque, ou je sais pas quoi.
2: Non. Bah, ce qui s'est passé quand même, ce qui était intéressant, c'est qu'au moment du désengagement du financement de la métropole, donc la métropole de Rouen-Normandie, c'est 71 communes. C'est une métropole qui est assez énorme, avec donc la ville de Rouen au cœur, quoi. Et au moment où la métropole s'est désengagée, la métropole a dit, bah, on engage nos services pour faire des plans sur des alternatives. Parce que sur cette route, alors évidemment, nous, on n'a pas envie de parler forcément des alternatives et de ce qu'on pourrait construire d'autres pour faire passer des camions, parce qu'on préférait qu'il n'y ait pas de camions. Mais globalement, il y a quand même plein de choses qui sont faisables, enfin, qui coûteraient beaucoup moins cher et qui très peu d'impact pour juste réaménager certains axes et effectivement empêcher les poids lourds de passer en centre-ville. Enfin bon, il y a pas mal de choses. Donc les services de la métropole ont travaillé vraiment de manière intense, quoi, sur d'autres scénarios, les ont proposés au préfet et le préfet leur a dit en fait ça nous intéresse pas vos scénarios parce que c'est l'État qui décide. et c'est quand même amusant, enfin amusant c'est chiant, mais c'est de se dire que du coup un projet qui est libellé, quoi, contournement Est, et qui est vendu depuis des années et des années à la population de la métropole en disant ça va fluidifier le trafic, en fait à la dernière minute, quand ils sont un peu acculés, ils avouent qu'en fait ils n'en ont rien à foutre de ça et que ce qui compte c'est vraiment le développement économique et de faire passer les camions du nord au sud. Et voilà, donc, mais juridiquement, les communes et la métropole n'ont aucun moyen de bloquer. Le fait de retirer 66 millions, c'était un geste extrêmement fort parce que c'est quand même une somme non négligeable. Et le fait que la région et le département, enfin je rappelle quand même que le département c'est l'action sociale. Nous en Seine-Maritime, on a énormément de problèmes avec notamment les jeunes migrants qui sont hébergés dans des conditions déplorables, tout ça c'est des responsabilités du département qui refuse de mettre de l'argent là-dedans, refuse de mettre de l'argent dans les collèges, mais qui n'a aucun problème à dire on rajoute 20 millions pour construire une autoroute. Et en fait c'est un peu des promesses en l'air parce que pour l'instant les assemblées elles n'ont pas voté ça, donc c'est même pas sûr que la région et le département acceptent, enfin que les élus acceptent au final de mettre cette somme. Mais à part ce jeu un peu d'argent et à part en fait la mobilisation politique, les communes et la métropole n'ont que ça, elles n'ont aucun moyen de bloquer.

0: c'est une histoire qui est longue, qui date des années 60, mais là, j'imagine, parce que c'est ressorti un peu maintenant, il y a quoi, des collectifs qui commencent à mettre en place, ou il y a une espèce de coalition, ou c'est comment ?
1: C'est vraiment assez composite comme mouvement, donc il y a énormément de collectifs, c'est vraiment, il y a la Confédération Paysanne, il y a Greenpeace, il y a beaucoup d'associations, il y a des collectifs d'habitants, il y a des partis politiques, il y a des communes, donc c'est un mouvement plutôt composite et pluriel, de tous âges et de tout monde politique, et là on sent que tout ce petit monde a envie de se ressaisir de la lutte d'une autre manière, parce qu'en fait on arrive aussi dans un moment de la lutte où on arrive au bout de tous nos recours, et donc la partie un peu légale de la lutte, elle se retrouve être plus ou moins abîmée, et on se demande quelle va être l'autre, quelle sera la possibilité à laquelle on va pouvoir faire face pour pas que ce projet se passe.
0: Et donc apparemment vous essayez de réfléchir à un peu des méthodes ou des idées un peu nouvelles pour essayer de faire avancer votre lutte, c'est ça?
2: Alors à la fois il y a une recherche de nouveauté, mais il y a aussi l'envie de s'adapter à la temporalité propre de ce projet, puisque c'est quand même un vieux projet qui date donc du début des années 70, et donc c'est un temps d'opposition très long et fluctuant, et on est sur des délais particulièrement longs, puisque les travaux ne commenceraient pas officiellement avant 2024, voire peut-être même 2025. Ceci dit, comme ça a été dit, on arrive au bout de nos recours juridiques. Et là, puisqu'on est dans une phase de dialogue compétitif, comme ils appellent ça, pour choisir le concessionnaire, cette phase de dialogue, elle entraîne des conséquences tout à fait directes sur la gestion du territoire. C'est pour ça que là, on bascule d'action sur le terrain juridique à des actions sur le terrain tout court, quoi. Alors même que les travaux n'ont pas commencé et ne vont pas commencer tout de suite. Donc en fait, c'est cette spécificité-là qui nous pousse à imaginer quelque chose, puisqu'il n'y a pas de travaux, il n'y a pas de pelleteuse qui va arriver tout de suite, à avoir une présence sur le territoire qui soit adaptée à cette situation-là. C'est pour ça que on a pensé à cette idée d'armée, puisque dans le cadre de discussion dans lequel on se situe, il est beaucoup question de désarmement. Nous, pour l'instant, on n'a pas grand-chose à désarmer. Mais par contre, on a un territoire à défendre et donc à armer face à un potentiel ravage, quoi. Et c'est dans cette perspective-là que est venue l'idée de l'armement du territoire.
0: C'est bizarre, hein, cette terminologie assez militaire, mais il faut s'habituer.
2: L'armement de la forêt, quoi, plus que d'armement du territoire, c'est vrai que ça fait un peu...
0: Voilà, et justement, j'avais entendu cette phrase « réarmement de la forêt », alors ça paraît bizarre. Alors, ça veut dire quoi?
3: Parce que du coup, c'est vrai que c'est un terme qui est assez militaire et tout, mais ça part... Donc il y a la question de la mise en défense, évidemment, mais ça part aussi d'une envie, c'est de se dire, en fait, là, pour l'instant, les gens, on ne visualise pas une autoroute. On ne visualise pas, c'est très long, c'est un linéaire, c'est compliqué de dire, ici, il y aura ça. Enfin, en fait, on voit juste la vallée de la Seine, les forêts, les gens se promènent là-dedans, ils utilisent cet espace pour se promener et tout, mais ils ne visualisent pas encore ça. Et donc, nous, l'idée, c'était de dire, on va créer un attachement fort sur des espaces qui sont menacés et faire en sorte que ces espaces-là, les gens aient envie de les défendre plus tard. Donc, c'est un armement du territoire qui comporte aussi... La capacité à mobiliser les gens et les habitants de ce territoire. Mmh. Et pour ça, il y a des choses qu'on prévoit, mais avec vraiment cette idée, on utilise ce terme armement qui est un peu offensif, mais c'est une offensive assez sensorielle, sentimentale.
0: Mais vous avez déjà expliqué que la violette de Rouen, c'est une arme redoutable.
3: Et oui, ça a été une arme redoutable. Et on veut s'inspirer un peu de ça aussi, on se nourrit aussi de l'histoire de cette lutte qui a été une lutte très naturaliste, et donc on essaye aussi de faire perdurer l'histoire de cette lutte, parce que c'est comme ça qu'elle s'est construite, et elle rassemble aussi des gens qui se sont intéressés à ce projet et à la lutte contre ce projet pour ces raisons-là, quoi, parce qu'ils étaient attachés à leur environnement.
0: Et concrètement, ça veut dire quoi? Ça veut dire faire connaître un peu ces forêts, ces zones à la population locale de différentes manières, ou comment?
1: C'est que les gens puissent se réapproprier ce territoire, puissent prendre connaissance du territoire et savoir de quoi il est composé, et arriver à comprendre c'est quoi la mise en défense, qu'est-ce qu'ils vont défendre. Et du coup, c'est arriver à a suscité cette envie de se dire eh ben là il y a telle espèce qui est menacée, comment elle vit sur ce territoire, comment son habitat va être détruit et comment on peut défendre cet habitat là ou comment on peut faire en sorte que on puisse mettre en place des choses, des pratiques pour que telle espèce menacée puisse venir réinvestir l'endroit qui est mis en danger.
2: Du coup, quand on dit armement de la forêt ou armement du territoire, évidemment que ça signifie pas aller planquer des bombes et des mines antipersonnelles. C'est sûr que c'est pas ça, parce qu'on n'a pas du tout la même conception que nos ennemis de la mise en défense du territoire. Voilà, l'exemple qu'on peut donner, c'est que nous, on a pensé à des totems, en fait, qui sont quatre espèces animales menacées par, directement par ce projet-là. En l'occurrence, il y a le muscardin, qui est un petit rongeur qui vit dans les arbres. Il y a le scarabée capricorne, le picmar, oui, donc un oiseau. Et le triton crété. Voilà.
0: Ah, le triton, on est quand même à la ZAD, donc ça.
2: Ben parce qu'on vit dans. Faut savoir que la Normandie, c'est une région très très humide, comme ici, en fait. Et que, oui, ce petit animal se plaît bien dans nos contrées, ça, il n'y a pas de doute.
0: Et c'est un symbole de victoire.
2: Et c'est aussi un symbole de victoire, c'est vrai, ouais. Ouais, c'est un symbole de victoire. Et donc, bon, voilà, c'est autour de ces quatre totems-là qui sont à la fois des brouilleurs idéologiques. Et en même temps un peu des opérateurs d'hétérogénéité, c'est-à-dire que il y a des gens de divers horizons politiques et de diverses sensibilités qui peuvent se retrouver sous ces totems-là, quoi. C'est ça qui est intéressant, parce que ça fait que en gros les gens ne s'engagent pas a priori à partir de leur conception prédéterminée de la politique ou des choses comme ça, quoi. Là, il y a quelque chose qui les met en jeu un petit peu plus et lié au territoire pour le coup.
0: Donc, rendre visible ces totems, comment ?
3: Ce qu'on pourrait imaginer autour de cette histoire, mais c'est un peu la filiation aussi des slogans, on est la nature qui se défend, pour les bassines, nous sommes l'eau qui se défend. En fait, il y a la question aussi des biens communs, du fait qu'on fait partie de la nature et qu'on n'a pas à avoir une position non plus de gestionnaire, de protecteur, mais au contraire, de la connaître mieux et d'apprendre aussi à quel point on y est lié, enfin, on en est dépendant. À partir de ces totems, ce qu'on pourrait imaginer faire, c'est convier les gens de manière assez massive à venir prendre connaissance de cette forêt, à venir prendre connaissance de ces vallées et tout, de cet environnement qui serait complètement détruit par la route, avec l'idée qu'en fait, une fois que les travaux commencent, c'est trop tard. Et que donc, si on veut protéger tout ça, il faut prendre conscience de la richesse qu'on a à notre portée, quoi, pour la protéger tôt. Et donc, l'idée, ce serait peut-être d'imaginer plein de mobilisations qui viseraient à la fois favoriser ces espèces, les repérer aussi, les identifier, mieux les connaître, des choses d'assez festives, des choses aussi qui peuvent marquer physiquement l'attachement à ces lieux et puis les usages que les gens peuvent en faire, les familles, les personnes âgées, les promeneurs du dimanche, etc. etc. On n'a pas encore contacté les chasseurs, mais peut-être qu'on pourrait imaginer faire des choses avec eux. Mais en tout cas, il y a vraiment cette idée de raconter ensemble cette histoire de la forêt, en fait, ne veut pas du béton et la forêt va s'organiser pour empêcher le béton de la détruire.
0: On pourrait imaginer des totems comme ça dans les jardins, sur les balcons, dans les fenêtres, partout dans la ville, enfin je sais pas quoi, que tout d'un coup ça devient partout, quoi.
3: Ça, c'est quelque chose qu'on a envie de porter aussi, c'est que les gens puissent venir de partout et aussi apporter des choses qui les rattachent à cette forêt ou à des forêts près de chez eux, mais en tout cas qu'ils ont aussi envie de protéger. Et l'idée qu'on se bat un peu partout pour les mêmes choses, et donc on a aussi envie de porter cette idée-là. Et on invite évidemment toutes les personnes qui auraient envie de protéger ces totems ou d'autres totems à les ramener, à les faire vivre ici, ailleurs, et à ce qu'on puisse nous aussi ramener nos totems sur d'autres luttes. Et voilà, il y a vraiment l'idée de se battre pour protéger nos biens communs.

0: sachant qu'il y a énormément de coûts qu'ils n'ont pas pu trouver parce que c'est très compliqué, notamment les subventions d'équilibre qui sont versées aux concessionnaires. Enfin bon, il y a plein de choses. Mais globalement, ce serait environ 13 milliards d'euros d'argent public actuellement qui serait provisionné pour des projets routiers. 18 milliards au total. Bon, c'est le budget du ministère du Travail, c'est la moitié du trou de la Sécu. Enfin bon, c'est des chiffres qui ne parlent pas trop, mais c'est énorme. C'est 17 000 hectares d'artificialisation en tout. Et donc, sur ces 55 collectifs en lutte, il y a un an pile, on a commencé à se rassembler, quoi, à créer des temps d'échange. Et aujourd'hui, on est 47 collectifs sur les 55. On travaille ensemble régulièrement. On s'est retrouvés en mai dernier à Rouen et à Montpellier. On s'est retrouvés aussi à Montpellier en novembre pour travailler. Il y avait 25 collectifs qui étaient présents de toute la France. Et donc, on travaille en fait à... L'idée, c'est de créer un discours commun sur la question des routes, parce que on voit que les projets partout, ils sont construits de la même manière, ils sont défendus de la même manière par les porteurs de projets. C'est les mêmes argumentaires qui sont utilisés et ils sont aussi faux les uns que les autres partout, quoi. Et en fait, c'est une politique nationale de développer le tout routier, de développer le fret routier, de développer la logistique. C'est pas du tout des problématiques qui sont locales. On l'a vu sur Rouen, mais c'est vrai partout. Et donc, on essaye de créer un discours, de porter, quoi, quelque chose nationalement sur cette question, et pas seulement. Donc, il y a toutes les questions. Évidemment, ce que j'ai cité, les coûts, l'artificialisation, le coût environnemental, le coût social et tout ça, mais il y a aussi la question de à quoi servent ces routes. Et donc, notamment, de réfléchir au phénomène de métropolisation, qu'est-ce que ça implique. Et ça, le fait d'être 47 collectifs partout en France, de se retrouver, de partager nos expériences. Ah, vous avez gagné là-dessus. Ah, ben nous, il y a ça qui se passe chez nous. En fait, on se partage des histoires de victoire, des histoires de défaite aussi. On essaye de. Il y a le collectif de Strasbourg, notamment, qui est très actif dans la déroute et qui partage beaucoup de choses. Et voilà, c'est une coalition qui est vraiment, c'est assez rare, donc je le dis, mais c'est assez le bonheur, cette coalition. C'est vraiment, on a tellement des objectifs communs et on est tellement tous acculés face aux mêmes montagnes, quoi, de financement, de collectivité, de privé, de Vinci, enfin, c'est pareil partout. Donc le fait de se retrouver et de se dire, bah, en fait, on n'est pas tout seul à se battre contre notre petit bout de route, notre petit échangeur ou notre méga autoroute quelque part, et on est en capacité aussi d'aller se filer des coups de main quand il y a des mobilisations, d'aller bloquer un truc s'il y a besoin, d'aller, enfin, juste de se retrouver, de parler de ça, de parler des routes, de parler du fait qu'il faut arrêter de construire des routes, et ben c'est très porteur et ça apporte beaucoup d'oxygène aussi à des collectifs qui parfois sont un peu très peu nombreux et puis travaillent beaucoup, beaucoup, beaucoup et sont un peu essoufflés. Et donc ça donne de la respiration.
1: Et la coalition s'appelle comment ?
0: La coalition s'appelle la Déroute des routes. Très vite, on s'est dit, ce qui est important dans la coalition, c'est de ne pas faire de hiérarchie. Et c'est de dire, en fait, quel que soit le projet, quelle que soit son ampleur, quel que soit son coût et tout ça, on va défendre la même chose. Et donc, ce qu'on porte comme proposition, c'est un moratoire sur tous les projets routiers. Notamment en disant que ces projets, toutes les études d'impact, les enquêtes publiques et tout, elles ont été réalisées bien avant, notamment la COP21, bon, sur laquelle on peut dire plein de choses, hein, mais qui a fait que le gouvernement a fixé des objectifs. Et en fait, ne serait-ce qu'avec ces projets, on explose complètement les compteurs de tous les objectifs que l'État se fixe lui-même. Donc voilà, on marche sur la
1: tête. Par rapport au climat, il faut rappeler.
0: Par rapport au climat, par rapport à l'artificialisation, par rapport à la consommation de matière aussi, de béton et tout. Donc, bon, on est complètement en dehors des clous. Et donc, qu'est-ce que je voulais dire? Oui, donc on porte cette proposition de moratoire en disant, en fait, stop, on arrête les dépenses. En plus, là, on est vraiment à un point un peu charnière où on sent bien que les projets, ils ont du plomb dans l'aile, quoi. Parce qu'un peu partout, ça devient difficile de les défendre. Un peu partout, on voit que les concessionnaires accélèrent. À Toulouse-Castres, en fait, ça va super vite parce qu'ils sentent bien que s'ils font trop traîner, bah, ce sera mort. Les déclarations d'utilité publique tombent. Elles sont presque toutes caduques. Donc, en fait, eux, ils essayent d'accélérer là où, en fait, ils vont complètement à contresens de l'histoire, quoi, à contresens de ce qu'il faudrait faire. Donc voilà, nous on porte cette proposition. Ce qui est intéressant, c'est que ça fait pas très longtemps qu'on existe et qu'en fait, notamment les politiques s'en sont saisis très vite. Déjà là, pendant le projet de loi finance, il y a plusieurs députés qui ont proposé le moratoire en amendement. Là, on travaille à rédiger une proposition de loi aussi avec des sénateurs et des députés qui pourraient être déposés dans une niche parlementaire à un moment. Et donc l'idée, c'est vraiment de se servir de cet outil du moratoire pour porter l'idée que, ok, il y a des gros projets, il y a des petits et tout, mais partout c'est la même logique, partout c'est la même politique. Et donc c'est cette politique-là qu'il faut changer, et pour la changer, il faut d'abord mettre un stop au projet et réfléchir, voilà, avant de pas faire l'inverse, quoi. C'est pas bétonner et puis réfléchir, mais réfléchir avant de bétonner.
1: Il y a des dates ou des choses, enfin quelque chose à annoncer?
0: On peut déjà annoncer que début mai, si les personnes intéressées par

0: ces sujets ont envie de bloquer un week-end dans leurs agendas, un week-end de 3 jours qui se situe début mai. Elles peuvent le faire et elles peuvent venir en Normandie.
1: Et comment ils peuvent vous contacter? Enfin, si, ou au moins suivre, il y a quelque chose? Un site ou...
0: Nos geeks de l'association ont fait des miracles, donc si vous tapez contournement Est sur Google, c'est le premier site qui apparaît, c'est, oui, de Rouen bien sûr, c'est le premier site qui apparaît, donc je crois que c'est contournementest.fr ou un truc comme ça, et après il y a un Facebook, il y a un Twitter qui est assez actif. Le nom du collectif, c'est Non à la 133 à 134.
2: Je crois que la page Facebook, c'est Non à 133 à 134, ni plus ni moins.
1: Rien d'autre à rajouter?
0: Non, on appelle à toutes les bonnes volontés. N'hésitez pas à nous contacter. Voilà, si vous savez construire des totems, raconter des histoires sur les plantes, sur les animaux. Voilà, des naturalistes évidemment. On a rencontré les naturalistes des terres ce week-end qui ont envie de faire des choses avec nous. Et voilà, on invite tout le monde à apporter ses envies et sa détermination à combattre cette autoroute.
1: Mais merci.

0: moi, je suis militante dans plusieurs mouvements et notamment dans le mouvement Extinction Rébellion Sud-Manche. Et donc, on milite contre plusieurs projets dans la Manche et notamment contre un projet qu'on appelle le D-Day-Land, donc officiellement appelé Hommage aux héros, qui est un projet de parc d'attractions voilà, sur le sujet du débarquement sur la commune de Carentan-les-Marais. Je vais peut-être laisser mes camarades se présenter avant d'en dire plus sur le projet.
1: Eh ben ouais, j'ai eu vent de ce projet parce que je suis pas mal intéressé à tout ce qui est mémoire de la Deuxième Guerre mondiale. Et je lutte également contre l'artificialisation des sols, quoi. C'est un projet qui a la définition d'une attraction, mais dont les porteurs de projets, qui sortent tous du show business, refusent qu'on appelle ça une attraction, quoi.
2: Moi, j'ai découvert ce projet-là lors des concertations publiques organisées par les porteurs de projets. Et j'ai été scandalisée de l'ampleur de ce projet-là. Et il est vraiment attaquable sur différents fronts, que ce soit sur le côté écologique, sur le côté éthique et moral, sur le fait de concrètement faire de l'argent sur le devoir mémoriel. Il est attaquable aussi sur le plan social. Enfin voilà, il y a vraiment beaucoup de choses qui font que ce projet ne va pas du tout.
3: Alors, qui est-ce qui est derrière ce projet ?
1: Derrière ce projet-là, on a quatre promoteurs qui sont bien identifiés. Stéphane Gâteau, Régis Lefebvre, Richard Lenormand et Roberto Curleo. Ce sont tous des individus qui sortent soit du milieu du showbiz, des médias TV, style C8, des radios, Virgin Radio entre autres, des conseillers, des communicants, et alors les conseillers, ce sont des conseillers de haut politique. Il y en a un qui était, si je dis pas de bêtises, qui était conseiller de Philippe Douste-Blazy et aussi de Édouard Philippe, au temps où il était Premier ministre, quoi.
3: Et donc, qu'est-ce que, en gros, ils veulent faire ? C'est pour essayer de montrer qu'est-ce que c'était la réalité de ce débarquement en Normandie en 1944, c'est ça ? Le D-Day ?
0: Alors le projet, c'est d'artificialiser 16 hectares de terre, aujourd'hui des terres agricoles, pour construire une scène mobile, des gradins mobiles. Donc c'est 1000 places assises qui seront mobiles sur 400 mètres, avec 15 scènes qui vont se succéder pour présenter le débarquement, mais pas que. Il y aura différentes scènes, donc c'est pas très clair pour l'instant ce qui va être présenté pendant ces 45 minutes de spectacle sur le sujet du débarquement.
3: Mais c'est une énorme structure en béton, mais une très très grande construction. Déjà, il faudrait peut-être expliquer la dimension de ce truc, quoi.
2: Oui, alors le théâtre prévu fait 19 mètres de haut, 3500 tonnes qui vont se déplacer sur 400 mètres.
3: Tout le bâtiment se déplace.
2: Tout le bâtiment se déplace, exactement. Donc il attend une capacité de 1000 personnes à l'intérieur avec une scène. Et en fait, le bâtiment est roulant et donc avance sur 400 mètres avec des décors qui viennent s'imbriquer dans le théâtre.
3: C'est quand même un peu des coulisses, quoi. Voilà, un peu comme dans un théâtre, quoi.
2: C'est ça, qui viennent s'imbriquer de scène en scène. Il y aurait une quinzaine de scènes et donc il fait le retour après sur 400 mètres.
3: L'idée, c'est qu'on vit en gros ce que c'était le débarquement, quoi, pour les soldats qui arrivaient sur les plages.
2: C'est ça. Alors, avec la petite différence que c'est en 45 minutes et pas en...
3: C'est pas la journée la plus longue.
2: Hein. Non. En 45 minutes, que les spectateurs sont complètement passifs et effectivement, ils le vendent comme une expérience immersive, ce qui est aussi discutable. Je ne sais pas si on a vraiment envie de revivre ça.
1: Un des arguments qui était présenté, c'était un peu revivre l'expérience et voyez ce que c'est que la guerre, quoi. Donc ça pose un problème de décence, en fait, quoi. Est-ce que c'est pas indécent de vouloir faire revivre la guerre, tout simplement, quoi.
3: Et en même temps, ce que vous avez expliqué avant dans la réunion, c'est qu'en fait c'est un département peut-être parmi les départements avec le plus de musées. Il y a énormément de musées quand même. Je veux dire, c'est pas les premiers qui ont pensé qu'il fallait repenser à ces soldats qui ont... Il y avait beaucoup de sacrifices, enfin, etc. C'est toute une histoire. Et donc, il y a certainement déjà beaucoup de musées qui tentent d'expliquer ce qui s'est passé.
0: Oui, c'est ça. Il y a déjà plus d'une quarantaine de musées qui existent pour parler du débarquement en Normandie. Et donc, il y a un travail plutôt de mettre à jour ces musées-là plutôt que de encore faire d'autres nouvelles structures.
3: J'imagine que les autres musées, enfin, peut-être c'est payant, mais je ne sais pas. Mais en tout cas, ce n'est pas des projets autant commerciaux, parce qu'il semblerait que ce dont vous parlez là, c'est vraiment pour faire l'argent en fait. Hein.
1: Ouais, en fait, ils sont sur une base de 28,50 euros. Pour donner une moyenne, le prix des musées a augmenté. Si on veut aller visiter un musée sympathique en Normandie, il faut compter entre 7 et 13 euros suivant le musée. Quoi. Donc 28,50 euros, c'est déjà deux places de musée, de quelque chose, d'un musée qui, lui, est vraiment un rôle pédagogique. Quoi. Il y a quelque chose de très gênant dans ce que eux proposent. C'est quelque chose d'immersif alors qu'on est en Normandie et il n'y a pas à aller très loin. Je pense à chez moi où déjà ma maison a été impactée par des balles, où il y a les plages du débarquement. Si ça, c'est pas immersif, on a la pointe du Hoc, on a les cimetières, on a plusieurs églises aussi qui sont restées en ruine. On a des lieux où des centaines d'hommes ont été tués. Je veux dire, ça, c'est déjà des lieux de mémoire en soi et je pense que c'est offensant de vouloir créer quelque chose d'immersif là où on est déjà dans l'immersion, quoi, à grandeur nature, quoi.
3: Oui, 45 minutes avec ça donne l'impression d'être une grande superficialité, en fait.
2: Oui, c'est ça, c'est complètement irréaliste d'imaginer qu'on va revivre la guerre en 45 minutes. Enfin, c'est vraiment, on disait 3 minutes par scène à peu près, oui. Parce qu'il y aurait une quinzaine de scènes. Donc, alors, ils veulent nous en dire très peu parce que c'est un projet privé, donc ils n'ont pas du tout l'obligation de nous raconter ce qu'ils vont faire dans ce théâtre. Mais globalement, comme ils le présentent actuellement, ça partirait de la préparation des soldats, avec potentiellement ça débuterait peut-être à Londres et on arriverait jusqu'au débarquement et à la bataille des mais voilà, ça fait à peu près donc une quinzaine de scènes, donc à peu près 3 minutes par scène. C'est aberrant, c'est moralement, ça pose beaucoup de questions.

0: c'est un bâtiment qui va être visible de très très loin. J'ai vu une photo, c'est un espèce de blockhouse, peut-être c'est même exprès, hein, comme un bunker, mais énorme, carré, moche comme tout, quoi.
1: C'est-à-dire que ouais, c'est un projet privé qui est ficelé avec la mairie de 40 ans, qui elle soutient à fond le projet. L'idée qu'ils ont, c'est d'acheter les terres, de faire acheter les terres à la mairie pour les rembourser ensuite par un bail emphytéotique. Ouais, 19 mètres de haut, ça correspond, je crois que c'est un mètre de moins que l'église de 40 ans. Donc, c'est quelque chose qui est significativement haut, quoi. Sur 60 mètres de large et 110 mètres de long, si je dis pas de bêtises, quoi. Donc ça fait quand même un joli bloc, quoi.
0: Et c'est pas un peu dans un coin où il y a pas mal de zones humides ?
2: Oui, en fait, sur les 32 hectares, il y a une grande partie qui est classée en zone agricole humide. Donc le projet en soi, l'emprise se situe sur des terres où on ne sait pas encore si c'est des zones humides ou non humides. Donc là, on devrait avoir un rapport prochainement qui nous dira si c'est des zones humides. Mais oui, c'est dans le parc naturel régional des marais du Cotentin. Donc c'est aussi une zone importante pour ça. Et donc voilà, ça va être encore plus de zones artificialisées en pleine zones humides. Ouais.
0: On dirait que le bâtiment va simplement s'enfoncer dans la terre. Mais bon, ils ont peut-être réfléchi à ça. Mais...
1: On aimerait bien que le bâtiment s'enfonce. Ouais. Il est vraiment situé aussi dans une trame verte et bleue, quoi, entre une zone Natura 2000 et une autre.
3: On a des ZNIEF aussi, des zones naturelles d'intérêt écologique, faunistique et floristique. Donc c'est des zones d'inventaire, mais ça prouve qu'il y a déjà un intérêt en fait écologique à ces zones qui bordent tout le pourtour de ce projet-là. Et c'est vrai que c'est assez étonnant de se dire, du coup au milieu on va mettre du béton. Moi j'aurais plutôt envie de dire on va mettre des haies et on va plutôt remettre en prairie naturelle ou au moins les laisser à cette terre agricole. Je disais qu'il est critiquable sur plusieurs aspects. Il y a aussi l'aspect agricole et autonomie alimentaire de la région. C'est vrai qu'on se pose la question. Il y a aussi il y a des questions de submersion d'eau, notamment on est dans le marais du Cotentin. C'est des zones qui un jour seront peut-être complètement en eau. Et donc est-ce qu'il ne faudrait pas simplement les garder en zone agricole pour subvenir aux besoins des personnes qui vivent ici en fait.
0: Donc si je ne me trompe pas, le président de région c'est Hervé Morin, c'est ça? Et lui par exemple, Bonco, il trouve ça super ou comment?
2: Son objectif officiellement c'est de retenir les touristes un peu plus longtemps parce que du coup oui, les touristes viennent en Normandie pour voir les plages du débarquement etc. Et donc son objectif annoncé c'était de retenir les touristes un peu plus longtemps grâce à ce parc touristique.
0: 45 minutes c'est pas très long. Hein.
2: Oui mais je sais pas, avec la location tout ça.
0: Il y a un restaurant peut-être, des trucs comme ça?
3: C'est des constructions qui vont nécessiter d'autres infrastructures, à savoir des hôtels, des restaurants. Actuellement, il y a aussi un problème de logement dans la ville de 40 ans. Il y a très peu de logements. Alors, monsieur le maire vous dirait qu'il a un projet de construction de logements, mais voilà, c'est des questions. Forcément, 600 000 visiteurs par an, il faudra bien qu'ils dorment quelque part, surtout si on doit les retenir plus longtemps. Donc voilà, malheureusement, le projet ne se limite pas à ces hectares. Il y aura aussi des peut-être potentiels problèmes de circulation pour tous ces touristes, donc pourquoi pas un projet de route. Enfin voilà, on peut imaginer tout un tas d'autres choses autour de ce projet.
0: Et des parkings considérables.
3: Des parkings, voilà, on disait tout à l'heure, comme il y a 1000 personnes dans le théâtre, ce serait un parking de 2000 places, le temps de faire le transfert entre les deux publics. Donc voilà, oui, c'est vraiment considérable. Il y a aussi ils mettent beaucoup en avant le fait que ça va créer des emplois, mais malheureusement, ça va être des équivalents temps plein, on sait que c'est des emplois dans le spectacle qui sont plutôt précaires. Nous on n'y voit pas vraiment un avantage mais plutôt un inconvénient.
1: Et surtout la période d'activité du théâtre où il y aurait des potentielles créations d'emplois, c'est-à-dire que le théâtre ne serait ouvert que de mars à octobre. Donc il y aurait de l'emploi potentiellement mi-temps, plein temps, on ne sait pas. Mais c'est-à-dire qu'entre octobre d'une année et mars de l'autre année, ça ne crée pas d'emploi et ça crée plus de la précarité que de l'emploi, quoi.
0: Alors, vous avez découvert tout ça, alors vous vous opposez à ça, c'est quoi? Vous avez créé un collectif ou comment ça se réagit en fait localement? Est-ce qu'il y a un peu d'opposition ou comment?
3: Oui, il y a différents différents collectifs qui luttent contre ce projet-là, qui sont des collectifs locaux, soit qui existaient déjà et qui ont ajouté cette lutte à leurs autres luttes, soit qui se sont constitués uniquement pour lutter contre le Didaland, et puis voilà, qui agissent selon différents angles. Voilà, chacun a un peu sa spécificité, on va dire. Certains sont plutôt sur le volet environnement et juridique. On a des collectifs plutôt sur le volet social et cadre de vie. Voilà. Et après, chacun agit selon sa... Il y en a beaucoup aussi qui agissent sur le volet historique. Voilà, la question de la transmission de la mémoire, est-ce que ce qu'on va transmettre à l'écran, enfin, ou sur une scène, est juste ou pas, sur quoi on se base, sur un récit ou pas. Enfin, voilà. Il y a beaucoup, beaucoup de questions autour de ça.
1: L'opposition, en fait, elle s'est... Au début, il y a beaucoup de personnes qui sont arrivées dans les concertations avec un a priori sur le projet, sans pour autant être clairement positionné contre, et les concertations se sont suffisamment mal déroulées vis-à-vis, c'est-à-dire les propos qui ont été tenus par les élus, les porteurs de projets, qui ont été offensants, méprisants, en sortant notamment pour qualifier les opposants de régressistes qui ne veulent pas de progrès, ils les ont qualifiés de réserve d'Indiens. Nous ne voulons pas d'une réserve d'Indiens. Donc ça, c'est des propos qui ont choqué et qui ont servi finalement à liguer l'opposition entre elles, quoi.
0: Et voilà, est-ce que vous avez des choses à annoncer, peut-être des actions, enfin qu'est-ce qui est prévu le prochain temps?
3: Et alors, il va y avoir plusieurs actions qui vont être mises en place effectivement dans les prochains mois. On n'a pas de date là, à vous donner tout de suite, mais normalement vous pourrez tout retrouver sur un site internet qui s'appelle Journal du Didaland, qui est en ligne actuellement et qui recense en fait qui regroupe les collectifs et les événements qu'ils vont créer, et vous retrouverez aussi un historique du projet et quelques images du futur projet magnifique.
0: Très bien. Vous voulez rajouter autre chose?
1: Si je veux pas vomir, je pense qu'il faut que je m'arrête là. Mais non, je pense qu'on a cité vraiment les grandes lignes, quoi. Ce qui nous chagrine peut-être le plus, c'est la méthode colonialiste avec lesquelles les porteurs sont arrivés. Eux ont de l'argent et ils nous promettent le développement du territoire, l'emploi, etc., etc. Et on a vraiment pas notre mot à dire, quoi. Donc ça, c'était déjà un ressenti. Le coup réserve d'Indiens a enfoncé le clou, quoi. S'il y a des réserves d'Indiens, c'est bien parce qu'il y a des comportements comme les leurs, quoi. Ouais, je pense qu'on est des terres, quoi. Hein. De toute façon, c'est à la fin, c'est nous qu'on va gagner, quoi.
0: Très bien. Mais bon courage.
4: Merci.

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Radio Sansine va passer un petit programme de musique qui vient d'un pays voisin de la France, la Suisse, la belle Suisse. Et comme vous savez, il y a trois langues, au fond il y en a quatre, reconnues en Suisse. Il y a l'allemand, le suisse-allemand, qui est difficilement compréhensible pour des oreilles non initiées. Et d'autre part, il y a le français et il y a l'italien. Et il y a aussi le romanche qui est seulement parlé dans un tout petit région à l'est, dans les montagnes en Suisse. Mais on va se tenir à la musique francophone plutôt pour que vous compreniez quelque chose. Alors là, on vient d'écouter Roland Tsos avec Reste chez moi. Et on va continuer avec le groupe Klang. Et c'est la chanson qui s'appelle Finir dans un pub.

petit programme de la Suisse, la musique de la Suisse, des chansons, surtout de la Suisse romande. Vous venez d'entendre groupe Le Soldat Inconnu de Genève. Avant, c'était Der Klang, encore une fois. Et avant, c'était Sens Unique de Lausanne avec un rap sur le fichage en Suisse. En décembre 1989, le scandale éclate. Plus qu'un million de citoyens suisses sont fichés par la police politique sur 7 millions d'habitants. On continue avec le chanteur du Jura suisse, Bel Hubert, qui était déjà au festival d'Avignon et qui fait pas mal des belles chansons. Là, il nous chante quelque chose sur les patates.

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de le groupe Noé, avec deux extraits de Malice de Beauté de l'album. Et on va entendre encore une fois une chanson. On avait déjà entendu L'amour dans la rue du chanteur K. Et on va entendre encore la chanson T'es beau. Et avec cette chanson-là, on va terminer notre petite émission sur la musique en Suisse. Au micro, c'était Michael et je vous dis au revoir.

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Seul, un récit poétique de Jeanne Pertenon, paru aux éditions Les Prouesses en avril 2026.

Le livre que je vous présente a réussi à s'inscrire dans le programme éditorial des Prouesses, alors même qu'il est un texte contemporain. Si la maison d'édition Fort Calquéren déroge à la règle, qui est de nous proposer des œuvres plus anciennes issues du matrimoine littéraire du monde entier, c'est que ce texte est conséquent. Et c'est un premier texte. Il est à la fois témoignage autobiographique, essai et recueil poétique. C'est un texte intense qui dénonce le viol conjugal subi par Jeanne Perthenon, l'autrice, autour de sa vingtaine, au sein de sa relation d'amour donc, et elle y décrit toute l'ambiguïté que signifie le viol conjugal qui a perduré pendant plusieurs mois au cours de leur relation. Le viol conjugal est encore un angle mort de la justice en France. La personne avec qui j'ai pris le plus de plaisir sexuellement pour l'instant est aussi celle qui, par la suite, m'a violée, écrit-elle. Cette personne qu'elle dénonce, elle l'appelle l'amoureux. Il n'a pas de nom. Premier indice d'une banalité de fait, cela pourrait être une autre personne. Et elle commence son texte ainsi. J'ai été violée, et c'est banal, comme un pou dans une cour de récréation. Mais depuis, je dors avec une ombre tapie dans mon vagin. Elle me chatouille, me gratte, comme une mycose. Elle est ce résidu, ce champignon qui se propage, ce slip trop serré, ces lunettes de toilette sales. J'ai beau passer de l'huile de coco, ma chatte est rouge, violette, bleue. Elle ressemble à un hématome géant. J'ai beau frotter avec un gant de crin, ma chatte est un amas de goudron. J'ai beau prendre des douches, des bains, des douches et encore des bains, toujours je me sens crasseuse. Ma facture EDF en prend un coup. Et toucher mon entrejambe continue à me donner des rejets gastriques. Elle écrit sans convention de forme, ni majuscule, ni ponctuation, ni politesse. Peut-être parce que le temps des excuses et de la culpabilité est enfin passé. Le travail de Jeanne Perthenon s'inscrit dans une démarche qui veut faire des récits individuels, des outils de protestation politique et un acte de résistance. Elle convoque plusieurs autrices et auteurs en les mettant en exergue, ou en les citant dans ses recherches comme autant de références qui ont participé à l'élaboration de sa pensée. Seul, le titre de son recueil de poésie, c'est Seul, avec un dernier S mis entre parenthèses. « Je n'écris pas par vengeance, dit-elle. Je lave mon linge sale en public. » Alors on peut se questionner sur l'enjeu des récits des victimes ou survivantes qui se multiplient, et sortent de la sphère politique et estompent la lutte féministe, surtout lorsqu'il s'agit de s'en remettre à l'État ou à la justice. Le discours victimaire efface parfois le caractère systémique du viol, mais s'il s'agit ici d'un discours individuel, l'autrice le recadre dans un corpus d'études documentées. Et s'il s'agit aussi de porter plainte, elle n'est pas dupe. Elle ne s'intègre pas dans le rôle de la bonne victime, de la bonne parole, de celle qui s'en sortirait. Ce poème est dangereux, écrit-elle. Il peut être utilisé contre moi. Il faut préciser que si l'autrice a porté plainte, plainte dont elle retranscrit les étapes, le déroulement ici, donnant un texte tragicomique, le procès, lui, n'a pas encore eu lieu. Elle pourrait être, à son tour, poursuivie pour diffamation. Mais j'ai récemment entendu le juge Durand, juge pour les enfants, parler de la présomption d'innocence. Il disait qu'il y avait une méconnaissance de ce terme et il prenait comme exemple le vol pour illustrer son propos. Si l'on voit quelqu'un voler quelque chose et que cette personne est accusée pour vol, cette personne bénéficiera de la présomption d'innocence tout au long de ce procès, jusqu'au jugement final. Il explique cependant que le témoin, les personnes qui ont vu le vol sous leurs yeux, ne sont pas tenues de faire semblant de n'avoir rien vu, de ne rien savoir, et on ne leur demande pas non plus de mentir.
Bref, je ferme la parenthèse. Jeanne Pertenon, elle, écrit « Je me suis emparée de l'habitude d'être punie sans raison, alors c'est gracieusement que je fournis matière à m'attaquer. Je ne crains pas la sentence, je ne crains pas le classer sans suite. Puisque je ne crois pas en la justice étatique, j'ai confiance en moi, en ma propre capacité à me rendre justice. » J'ai confiance en la lutte féministe, en sa compétence à soutenir les nouvelles formes de transmission. J'ai confiance en la colère des victimes, en son pouvoir intelligent et révolutionnaire. Alors je suis faussement inquiétée par le retour de bâton, parce que je ne le subirai pas. Aucun avertissement ne menacera ma plainte, aucune mise en garde ne menacera mon écriture. » Fin de citation. Ce qui est dangereux, finalement, c'est le silence. Il faut parler. Il est souhaitable de parler. Comme le disait Audre Lorde, le silence ne nous protège pas. Et parler de viol, pour Jeanne Pertenon, c'est parler de son impact. Comment le viol perdure en nous, dit-elle. Et comme poursuivre Audre Lorde encore, elle transforme aussi le silence en acte. Dans sa démarche, au moment de la parution de ce livre, elle travaille sa première bande dessinée qui traite du syndrome de stress post-traumatique, ainsi qu'à une performance destinée à accompagner le recueil, seule, dans sa diffusion. Jeanne Pertenon est une artiste plasticienne et autrice française de 26 ans. Elle a fait une formation en design de mode et costumes de scène, et elle poursuit ses études à l'École européenne supérieure de l'image.

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C'était NSK, ça veut dire Nomade et Skatera, et c'était un extrait de leur album précédent qui s'appelait Cosmopolite. En fait, ils préparent un nouvel album que j'espère nous allons avoir bientôt, parce que je les ai vus sur scène à Delémont, en Suisse, dans le Jura suisse, et c'était vraiment excellent. On va continuer avec toujours de la chanson française très variée. Il s'agit d'un monsieur qui s'appelle Joe Staline, très joli nom, n'est-ce pas ? Un extrait de son album qui s'appelle La lutte continue, et le morceau s'appelle La marche du shish kebab de Landerneau.

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C'était un extrait d'un double album des Thugs. Les Thugs, c'est un groupe mythique. C'était un des premiers groupes punk en France. Et cet album est en fait une collection de tous leurs morceaux, d'une grande partie de leurs morceaux de 83 à 99. Il s'appelle Road Closed. Et c'est la petite maison de disques Crash qui est en train de rééditer tout un tas de choses, entre autres donc ça, ce double album des Thugs. Ils ont aussi réédité toute l'œuvre complète, je crois, ou presque, de Ludwig van 88, groupe également.

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0: Car nous sommes aujourd'hui en direct sur les ondes de Radio Zinzine au 100.7 FM. Nous émettons l'émission depuis le festival numéro 0 et plus exactement depuis le centre culturel La Bonne Fontaine à Fort-Calquier. Alors si vous êtes chez vous, n'hésitez pas à nous rejoindre pour assister à l'enregistrement de l'émission à La Bonne Fontaine, car ici, devant moi, un public concentré, attentif, à l'écoute et néanmoins courageux est venu assister à l'émission. Alors vous allez assister à une rencontre autour de cette table entre les invités et l'équipe de l'émission. Nous vous invitons à une plongée dans les sons de la parole, parce que dans le flou sur la langue, il faut le savoir, on parle à l'envers, de travers, on se plaît à pousser les mots jusqu'à ce que la langue bégaye pour en savourer toutes, je dis bien toutes, ses sonorités. Alors un conseil, ne cherchez pas à tout comprendre. Je vous parle donc depuis le 1er mai 2026, il est 18h47 et je suis en compagnie de toute l'équipe du Flou sur la langue, Anne-Julie Rollet, Johan Coste et Mathias Forge. Bonjour Mathias.
1: Bonjour Anne-Laure, bonjour à tous, bonjour à toutes et merci en effet de nous rejoindre pour cette nouvelle édition du Flou sur la langue. Édition pendant laquelle on aura en effet l'occasion de rencontrer nos deux invités de renom, Kabiria Chomel et Mathilde Monfreux, avec qui on passera une première partie d'émission. Ensuite, évidemment, on retrouvera le tant attendu défi chrono de Marie-Laure Dutrieux. J'imagine que certaines sont là pour le catcher, qui va nous permettre de faire une petite pause musicale pour la digérer. Pause musicale qui sera évidemment rebond derrière avec l'anachronique d'Anne-Julie Rollet, qui réouvre grand les portes du débat, qui sera plus ou moins électrique suivant l'état de nos deux invités, et qui sera évidemment conclu avec le mini farandole de choses et d'autres de Grégoire Anton. Une bonne soirée à tous et à tous en notre compagnie.
2: Si je dis qu'il faut devenir ce que l'on est, c'est probablement parce que je pense que je suis un être de temps et que je ne suis jamais à aucun moment tout ce que je puis être, que je ne suis pas maintenant tout ce que je peux être, que ce que vous voyez de moi et ce que je vois de vous en ce moment n'est pas tout votre être, ni tout le mien. Parce que en même temps, nous vous dirons que je continuerai à exister en sortant de cette salle, et vous aussi, et à faire d'autres choses, et à voir d'autres gens. Eh bien, tout cela implique qu'aucun être n'est donné entièrement dans l'instant où il se déclare lui-même, et par conséquent, que tout l'être de l'homme ne figure pas dans un instant.

0: je vois de vous n'est pas tout votre être, nous dit Vladimir Yankelevitch. Kabiria Chomel, du coup, je ne vois bien sûr qu'une partie de vous, mais je vais tenter de vous présenter de manière fragmentaire, car je vous ai rencontré il n'y a pas très longtemps, mais j'ai observé que vous aviez une grande écoute. Vous êtes d'une curiosité débordante, vous avez voyagé, vécu en Turquie il y a longtemps, récemment marché sur les traces d'une sainte du Moyen-Âge en Irlande, vous avez enfant sauté d'une falaise sans vous y attendre, c'est la beauté qui récemment vous a fait déménager à Marseille. Vous êtes touché par la singularité des lieux collectifs et vous arrivez sur le plateau du flou sur la langue avec cette question : comment un lieu commun peut nous être propre ?
1: C'est exact.
0: Bienvenue, Kabiria Chomel.
1: Merci beaucoup.
2: Mathilde Monfroy, je me tourne vers vous. Bonsoir.
1: Bonsoir.
2: Je vais tenter de faire de même, je vais sans doute rater, vous m'excuserez. Alors, grâce à Céline, vous devenez... et peut-être même pour la première fois, je me suis permis le terme interprète, et interprète de plus en plus expérimenté d'une partition chorégraphique tout à fait satisfaisante et productrice, et bientôt rentable, qui sait. Vous habitez à Fort-Calquier, vous menez une enquête active sur ce que vous appelez le somactivisme. Vous avez déjà exploré la perdition en montagne, qui a failli faire la une d'un journal, car aussi, vous savez fermer les yeux, volontiers, pour plonger chez vous. Et ça et toute une myriade d'autres choses font que vous arrivez sur le plateau du flou, sur la langue, avec cette question : comment vous repérez un moment de grâce ? Bienvenue Mathilde.
1: Merci.
3: Allez, la course a commencé, c'est très bien parti pour le numéro 8 et là, le numéro 4, avec le numéro 5 et le numéro 6 Apollo qui remonte très fort. Le numéro 9 de le numéro 6 Apollo remonte également. Le numéro 9 de le numéro 4 avec le numéro 2 Philippine. Le 3 Rosa remonte également sur celle-ci. Le 8 et le 4 avec le 8 plus que quelques longueurs pour le chameau. Le numéro 3 Rosa, le 8 et le 4 déjà tout près d'arriver. Le premier qui met la boule. Le numéro 2.
4: Bien joué, Philippine, elle nous arrive encore.
0: Mathilde Monfreux, en préparant cette émission, vous nous avez parlé du coup d'un moment de joie intense, on pourrait dire grâce, que vous avez vécu récemment, en aidant une amie à vous qui est chevrière, et donc en prenant soin des chèvres, et en faisant du fromage, plus exactement. Plus exactement en faisant du fromage.
1: Oui.
0: Qu'en prenant soin des chèvres.
1: Alors en tout cas, j'ai parlé du moment où je fabrique le fromage.
0: Et vous nous témoignez à ce moment-là que dans ce que vous apprenez en fabriquant le fromage, qui est un apprentissage assez récent.
1: Très, très récent.
0: Vous avez, alors vous êtes danseuse, donc la question de la chorégraphie et de vos gestes, c'est quelque chose que vous côtoyez souvent. Et là, c'était comme si la manière de ce que j'ai compris, de ce que vous nous racontiez, le geste pour faire le fromage, le geste du travail, vous amenait à un tout autre rapport à l'apprentissage et au geste. Est-ce que vous pourriez nous en parler davantage ?
1: Oui, en tout cas, ça va sûrement être différent de tout à l'heure. Mais c'est vrai que tout à l'heure, je suis revenue sur un moment où je me suis rendu compte que ma main gauche était beaucoup plus, optimale dans son geste que ma main droite. Et ça m'a renvoyé le fait qu'à ce moment-là, sûrement quelque chose était en train de se passer à l'intérieur de moi parce que je suis plutôt droitière. Et là, à ce moment-là, j'ai vu que ma main gauche devenait meilleure que ma main droite et ça m'a informé que peut-être c'était que j'étais...
2: ambidextre.
1: En train d'apprendre un nouveau geste.
0: Vous pourriez nous pour les auditeurs et auditrices, je vais vous le décrire, mais est-ce que vous pourriez montrer au public qui est là en quoi consiste ce geste ? Avec votre main gauche.
1: Oui, je peux montrer avec ma main gauche en fait en quoi consiste ce moment où je plonge dans le fromage.
0: Donc là, Mathilde Monfreux a plongé sa main comme s'il y avait un fromage au milieu de la table. Allez, imaginez, vous avez un fromage là.
1: Oui.
0: Vous, comment ça se passe?
1: Alors, en fait, avant d'avoir le fromage, mais là, tu vois, dès que tu me poses cette question, par exemple, je suis à nouveau dans un rapport à l'apprentissage qui peut me mettre en échec. C'est-à-dire, parce que je connais la réponse, enfin, parce que je pense que je la connais, du coup, j'ai peur de rater la réponse.
0: Alors, vous pouvez nous en dire plus. Rapport à l'apprentissage, la peur de rater, c'est, je pense, quelque chose que chacun et chacune a malheureusement vécu. Parce que c'est pas toujours quelque chose d'évident, l'apprentissage.
1: Oui, alors c'est-à-dire qu'en fait c'est le moment où je prends le petit pot de ma main droite, il faut qu'avec... Mais là c'est pas pareil, hein. C'est pas pareil parce que normalement il n'y a pas de fromage et puis j'ai caressé des plis pendant un certain moment et donc ça a déjà un petit peu échauffé en fait mon doigté, alors que là j'arrive un petit peu à froid et c'est différent. Mais en tout cas à ce moment-là...
0: Je peux faire le pli de la vache, de la chèvre si vous voulez, mon bras pour la matière, hein, si ça peut vous aider.
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0: Non, c'est sûr, ça n'a pas la même forme.
2: Fromage.
1: En tout cas, c'est que
0: ça vous
1: c'est que
0: pas.
1: C'est le moment où du bout des doigts, je mets ma main dans le pot et je m'organise pour me laisser prendre en fait par cette espèce de désir que j'ai de vraiment toucher la matière du fromage.
0: Vous vous retenez à ce moment-là?
1: Je me retiens. Je m'applique. Je fais du mieux que je peux.
2: On est avec vous, Mathilde.
1: Je prends le temps qu'il me faut pour me sentir le meilleur de moi-même. Je prends le temps qu'il me faut pour appliquer la chorégraphie qu'on m'a appris le matin même et que je n'ai pas suffisamment expérimenté dans ma vie pour avoir un avis critique sur cette chorégraphie de la fabrication du fromage de chèvre.
0: Alors moi, ce qui me semblait intéressant aussi, c'était, vous parliez, j'y reviens, vous l'avez abordé, la question de l'apprentissage. En fait, c'est comme si... Est-ce que vous avez des pistes de compréhension de pourquoi... là, c'est comme le fait d'apprendre sans poser de questions était pour vous quelque chose de tout à fait nouveau. Le fait d'apprendre sans remettre en question systématiquement était quelque chose que vous découvriez. Est-ce que vous pourriez nous en dire un peu plus sur votre rapport à l'apprentissage? J'imagine que vous avez pris du recul, vous avez eu plusieurs fois à apprendre à des choses, comment...
1: Ouais. Oui, alors c'est vrai que souvent je prends la situation de l'apprentissage de la danse, par exemple. La danse, certaines manières d'apprendre la danse se passent avec un miroir. Alors, par exemple, moi, avec le miroir, j'avais comme des décalages. La vision de moi-même et le sens de moi-même.
5: Est-ce que tout d'un coup le fait de se mettre à faire du fromage avec votre ami, est-ce que vous vous projetez à l'idée de le faire avec un miroir?
1: Non.
5: Est-ce qu'il y aurait... Non, pardon, c'est vrai que je commence à avoir un avis, si je me demande, est-ce qu'il n'y aurait pas quelque chose à réparer avec ce miroir tout d'un coup grâce au fromage, je me dis. Non, mais c'est...
1: Oui. Oui.
5: Génial.
1: Oui, par exemple, la bah, chose.
5: Oui. Bah oui, bah oui, bah oui, bah oui.
1: Ça t'adore. Bah, c'est-à-dire qu'il y a vraiment chez moi une grande peur du format, de la forme, du code. De la normalisation d'un produit, de la
0: Vous avez l'impression que quand vous apprenez, vous devenez comme les autres?
1: Non, c'est pas ça. Non, c'est pas ça. Non, c'est pas ça.
5: oui, mais là, non, il n'y a pas quelque chose qui change quand même assez radicalement avec la danse, c'est que tout d'un coup, le fromage, il reste une forme. On la voit. Avant même de la manger, je veux dire.
1: Ben justement. Justement, je pense que... Le fait qu'il... En tout cas, déjà, je le vois. Alors que la forme de mon corps, je la vois pas si je la regarde pas.
0: Tout à fait. Oui, c'est vrai. C'est pas faux.
5: Eh, wow. Kabiria Chomel.
0: Ouh là là.
5: Ça vous... Ah ouais.
0: Les formes, le fromage. On va essayer.
6: Le corps.
0: Le corps, tout à fait.
6: Le miroir.
0: Ouais.
6: Vous vous regardez souvent dans le miroir, Kabiria Chomel?
0: J'essaye d'arrêter.
6: Ah, vous l'avez fait.
0: Je l'ai beaucoup fait, je l'ai beaucoup beaucoup fait, tout le temps. Et là, j'essaye de diminuer un peu.
5: Et est-ce que c'était un miroir qui était que le vôtre, ou est-ce que du coup il était partagé avec des autres?
0: C'était des miroirs communs parfois, oui.
5: Okay. Ouais, est-ce qu'il était propre?
0: C'est-à-dire?
5: Est-ce qu'il était propre?
0: À moi-même?
5: Non, est-ce qu'il était...

0: pas sale.
1: Ah, et B, étant donné que je me regardais dans n'importe quelle surface réfléchissante, il y avait parfois des surfaces propres et parfois des surfaces un peu moins propres.
0: Ouais.
2: Et ça vous provoquait quoi de vous cherchez tout le temps un petit peu les miroirs?
1: C'est-à-dire que je marchais dans la rue et là j'essayais de... Non, en fait, c'est pas du tout volontaire. C'est-à-dire que je marche dans la rue et là je pars mes gardes.
0: Ouais.
1: Je me vois dans un reflet.
0: Ouais.
1: Donc la vitre d'une voiture et la vitrine d'un magasin.
2: Et là,
1: et ben, il se passe que c'est irrépressible. J'ai envie de me regarder. Parfois, je prends même un petit peu de recul et je me regarde.
2: Et vous vous trouvez bien, belle, agréable ou...
1: Mais ça dépend.
2: Quel regard
1: ça dépend,
2: vous-même.
1: Ça dépend de l'heure, ça dépend de la saison, ça dépend de l'heure. De la saison, de mes baskets.
2: Et on va dire, si on doit faire un ratio, vous êtes plutôt satisfaite de votre reflet?
1: Je suis pas prête à vous partager ça.
0: Ouais.
2: Je comprends. Peut-être on peut tous et toutes fermer les yeux et penser à la dernière fois qu'on s'est regardé dans un miroir. Je vous en prie. Les chers auditeurs, chères auditrices, vous pouvez également depuis chez vous fermer les yeux. Et pensez à la dernière fois que vous avez vu votre reflet dans une vitre, un miroir, une vitrine. Qu'est-ce que ça vous a fait ?

0: Merci. Comment attentive au lieu collectif, est-ce que, il m'a semblé qu'en tout cas vous en aviez traversé plusieurs, vous en avez côtoyé plusieurs. Est-ce que dans les lieux collectifs, vous cherchez parfois quelque chose qui vous ressemble ou à l'inverse, ce qui va venir vous déplacer?
1: Oui, oui, oui. Je sens que je me suis piégée moi-même. Donc dans les lieux collectifs, c'est ça, c'est comment, si je reprends votre question, comment dans un lieu qui est commun à d'autres personnes, ce serait quelque chose de cet ordre-là qui...
0: Pourquoi pas ?
1: Oui. Écoutez, j'ai l'impression que ça peut venir au fur et à mesure de côtoyer un lieu. Il y a peut-être des petites marques qu'on va venir laisser de soi. Et donc, c'est comment trouver de l'intime dans quelque chose qui est, ma foi, partagé parfois par un plus grand nombre.
0: Qu'est-ce que vous voulez faire, toi ? Comment tu fais, toi, pour chercher de l'intime ?
1: Comment je fais, moi ? Ça peut être, par exemple, de venir accoler une affiche qui me plaît. Et alors, ce sera un petit clin d'œil qui me... Ouais, c'est ça. Créer de la familiarité dans un espace qui peut être intime et en même temps tout à fait anonyme.
0: La dernière fois que vous avez fait ça, c'était quand ?
1: Coller des affiches ?
0: Non, vous avez comme ça intentionnellement laissé quelque chose de vous, quelque chose d'intime, quelque chose de singulier dans un lieu collectif pour laisser cet entremêlage entre l'intime et le groupe.
1: Oui, c'était il n'y a pas si longtemps. J'ai déposé un bouquet de fleurs jaunes séchées dans la cuisine.
0: Laquelle ?
1: D'une colocation.
0: Vous l'avez fait en secret ?
1: Non, mais sans concertation.
0: Et est-ce que tu étais vue quand tu as posé ce bouquet de fleurs ?
1: On m'a pas vue. Mais le bouquet a été vu et plutôt apprécié.
0: Et ça n'a rien enlevé à l'intime.
1: Non, ça

0: Ajouter de l'intimité.
1: Vous dites sans concertation. Ça m'intrigue, mettre un bouquet de fleurs sur une table de cuisine sans concertation.
2: J'ai envie de vous dire, Anne-Laure Pigache, on va rester sur cette question.
0: Ouais.
2: On va pas y répondre.
1: Ouais. Ok.
2: Car il est 19h06 et c'est tout de suite l'heure de retrouver le défi chrono de Marie-Laure Dutrieux.
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4: Défi chrono.
2: Marie-Laure.
0: Bonsoir Mathias.
2: Bienvenue sur le plateau du Fou sur la langue. On a tout un public qui évidemment vous attend depuis déjà plusieurs jours. On est ravis de vous retrouver sur le plateau du Fou sur la langue. Ouais. Je ne traîne pas, je plonge tout de suite ma main dans le grand sac du courrier des auditeuristes. C'est parti. Voilà. Et voici une question. Une question qui nous vient de Cucuron.
0: Ah,
2: eh oui. Et d'un certain Benoît, dont je ne connais pas le nom. Benoît de Cucuron.
0: Bien.
2: Qui vous pose la question, Marie-Laure.
0: Oui.
2: Est-ce que j'aime tout le monde?
0: Waouh. Est-ce que j'aime tout le monde? Oh. Alors, est-ce que j'aime tout le monde? Est-ce que vous aimez tout? Est-ce que vous aimez vous aimez tous, vous m'aimez, vous m'aimez, vous avez tout le monde autour de vous, est-ce que vous décidez d'aimer?

0: part de vous, vous.
1: Suite du défi chrono de Marie-Laure Dutrieux.
0: En train de se demander. Alors, il y a ceux qui sont... Moi, par exemple, j'aime les voitures anciennes. Bon, bah, est-ce que vous aimez les voitures... entre vous, vous pouvez vous pouvez pas aimer parce que j'aime les voitures anciennes et j'aime les voitures anciennes. Cette espèce de bâtir ensemble là qui... Oh, voilà, on est tous là.

0: Eh bien, merci Marie-Laure.
1: Je vous en prie, Mathias.
0: Toujours un régal, j'ai envie, toujours un régal, consistant
1: pour moi
0: aujourd'hui. Hein.
1: Pour moi aussi.
0: Nous, pour s'en remettre, pour plutôt intégrer, pardon, votre témoignage, on va faire une petite pause musicale avant de retrouver l'anachronique d'Anne-Julie Rollet. De quoi s'agit-il aujourd'hui, Anne-Julie ?
2: D'herbes coupées et d'ambivalence.
0: Hop, hop, hop, hop. Eh bien, on va vers vous tout de suite après la pause musicale.
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0: Et vous êtes toujours bien sur Radio Zinzine 100.7, c'est le flou sur la langue qui est en direct depuis la Bonne Fontaine, depuis le festival numéro 0, avec un public fort à l'écoute. Et nous retrouvons tout de suite l'anachronique d'Anne-Julie Rollet. Bonsoir Anne-Julie.
1: Bonsoir Mathias. Chers auditeurs, je suis un peu émue. Il y a deux jours, j'ai traversé la Villeneuve, un quartier de la banlieue de Grenoble, symbole de l'utopie urbaine et artistique des années 70. Cet ensemble de barres d'immeubles fut un immense chantier joyeux qui expérimentait l'habiter autrement et qui aujourd'hui résiste comme il peut et vaillamment, essayant de faire société malgré un abandon et une destruction orchestrée par de mauvaises décisions politiques. Il s'appelle le quartier de l'Arlequin. Et avant d'être un discours, c'est mon enfance.

0: J'ai toujours une petite boule d'émotion qui s'épaissit quand je traverse le parc de l'Arlequin à vélo. Je dépasse la place rouge, m'engage sur la grande pelouse centrale du parc et c'est là que me frappe au nez l'odeur de l'herbe coupée. Cette odeur, c'est bien plus qu'une sensation olfactive. C'est mon corps tout entier qui est saisi. C'est un événement, il me bouleverse. C'est l'odeur qui m'embarque. Il y a aussi la pluie sur le goudron chaud, la mousse de la forêt et la buanderie de ma grand-mère. Saisie d'une forte montée d'émotions où tristesse et joie se donnent la main, j'en mesure une forme d'ambivalence. Je m'arrête, j'essaye de mettre à distance, de verbaliser mentalement ces forces qui s'opposent. Tendue, je réalise que, comme la couleur, l'odeur peut être tout aussi ambivalente. Ça s'entrechoque à l'intérieur de moi et la vanne des ambivalences s'ouvre avec l'odeur de l'herbe coupée. Fraîcheur nouvelle, mais chaleur suffocante. Le foot avec les copines de CM2, la disparition du toboggan, le travail au 1er mai, le bruit du silence, dire, se taire, être régional, être capital, rester, partir, quitter, persister, c'est une valse folle. Alors, c'est pourquoi je me pose cette question. Je me souviens plus de ma question. Ah oui, supportez-vous ce qui s'oppose.
1: Très, beaucoup, beaucoup, beaucoup d'émotions ce soir pour Anne Julie Rollet pour cette année chronique incontournable. Bah, bravo pour cette question, incroyable, incroyable. Waouh. Bah, merci beaucoup Anne Julie Rollet. On va poursuivre avec nos deux invités, Kabiria Chomel, Mathilde Montreux qui nous rejoignent autour du plateau.

0: s'est arrêté sur un bouquet avec une question abyssale. Je vous propose, Anne-Laure Pigache, qu'on passe tout de suite à autre chose.
1: Oui, bonne idée. J'ai envie de rebondir sur votre question, Anne-Julie Rollet. Supportez-vous ceux qui s'opposent. Moi, j'aimerais bien vous entendre les unes et les uns les autres sur comment, c'est quoi vos stratégies pour survivre en groupe. Groupe au sens large, hein.
2: Groupe. Comme la famille.
1: Mathilde Monfreux.
0: La famille.
2: Le groupe.
1: Ah, désolé, je vous en prie. Enfin, n'importe qui.
3: Doit adorer Dandy de parler directement de Don de Lee.
1: Ah, c'est-à-dire
3: d'adorateur du Don de Lee.
1: Ah, oui, ça c'est pas facile.
3: De temps de ses primordiales.
1: Oui.
3: De d'adorateur du Don de Lee.
1: Oui. Ouais, mais c'est même la survie du groupe, hein, le conflit. L'acte.
3: Tout à fait.
0: Si est-ce que c'est pas un peu vite dit?
2: Est-ce que vous pouvez donner un exemple
1: de Don de Lee?
2: Oui.
1: Que vous avez fui, hein, puisque c'est ça que vous nous livrez.
3: Des dents, pas des dents.
1: Dui.
3: D'aller dans un don dit que d'eau des fuis, je parlerai par exemple l'événement d'occupation des espaces communs et d'intimité, des EHPAD, tout à des d'indime.
1: Par exemple, c'est allons dans le concret, Chabiri à Chomel, non pas Chabiri à Chomel. Un moment où vous avez refusé un conflit parce qu'il s'agissait de l'occupation de l'espace commun. Est-ce que vous pouvez nous...
2: Mais comment refuse-t-on un conflit?
1: Ah, bah alors là, je pense que dans la salle, beaucoup de gens peuvent vous témoigner comment on fait pour refuser un conflit. C'est l'éviter, hein, on est tous experts de ça, non? Enfin, ça dépend, pas tout.
3: Des supplices d'être, d'adroposition, des départs, des dabés, d'autres hontés.
1: Confrontés. Sans l'échapper.
3: Tout à fait.
1: Alors, moi, personnellement, si je peux faire cas de ma personne, le conflit n'est pas quelque chose que... dans lequel je plonge avec aisance et facilité, c'est le cas pour vous.
3: C'est vrai que j'ai une petite tendance au conflit, moi, hein, j'ai vraiment pas peur de ça.
1: Dernièrement, d'ailleurs...
0: Est-ce qu'on peut avoir une notice?
1: J'ai pas compris.
0: Est-ce qu'on peut avoir une notice
1: du conflit, c'est-à-dire
2: comment la tendance...
3: C'est-à-dire, c'est quoi ta question, en fait?
0: Quand le conflit se pointe dans un groupe, est-ce qu'on peut avoir une notice?
3: Une notice de comment...
0: Comment on l'attrape.
3: Une espèce de protocole du conflit?
1: Oui, moi ça m'intéresse.
3: Non, je pense pas que ça existe vraiment.
2: Moi, j'ai l'impression qu'il faut un exemple, parce que sinon on est pas... Est-ce que c'est possible de donner un petit exemple à tout ça?
3: Oui!
2: Ah, c'est merveilleux.
3: Je vais réfléchir, pardon, donnez-moi juste une petite minute et je vais réfléchir.
4: Eh ben je la prends, moi je la prends cette minute.
2: Oui, Baptiste.
4: Je prends des petites, par exemple, une manière d'étirer le moment où j'ai vraiment envie d'y aller.
1: Conflit.
4: Oui.
1: Oui, bon, tout ça ne nous donne pas de notice, hein.
0: C'est un début.
2: Tabéria?
3: Oui.
2: Est-ce que ça y est, l'exemple, vous l'avez?
3: Pas.
5: Pardon, il se trouve que je me suis un petit peu déconcentrée.
2: Ah,
5: je
2: voilà.
5: Sais pas pourquoi.
1: La notice. Alors, excusez-moi, un petit sondage. Dans la salle, combien de personnes auraient besoin d'une notice pour aller au conflit avec la confiance que derrière, on ne sera pas morte ou mort et qu'on quelque chose d'autre se sera transformé? Oui, alors pour les auditeuristes, oui, je dirais oui. Peut-être un quart de la salle lève la main. Ça veut dire que les trois quarts sont familiers du conflit. Alors moi, je vais peut-être venir m'installer à Fort-Calquier pour progresser un petit peu dans mon rapport social. Cabiriel, à la minute, vous a-t-elle permis de retrouver une anecdote pour les gens qui ont levé la main?
3: Oui, alors, je pense à un conflit. C'était il y a quelques années déjà.
0: N'hésitez pas à fermer les yeux si vous voulez rentrer dedans aussi. Hein. Nous, on reste avec vous.
3: Oui, je me souviens. Voilà. C'était Vincent.
4: Voilà, j'ai autre chose à l'intérieur de moi.
3: Qui s'engueulait.
4: Je cherche à soutenir.
3: Il le s'engueulait. Donc, chaque fois que Denis était là. Vincent, couvert de bleu, sortit sa hache et menaça.
4: Avec une certaine énergie.
3: Le pauvre Denis tremblant, ses fenêtres cassées, était perdu. Voyez-vous donc le grand conflit.
2: Ça finit comment? À la hache?
3: Mal les histoires finissent mal. Dans les collectifs, ça finit mal.
2: Pourquoi?
4: À quelqu'un d'autre que je peux parler aussi fort que lui.
2: Collectif.
4: Si lui me parle fort, je peux lui parler fort. Si lui me parle fort, en fait,
3: il me manque
4: de
3: la chance
4: que
3: vous.
4: Moi aussi, je peux lui faire comprendre.
3: Selon
4: que
3: vous.

0: senti dans une tension sur la question du conflit. En tout cas, la dernière fois que j'ai géré ma rage. La dernière fois où j'ai vraiment porté mon geste de colère, la dernière fois où j'ai vraiment pris juste l'énergie suffisante pour manifester mon désaccord à une personne qui peut-être avait lui pas du tout mesuré que l'énergie qu'il était en train de déployer pour me dire que j'avais pas versé le lait dans le bon sol, dans le bon seau, pas sur le sol, ce moment-là. Mais c'est surtout juste après, en fait, que j'ai eu une forme de fierté à lui avoir dit que je pouvais parler aussi fort que lui, et que par contre, je lui demandais de ne pas parler plus fort que ce qu'il faisait là déjà.
1: Mathilde Monfreux, excusez-moi. Oui. Est-ce que cette personne est dans la salle?
0: J'espère pas, ou peut-être. Je continue.
1: Je continue. Très bien, excusez-moi.
0: Ce moment où, après avoir fait acte d'autorité, pas d'autorité vis-à-vis de moi-même, enfin juste une autorité vis-à-vis de moi-même, j'ai senti ce moment où, en fait, j'avais comme une forme d'habitude ancienne à chercher le regard de quelqu'un d'autre qui aurait pu venir me valider le fait que c'était OK.
1: C'est OK, oui.
0: Que c'était OK ce que j'avais fait, que je m'étais défendue d'une manière tout à fait honorable. Pas excessive, juste un petit peu, je veux dire, marquée, articulée.
2: Pause et nous continuons à éclaircir le sujet. Temps d'une pause et nous continuons à éclaircir.
0: Incarner. Et que je n'avais pas besoin
2: d'éclaircir le sujet. Temps d'une pause
0: et nous continuons à éclaircir d'un regard, en fait, d'un regard témoin, d'un regard qui serait venu valider, en fait. J'ai gardé cette expérience pour moi. J'avais eu un geste de colère, j'avais eu un geste d'affirmation.
3: Nous continuons à éclaircir le sujet à travers ma posture, à travers.
2: Temps d'une pause
1: et nous continuons à éclaircir le sujet.
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3: Soyeux, j'ai pas l'impression qu'on ait complètement passé les questions des coffrets, qu'on n'a pas complètement résolu par les uns, par les autres. Enfin, je veux dire, c'est un travail très très long.
4: Non, mais moi je reconnais que ce moment de noce me fait de bain.
3: Et c'est déjà pas mal.
4: Oui. Sur mon faux pour ça, une chose, Comorio. Non, c'est vrai que je commandais une sorte de notos, c'était peut-être un peu frottole, comme François de Bordel Coflot. Je m'en dois juste, en tout cas, vous avez parlé de protocole, que peut-être plus juste que le notos. Notos, c'est un peu plus pour OKA, pour fort de meubles. Je m'en dois juste, là, la sensation de nos sons, un petit peu nocturne, comme ça, je sentais que ça nous a rehaussé.
0: C'est vous?
4: Motold.
2: Je n'ai plus toi que prume,
4: mais je... Non, mais moi non plus, je n'ai rien compris de toi. C'est juste mon sang que j'ai dehors. Mais je sens que ça me ressemble à part un endroit que je ne sais pas dehors.
2: Mais j'aurais besoin que me réduit le sujet.
0: Le sujet sur le couflou.
2: Ah, le sujet sur le couflou.
0: C'est que... Non, moi je ne sais pas ça.
4: Le sujet sur le complot, d'accord? Même en donnant ça, j'ai l'impression qu'on le relance sur ce sac.
0: Non. Le couloctou.
2: Le cuflu.
5: La baza. La baza. La baza ça. La baza ça.
4: Maman.
5: Ah ouais?
4: À fond, quoi.
5: Marça. La baza ça. Plus.
3: Je perds deux.
4: Moi j'ai l'impression que c'est bon sogne. Quand on commence à te pardon, j'ai l'impression qu'on est en train de tomber dans le grand gaufre de grotte.
5: Moi j'avais un savenar.
0: Souvour, sous
5: cas, la saja s'attaque quand même à la castia de la pasasia. Non? Ça partait à la pasasia.
3: Je suis sûr, je vais dire quelque chose de très français, mais je l'ai pas dit. Le pasasia. Qu'est-ce que ça peut être?
0: Joue, Noudou.
3: Non.
5: Ça marche pas. Rapaza la carta.
0: Ok. Et
2: je me suis.
3: J'ai l'impression qu'il y avait aussi les questions de grippe et tout de suite. Le question de grippe était associé à la question de coffret. Mais personne n'était grippe à l'intérieur de soi, parce qu'on aurait plein de coffret, non?
5: Tout à fait.
0: Mais aussi,
3: j'ai fait grippe. On est nombreux. Et je
0: sais pas, il y a le tourtou. Il n'y a pas beaucoup de tourtou.
2: J'ai plus de personnes à l'intérieur de vue.
3: C'est pas le nombre qui est intéressant, c'est l'altérité et l'intérieur de soi.
0: Ou le proto, quoi, le toroto. Ou le torio dessous.
6: Mais après, il y a aussi des gens qui disent que le conflit, par exemple, ça resserre les liens. Enfin, moi, c'est un truc que j'ai déjà entendu. Je sais pas vraiment quoi en penser, mais j'ai déjà entendu ça. Le conflit resserre les liens.
7: Non? Les conflits qu'on a pu traverser?
3: Oui, qui n'ont pas réduit à néant, quoi.
7: Comparé à néant,
4: Les conflits. Je vous propose que ce mot, vu qu'on se le coltine depuis déjà plusieurs minutes autour de l'émission, on va essayer peut-être de lui faire sa fête. Et je vous propose d'aller dans une bulle, une autre bulle de l'émission, pour pouvoir essayer de faire la fête au mot conflit.
3: Ok. Voilà.
4: Je vous invite à me suivre.
3: Là, pour les auditeurs et les auditrices de Radio Zinzine, vous êtes toujours sur Radio Zinzine, 100.7. Donc, le groupe se disloque un petit peu autour de la table, puisque Mathias Forge emmène dans un lieu complètement virtuel et imaginaire. Oups, ils sont comme derrière une cloison. On ne les voit plus. Kabiria Chomel va tenter de tirer les fils contenus à l'intérieur du mot conflit, qui est un mot en seulement... cette lettre, et qui pourtant contient tant d'histoires, d'interprétations, d'émotions, de peurs, d'attirances, de retournements. On peut peut-être le lire à l'envers. Tiflonk, le tiflonk. qu'est-ce que Kabiri Hachemel va nous apprendre encore du Fli? Vous êtes prête, Kabiri Hachemel?
8: Presque.
3: Anne-Julie Rollet, vous êtes prête? Oui. Johan Coste, vous êtes prêt? J'ai l'impression que tout le monde est prêt autour du plateau. Mathias Forge?
9: Oui, vous m'entendez?
3: Ok. C'est parti pour une spécudence par Kabiri Hachemel. On y va.

0: confiture, de la confiture de figues.
1: Oui.
0: La fête au conflit avec de la confiture de figues et des confettis.
1: Oui.
0: Des confettis, de la confiture, du conflit.
1: Gardez bien les yeux fermés pour avoir l'image.
0: Excusez-moi. Donc je garde les yeux fermés, la confiture de
1: figues. Combien de monde à cette fête
0: là? Eh bien écoutez, on est une cinquantaine. Une cinquantaine, j'aime pas les gens, j'aime pas trop les gens qui sont là.
1: Très bien.
0: Ils me saoulent.
1: Okay.
0: Ils me saoulent, ils s'arrachent, ils sont massapés.
1: Ouais.
0: Ils viennent avec leur pot de confiture,
1: voilà.
0: Alors on leur a
1: allez,
0: rien demandé.
1: C'est la sécheresse.
0: C'est la sécheresse, ok.
1: Ok.
0: Ouais.

0: Mathilde Monfreux, je vais profiter de ce moment où on est seul autour de la table, cette petite ambiance de feu, pour vous demander c'est quoi votre rapport à la solitude ?
1: Je l'aime bien quand je la choisis.
0: Et vous la choisissez souvent ? Est-ce que vous en manquez ? Est-ce que vous pouvez régulièrement la choisir ?
1: Oui, je la choisis plus qu'avant. Et j'ai plus de place pour la choisir. J'ai plus de temps, j'ai plus de place. J'ai plus de coussins, de couvertures douces, de doudous, pour choisir les bons moments de solitude.
0: Est-ce que votre rapport à la solitude a changé entre vos 20 ans et maintenant ?
1: Oui.
0: À 20 ans, vous saviez être seule ?
1: À 20 ans... Ben non.
0: C'est quelque chose que vous avez appris ?
1: Oui. Je dirais que ça s'apprend. Ça s'apprend et... Ben moi, c'est... J'apprends encore.
0: Merci Mathilde Monfreux pour cette confidence avec la solitude. Quelque chose peut-être qu'on pourrait apprendre, transmettre, ou qu'on doit scoltiner seul pour l'apprécier, la savourer et ne pas en avoir peur. Il est déjà 18h, 19h41 et c'est l'heure, bien sûr, de retrouver l'oracle cassette de Grégoire Antonne.

Vous êtes toujours sur Radio Zinzine au 107. Grégoire Stone nous rejoint pour son oracle cassette. Vous entendez la mélodie qui le précède. Il arrive du fond des steppes, chevauchant un mystérieux animal à deux pattes. Des étoiles font danser sa cape dorée.

0: garçons épurés. Il avance confiant pour répondre à nos questions venues des profondeurs. Grégoire Anton. Vous m'entendez?
1: Allez.
0: Grégoire Anton.
1: Oui.
0: Quelle est votre cadence à vous?
1: Alors. Quelle est ma cadence? Oui, quelle est ma cadence à moi? Ouais. Oula.
2: Bien.
1: J'essaie de rester. Déjà. Attendez.

C'est pas si facile d'en parler. Ça, c'est pas tant un problème de vocabulaire, je sens que tout d'un coup, cadence. Alors, j'essaie de vraiment de fermer les yeux, de rentrer dedans moi, comme c'est faire Mathilde Monfreux, que je relie à ma respiration. Ça dépend quand même. Franchement, de l'alentour, c'est... Vous voulez, je suis une éponge. C'est ça, je suis une éponge. Et est-ce que j'ai une cadence interne? Là, je prends tout, quoi. Vous savez quoi, je sens que je... Plus la vie passe et plus je me sens peau commun. Vous voyez, je panier, piano, popopa, papi, la cacadence papili, la papandille, la papadili. Et je suis. Et pourtant je respire. Vous savez, je respire. Je sens que là, je suis en train de la contracter. Là. J'aime tout ce qui me traverse là, j'aime tout ce qui me...

0: sa fin. Un immense merci à nos invités Mathilde Monfreux et Kabiria Chomel d'avoir accepté de plonger dans ce vertige. Vous êtes arrivées chacune avec une question très bien articulée. Avec quel mot repartiriez-vous, Kabiria Chomel?
1: Fromage.
0: Mathilde Monfreux?
2: Conflit.
0: Un conflit de fromage, bah, on va essayer de voir ce qu'on peut faire avec ça. En tout cas, un immense merci au public également qui nous a suivis dans nos circonvolutions improvisées. Vous pouvez depuis chez vous entendre les applaudissements. Donc c'est bien sur Radio Zinzine que cela ça se passe, mais vous pouvez nous retrouver régulièrement sur les ondes de Radio Campus Grenoble. À la technique ce soir, Johan Coste. À la mise en onde de Johan Rigolet et Klaus Inkeldein. À la mise en place du plateau radio, Cédric Padovani, Karl Cobin, Olivier Vauquelin. À la réalisation de la table radio, de la scénographie, les ateliers décors de la ville de Grenoble. À la fabrication du jeu de conversation, Brice Hugonnet avec l'atelier Fluo. À l'administration de toute cette chose, je vous demande d'applaudir particulièrement fort ce soir, Amandine Banal. Va bientôt voler vers de nouveaux horizons. On lui souhaite plein de belles choses. À la communication de ce projet, Capucine Josso, à l'accompagnement de la mise en œuvre, Guillaume Bayard. Un grand merci spécialement pour ce soir à Marie-Pascale Rouff de Radio Zinzine, à toute la grande équipe de la miroiterie du festival numéro 0 et plus particulièrement à Marion Coste, Batcheva Papillon, Ismaël Castan, Camille Garcia, Lola Contal, qu'on peut applaudir. Théâtre qui était partenaire de cette soirée, je n'ai pas oublié. Alors le festival continue, donc pour ceux qui sont ici, vous pouvez à 21h assister au film Petit Rempart de Ève Duchemin. Si vous êtes chez vous, bah, venez à la Bonne Fontaine, comme ça on est ensemble, on boit des coups. Je vous invite à rester à l'écoute, de Radio Zinzine qui fait plein de rendez-vous pendant le festival. Et surtout, n'hésitez pas, on y va.

Salut à tout le monde depuis la colline, Anne au micro de Radio Zinzine pour une nouvelle émission de la série Chant des Peuples. Aujourd'hui, chant d'insurrection. Insurrection évidemment au pluriel. Alors, petit rappel historique qui évidemment appelle quelques commentaires sur la situation et la législation actuelle. Alors, l'insurrection est un soulèvement armé contre le pouvoir en place. Contrairement au coup d'État, par exemple, qui est l'œuvre d'une petite élite issue de l'appareil étatique, comme la police, l'armée, les hauts fonctionnaires, qui cherchent à s'emparer du pouvoir exécutif rapidement, contrairement aux élections, au processus électoral, mais qui ne cherchent pas à détruire les structures existantes. L'insurrection mobilise plutôt des civils, c'est une révolte populaire qui vise à renverser le pouvoir en place et à transformer en profondeur le système politique, c'est-à-dire c'est par le peuple et pour le peuple. Ce qui est tout à fait passionnant, c'est l'évolution du cadre légal qui entoure le mot « insurrection ». La Déclaration des droits de l'homme et du citoyen de 1789 énonce en son article 2 le, je cite, « droit de résistance à l'oppression ». Parmi les quatre droits naturels et imprescriptibles de l'homme. En 1793, 4 ans après, la même déclaration énonce en son article 35, je cite, « Quand le gouvernement viole les droits du peuple, l'insurrection est pour le peuple et pour chaque portion du peuple le plus sacré des droits et le plus indispensable des devoirs. » C'était un peu intéressant quand même, mais en 1795, c'est-à-dire seulement 2 ans après, cet article ne figure plus, parce qu'il était jugé trop favorable aux sans-culottes pendant la Terreur. Aujourd'hui, en France, l'insurrection est définie dans le cadre pénal, dans le cadre du code pénal, pardon, article 412.3, je cite, constitue un mouvement insurrectionnel, toute violence collective de nature à mettre en péril les institutions de la République ou à porter atteinte à l'intégrité du territoire national. C'est-à-dire que participer à une insurrection est un crime réprimé par l'article 412.4 du code pénal. Alors vous remarquez que ça a énormément évolué, que pendant la Révolution française 1780, donc en 1793, c'était un droit imprescriptible et un devoir indispensable de se soulever lors d'une insurrection quand l'État viole les lois et le bien du peuple. Et aujourd'hui, c'est un crime d'y participer. Donc avis à tous les soulèvements, qu'ils soient de la terre ou d'autres choses, c'est quand même extrêmement intéressant de s'intéresser à ça. Et donc, on va commencer par, évidemment, un titre qui s'appelle « L'insurgé », je ne pouvais pas faire mieux, qui est une chanson qui a été écrite par Eugène Potier dans les années à peu près 1880, à propos de la Commune de Paris, évidemment, en hommage à Auguste Blanqui. Alors, les paroles ont à peu près 140 ans et sont toujours d'une actualité brûlante, y compris sur l'exploitation de la nature, interprétée par Mouloudji en 1971.

0: le fusil chargé, puisque je rappelle que l'insurrection est une révolte armée. Et donc on va maintenant écouter une chanson exactement contemporaine de l'insurgé, qui est la chanson du Père Lapurge. Alors c'est une référence ouverte à l'ancêtre de Lyre déchaînée, au dernier numéro du Père Lapurge, et donc en hommage à Mathieu, pour ceux et celles qui l'ont connu. Donc je vous laisse écouter le Père Lapurge.
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C'était donc plusieurs solutions, toutes plus douces les unes que les autres, pour se débarrasser des affameurs de l'univers. Et loin de moi l'idée d'en préconiser une plutôt qu'une autre, je vous laisse seul juge. Et je rappelle que c'est une émission de musique et que donc c'est une chanson qui passe. Voilà. Il n'y a pas de message subliminal. Nous allons repartir un petit peu en arrière en termes historiques. Nous partons dans les années 1358, pardon. C'est une chanson qui s'appelle La Jacquerie. Alors c'est une chanson de l'atelier Anarconia qui donne des références plus ou moins documentées, plus ou moins fantaisistes, mais qui reprend la musique d'une chanson qui s'appelle Réveillez-vous Picard. Donc on est bien dans de l'insurrection. Et historiquement, la Grande Jacquerie, donc c'est une révolte de paysans du mois de mai 1358, paysans des campagnes de tout le nord de la France pendant la guerre de Cent Ans, et qui a été écrasée vraiment très très peu de temps après, en juin de la même année, par évidemment une armée de nobles. Et ça tire son nom de Jacques Bonhomme, sans doute parce que ces paysans portaient des vestes courtes, qu'on a après appelé plus tard des jaquettes. Et les Jacques, en fait, ou Jacques Bonhomme, c'était un terme générique pour désigner les vilains, c'est-à-dire les paysans. Et en réalité, c'est un dénommé Guillaume Carle ou Caillet qui a écrit cette chanson. Et cette révolte a été déclenchée parce que les troupes de ceux qui combattaient pendant cette guerre de Cent Ans pillaient les campagnes, et en plus les seigneurs, qui étaient aussi impactés par la guerre, augmentaient les impôts. Et donc, évidemment, les paysans se sont soulevés.

Nous continuons avec un autre type de tyran. Nous partons en Irlande. Évidemment, les tyrans sont les Britanniques, les Anglais, avec deux chants écrits sur les soulèvements des Irlandais contre l'occupation britannique et contre les loyalistes à la couronne d'Angleterre. D'ailleurs, le procès là, de Gerry Adams, un des leaders du Sinn Féin, qui était la branche politique de l'IRA, vient d'être annulé. Ça, c'est pour un petit point d'actualité. Donc Black and Tan, c'était les Noirs et Fauves, c'est-à-dire c'est une chanson qui se moque des Irlandais pro-anglais et des actions de l'armée britannique durant ces guerres coloniales. Elle a été écrite par Dominic Behan, qui est en référence à son père Stephen, qui rentrait ivre le soir et provoquait ses voisins pro-britanniques, et le parallèle entre les guerres coloniales et l'Irlande, les peuples étant victimes de la même violence, que ce soit les Irlandais ou les peuples colonisés.

Et maintenant, le deuxième chant irlandais de Fog Idiot, c'est-à-dire la rosée brumeuse. Donc on est en pleine ambiance irlandaise. Le même thème, celui de la correspondance, de la solidarité aussi entre les Irlandais envahis et opprimés par les Anglais et les colonies anglaises. Donc c'est un matin de Pâques, j'allais vers Dublin, une armée en marche m'a dépassé, pas de voix, pas de tambour, mais la cloche et la cloche de l'Angélus sonnait. Ils ont marché fièrement dans Dublin, ils ont hissé le drapeau, et c'est mieux de mourir sous le ciel irlandais qu'à Sulva ou Soudelbar. Les uns britanniques tiraient avec leurs armes longue portée dans la rosée brumeuse, les plus courageux tombèrent, et aujourd'hui, quand je passe dans cette même vallée, je pense à eux.

Nous quittons les brumes irlandaises et nous partons beaucoup plus au sud. Nous partons en Italie, qui a aussi une longue histoire de résistance, en particulier au fascisme. Et nous écoutons une chanson qui s'appelle Insurgiamo, c'est-à-dire Insurgeons-nous, soulevons-nous. Et je pouvais évidemment pas, avec un titre pareil, éviter de vous la passer. Et c'est une chanson anonyme qui dit: esclave pendant des siècles, comme un sauvage, l'oppresseur te force à chaque heure. Ta chance, c'est ton courage. Plus de mendiants, plus d'exploiteurs. Ils ne veulent pas entendre raison. Ils t'étranglent avec le fruit de ton travail. Mort aux voleurs, on ne veut plus de maîtres parce qu'ils n'ont aucune pitié pour l'humanité. Insurgeons-nous, insurgeons-nous, insurgeons-nous. Venez les travailleurs, nous affirmons notre droit à l'existence. L'avenir brillera d'indépendance. Si nous sommes unis, nous serons plus forts. Nous détruirons les hôtels pour notre idéal, l'anarchie. Les politiciens qui promettent à chaque heure sont des menteurs qui ne sont jamais satisfaits de leur pouvoir. Ils votent de plus en plus de lois pour nous asservir et nous tuer. Jurer fidélité au roi, il s'en fout de nous. C'est un menteur et il n'a pas de cœur. Les ministres, les sénateurs, les députés et les seigneurs sont cruels avec nous, insurgeons-nous, etc. Le peuple opprimé par cette horde infâme, vous êtes victime d'ambitions injustes. Vous n'avez plus à servir, vous n'avez plus à souffrir. C'est notre idéal, notre objectif final. Pour nous, ce sera un honneur. La joie et la splendeur, c'est maintenant que tu viens combattre avec nous, insurgeons-nous.

Nous restons en Italie avec la marche des rebelles qui s'appelle aussi l'hymne des canailles, qui a été écrite le 17 juillet 1891 par Pietro Gori. Pietro Gori a été enfermé pendant une dizaine de jours, juste parce qu'ils étaient sur une place avec des amis anarchistes et ça a suffi pour les emprisonner. Et donc cette chanson dit « Ô frères de travail, compagnons de misère, qui aux lâches héros de l'or donnez vos bras et vos forces, aux sœurs d'effort, aux compagnes de chaîne, nées dans les tourments et dans les peines et grandies dans la douleur, allons alors à la bataille. Vaincre ou mourir, marchons sans peur, debout sainte canaille, c'est la chanson de l'avenir. Nous fécondons la terre, sueur et pleurs, nous versons pour orner de riches parures cette infâme civilisation. Les mines et les ateliers, les rizières, les champs, les océans nous ont vus peiner pour le bonheur des puissants. Alors, allons à la bataille. Vaincre ou mourir, debout sainte canaille, c'est la chanson de l'avenir. Les patrons nous ont volé notre salaire et notre vie, tout le bonheur ils nous ont ôté, tout espoir et toute envie. Nos sœurs, ils ont séduites ou par la faim, ils les ont obligées, puis abandonnées ensuite, sans pain et déshonorées. Alors, allons à la bataille. Les messieurs nous ont promis loi équitable et douce affection, et les prêtres nous ont dit qu'au ciel nous aurions la joie, et entre-temps sur cette terre pour nous pauvres c'est l'enfer, pour les riches la joie profonde dans la vie et dans la tombe. Alors allons à la bataille, vaincre ou mourir, debout sainte canaille, c'est la chanson de l'avenir. Quand nous demandions le pain et la science, ils nous jetèrent au visage insultes, menaces et dédains, nous refusant la science et le pain. Quand rebelles aux jours austères nous oubliâmes les prières, ils nous ont entrouvert leur prison, et rebelles en vain nous pestons. Quand nous descendîmes dans la rue, des frères armés pour la guerre vinrent affronter les colères de nos frères mutinés, tandis que les riches des palais pour qui nous les avons édifiés, sans remords et sans pitié, nous ont fait mitrailler. Chantons et levons le bras contre les lâches et les rois, rebellons-nous face aux absurdités d'une société hypocrite, au-delà des mers et par-delà les monts, tenant nos bataillons serrés, combattons, combattons pour notre humanité, allons à la bataille. Levons nos enseignes, agitons nos drapeaux, les étendards noirs et rouges de notre vaillant âge nouveau. Combattons pour la justice avec l'ardeur de l'espérance, pour l'humaine fraternité, pour l'humaine liberté. Alors allons à la bataille. Combattons tant qu'un opprimé sous le poids de la croix élève sa faible voix, tant qu'un oppresseur pourra régner, que bien haut le soleil lumineux brille de l'idéal solennel pour toujours. Vive le soleil de l'anarchie, tout en paix et tout amour. Alors allons à la bataille, vaincre ou mourir, debout sainte canaille, c'est la chanson de l'avenir.

Voilà, c'était l'hymne des canailles. Alors les trois premiers chants en français qu'on a écoutés s'adressaient aux affameurs de l'univers, c'est-à-dire aux riches, aux puissants contre le petit peuple et les pauvres. Les deux chants irlandais s'adressaient plus aux armées anglaises, c'est-à-dire c'était plus des soulèvements contre l'occupant anglais. Les deux chants italiens qu'on vient d'entendre s'adressaient de nouveau aux affameurs de l'univers et aux riches et aux puissants. Et là, nous partons en Espagne, où là, ce sont des chants donc de la guerre entre 1936 et 1939, et ce sont des chants contre l'armée franquiste. Alors le premier, qui s'appelle Si me quieres escribir, c'est-à-dire Si tu veux m'écrire, c'est une chanson de Rolando Alarcón, chantée par les soldats républicains et les volontaires des brigades internationales, appelées aussi les brigades mixtes, pendant la guerre civile en Espagne, donc de 36 à 39. Alors il y a plusieurs versions. Dans celle-là que nous allons écouter, le mort Mohamed mentionné fait référence aux troupes marocaines, qui étaient des troupes de choc, qui étaient embauchées par l'armée franquiste, et du passage de l'Èbre par les troupes républicaines sous les bombardements de l'armée franquiste. Je vous en donne la traduction. Alors, si tu veux m'écrire, tu sais où je me trouve, à la 3e brigade mixte, sur la première ligne de feu. Même s'ils jettent notre pont et le ponton flottant, tu me verras croiser l'Èbre sur un petit voilier. Ils peuvent les jeter 10 000 fois, nous passerons 10 000 fois. C'est pour ça qu'on a l'aide du corps d'ingénieurs. À l'auberge de Gandesa, il y a un Mohamed, un mort, qui dit « Entre amis, qu'est-ce que tu veux manger ?» Le premier plat qu'il donne sont des grenades à fragmentation et le second de la mitraille pour récupérer la mémoire.

Nous restons en Espagne avec une chanson écrite par José Antonio Labordeta, Caminaremos, nous cheminerons, nous marcherons. Labordeta, auteur, compositeur, interprète, écrivain, poète, professeur, journaliste et homme politique, député au sein de Gauche Unie et défenseur de la région Aragon. Je vous donne la traduction. Nous marcherons,

Jusqu'au moment où la liberté grandira sous la pluie, sur les champs, sur les toits, sur l'espoir et la solitude, sur les horreurs, sur la nostalgie, sur les espaces, la vérité grandit. Nous marcherons jusqu'à l'aube où l'égalité renaît dans le vent, entre les hommes, entre les mots, entre les gestes, entre chacun d'eux, entre les mains, entre les visages, entre les lèvres, que la vérité renaisse. Nous marcherons jusqu'au moment où les mains seront fraternité, de ville en ville, d'île en île, de maison en maison, de ville en ville, du vieux au jeune, de l'amour à l'amant, du père au fils, même si c'est vrai. Nous marcherons jusqu'au moment où la pluie augmentera la liberté. Nous marcherons jusqu'à l'aube, lorsque l'égalité renaîtra dans le vent. Nous marcherons jusqu'au moment où les mains seront en fraternité.

Après cette très belle chanson de La Bordeta, nous restons en langue espagnole, mais nous partons en Bolivie avec un chant communiste qui s'appelle Protesta, qui mentionne tous les opprimés, les Indiens, les mineurs, etc., et qui rend hommage à Che Guevara et les exploiteurs étant les Américains et tous ceux qui leur sont soumis. Je vous donne la traduction. Celui qui réclame, c'est un extrémiste. Celui qui demande plus de salaire, c'est un communiste. Il critique l'Indien parce qu'il mâche de la coca, mais pour ça, pour lui dire ça, il ne quitte pas le chewing-gum qu'ils ont dans la bouche. Il critique l'Indien parce qu'il se lave pas, et pendant que le mineur se perfore les poumons, l'industrie américaine vend son Coca-Cola. Che Guevara, ils t'ont tué, mais ton idéal persiste, et les Boliviens sont tes frères. La lutte commence et elle sera plus cruelle et les exploiteurs rendront des comptes. Le peuple de Bolivie est décidé à rompre les chaînes qui les ont opprimés et pendant que le mineur se perfore les poumons, l'industrie américaine vend son Coca-Cola.

ce tour d'horizon des soulèvements de la terre par une chanson d'un Algérien, plus exactement Kabyle, au Sindebza, qui s'appelle « Les rebelles ». Et donc c'est une chanson qui rend hommage à quelques grandes figures de rebelles. Martin Victor Jara au Chili, le Che Guevara à Cuba, Martin Luther King aux USA, Matoub Lounès en Kabylie, c'est-à-dire se soulève pour la justice, l'égalité et la liberté. Et donc je vous laisse écouter.

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Voilà pour aujourd'hui. N'oublions pas de nous soulever, de protester, de pas se laisser faire. Et même quand on est fatigué, il y a vraiment de quoi être fatigué dans le monde dans lequel on vit. Ça fait rien d'être ensemble. On est plus fort, comme l'a dit un des chants qu'on vient d'écouter. Et donc, on continue. Et je vous donne rendez-vous le troisième mardi du mois de mai. D'ici là, portez-vous bien et haut les cœurs.

de l'album Los Grandes Éxitos. Juste avant, c'était un morceau des Beastie Boys, voilà, de leur dernier album To The Five Borough. Et tout de suite, on écoute un morceau de Saul, de Sam and Dave.

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2: Il y a plein de domaines où l'époque ne veut pas voir la réalité. Un de ces domaines, c'est celui de l'énergie, et particulièrement de l'énergie nucléaire. Pour clarifier ce terrain où les idées fausses pullulent, Reporter discute aujourd'hui avec un expert indépendant. Il travaille depuis plus de 40 ans dans l'énergie, et dans l'énergie nucléaire en particulier. Et il édite chaque année, il anime depuis 2007, un rapport de référence, le rapport mondial sur l'état de l'industrie nucléaire dans le monde. Cet homme, c'est Mikkel Schneider. Bonjour Mikkel.
3: Bonjour.
2: Alors, on se connaît depuis quelques temps quand même, donc on va se tutoyer.
3: Quelques décennies.
2: Je sais pas, mais oui, c'est pas impossible, mais quelques décennies. La première question que je te poserais, est-ce que le nucléaire est une énergie d'avenir?
3: Alors, une énergie d'avenir se mesure comment? La première chose qui vient en tête, c'est quelque chose qui se renouvelle beaucoup. Et quand on regarde ça comme indicateur, c'est bien ça ce qu'on fait, on suit des indicateurs sur le plan mondial, on se rend compte que les parcs nucléaires, dans quasiment tous les pays, vieillissent rapidement, et ils ont vieilli depuis très longtemps. Le parc nucléaire français vieillit depuis le milieu des années 80. Quand on regarde ça année par année, c'est comme une ligne droite. C'est-à-dire la moyenne d'âge du parc augmente. Quand on regarde les États-Unis, qui sont toujours le plus grand parc nucléaire, c'est une ligne droite depuis le milieu des années 70. Donc, de ce point de vue-là, il y a un manque de renouvellement, et quelle que soit l'espèce, s'il n'y a pas de renouvellement, l'espèce meurt. Donc aujourd'hui, on a un manque de renouvellement des parcs nucléaires dans le monde.
2: L'âge moyen des réacteurs nucléaires, ça serait quoi à peu près?
3: Sur le plan mondial, c'est 32 ans à peu près, et comme j'ai dit, il y a des exceptions, et il y a vraiment, on y reviendra peut-être, le cas de la Chine qui domine totalement les statistiques, et au point qu'il faut toujours regarder la Chine et le reste du monde, parce que c'est vraiment un parc qui est jeune, qui est autour de 11-12 ans aujourd'hui, et il continue à construire. Donc il y a un renouvellement permanent qui aujourd'hui est de fait en Chine, mais c'est pas du tout le cas pour le reste du monde.
2: Et le reste du monde, c'est quand même les 4/5 du nombre de réacteurs. Je crois qu'il y a à peu près 450 réacteurs dans le monde.
3: Il y a un peu plus de 400 réacteurs en fonctionnement dans le monde, c'est aujourd'hui la Chine qui a, en termes de nombre de réacteurs, à peu près à la même taille que la France.
2: 55-56 réacteurs.
3: Ce qui est intéressant, c'est que en termes de capacité installée, la France a toujours un peu plus de capacité installée, mais la Chine produit déjà plus de kilowattheures
2: par le nucléaire
3: que la France.
2: Alors, on parle beaucoup du nucléaire, surtout dans un pays comme la France, qui est un petit peu obsédé par ça, on va y revenir, mais l'électricité nucléaire, en termes d'approvisionnement mondial de l'électricité, c'est une part minoritaire. Tu vas nous donner le chiffre.
3: Oui, ça atteint un pic il y a 30 ans, en 1996, à environ 17,5%, du mix électrique commercial, c'est-à-dire tout ce qui passe par le compteur. Il y en a beaucoup aussi qui ne passent pas par le compteur, ça c'est un autre sujet, mais ce n'est pas inintéressant. Pour l'année 2024, c'est de l'ordre de 9%. Pour 2025, on n'a pas encore le chiffre.
2: C'est-à-dire qu'il y a une part très importante de la part relative du nucléaire dans l'électricité mondiale.
3: Exactement. Et ce qui est le plus intéressant, c'est que le seul pays qui construit, c'est la Chine. La part du nucléaire baisse parce que la Chine investit tellement plus dans les énergies renouvelables et en particulier dans le solaire. Pour donner les ordres de grandeur, c'est vraiment stupéfiant. En 2025, les premiers chiffres, on les a pour les démarrages de réacteurs. Il y avait seulement 2 réacteurs qui ont démarré en Chine, donc disons 2,5 gigawatts, 2500 mégawatts. La même année, la Chine a connecté au réseau plus de 300 gigawatts. C'est-à-dire, la France a un peu moins de 30 gigawatts aujourd'hui de solaire. Donc, la Chine a connecté au réseau en une seule année 10 fois ce que la France a mis 50 ans construire comme photovoltaïque qui est connecté au réseau. Donc, même en Chine, depuis 3 ans, la part du nucléaire baisse et est actuellement autour de 4,5%.
2: Donc, a priori, ça ne semble pas une industrie d'avenir, c'est plutôt une industrie en déclin qui cherche à résister à son évacuation, à sa fin, ou comment tu expliquerais le comportement de l'industrie nucléaire aujourd'hui?
3: Oui, alors, pour moi personnellement, ce qui est le plus frappant, c'est qu'on fait tous les ans un bilan de plusieurs centaines de pages avec, grosso modo, le même résultat. C'est-à-dire, il ne se passe rien en dehors de la Chine et, pas à sous-estimer, la Russie. Ça se résume comme ça, la Chine construit chez elle et la Russie construit à l'étranger. Sur les 51 réacteurs qui ont été mis en construction depuis 6 ans, c'est-à-dire depuis la France a commencé à construire les réacteurs de Hinkley Point C en Angleterre, sur ces 51 réacteurs, la Chine a mis en construction 36. Un réacteur a été mis en construction par la Chine au Pakistan. Les 14 autres sont l'industrie russe dans différents pays comme l'Égypte ou le Bangladesh ou la Turquie. Donc, grosso modo, il n'y a rien eu par ailleurs.
2: Il n'y a que deux pays.
3: Aucune mise en construction de réacteurs à l'intérieur de ces deux acteurs, disons comme ça, l'industrie chinoise et l'industrie russe. Donc, ça ne donne quand même pas l'image d'une espèce de... Ben, on parle toujours du terme renaissance, mais moi je l'avoue, oui, il y a beaucoup de rhétorique, oui, il y a beaucoup de politiques qui passent même des lois pour accélérer, dit-on, mais en fait, sur le plan pratique, sur le terrain, on voit rien.
2: Et même en France, est-ce que tu diras pas que la France a une politique un peu différente et qu'il y a un phénomène qui se produit en France?
3: Non, je pense que la France, concrètement, la France a mis le dernier réacteur en construction en 2007. Ce réacteur devait être couplé au réseau en 2012. En réalité, il a été couplé au réseau en 2024, le fameux EPR de Flamanville. Et en même temps, les coûts ont augmenté de 3,3 milliards à près de 20. Ça, c'est la dernière expérience française de construction. Maintenant, il y a un phénomène qui est assez curieux. C'est que les politiques disent il faut accélérer et on imagine que l'industrie, ben oui, on va accélérer.

0: Les politiques disent il faut produire plus de kilowattheures nucléaires, donc le EDF va produire plus de kilowattheures nucléaires. Ben non, ça se passe pas comme ça et c'est beaucoup plus compliqué, c'est beaucoup plus complexe. Et on sait aujourd'hui que même si un nouveau réacteur allait être mis en construction dans les années qui viennent, comme c'est prévu à Penly, ça ne changera rien pendant les 15 prochaines années. Puisque même officiellement maintenant, on dit 2038 au plus tôt, et soyons clairs, ça n'a jamais existé. On a depuis des décennies, on ne fait plus ce qu'on dit en termes de réalisation par rapport au à la planification.
1: Même les Chinois?
0: Même les Chinois ont des retards. La moyenne des Chinois est nettement meilleure que les autres pays. C'est un peu plus de 6 ans projet, par construction. La France avait prévu 5 ans pour le PR de Flamanville. Mais c'est vraiment un cas à part. C'est une industrie où on fait un peu ce qu'on a fait en France dans les années 80, la première moitié au moins. C'est-à-dire, on a eu des équipes extrêmement bien formées, rodées, qui passaient d'un site à l'autre. Et on a construit en série. Les Chinois ont fait un peu ce schéma-là. C'est-à-dire, ils ont créé un réacteur sinisé, si on veut, ou deux, mais le projet, c'est vraiment de les construire en grande série. Donc, en France, c'est pas parce qu'il y a beaucoup de déclarations et beaucoup de revendications politiques que sur le plan industriel, ça suit.
1: Ben là, on dit. On va construire 6 EPR, voire 14, à partir de, enfin, d'ici 2040 ou 2038 pour le premier d'entre eux. Il y aura un effet de série. On investit énormément pour remobiliser des ingénieurs, embaucher des ingénieurs. On réorganise EDF et la construction. Donc peut-être que ça va marcher.
0: Ben peut-être. Nous, on prédit pas l'avenir. Hein. C'est ce qu'il n'y ait pas de malentendu. On n'est pas dans la boule de cristal. C'est pas notre métier. Hein. Ça, c'est d'autres gens qui s'occupent de ça. Par contre, ce qu'on connaît très très bien, c'est le passé et l'état actuel des choses. Et qu'est-ce que ça nous dit? Les premiers EPR ont été démarrés en Chine, à Taishan, sur un site de Taishan. C'est un projet auquel EDF était associé. Le deuxième projet était pour la mise en service, était en Finlande, construit par Areva, pas EDF, comme maître d'ouvrage. D'ailleurs, il y a eu une concurrence assez bizarre entre les deux entreprises. Et puis le troisième projet était Flamanville et le quatrième est Hinkley Point C. Où est la courbe d'apprentissage? En fait, le deuxième projet est plus cher et a mis plus longtemps que le premier. Le troisième a mis plus longtemps et est plus cher que les deux premiers. Et Hinkley Point C est très très bien parti pour battre tous les records de coûts et de durée de construction.
1: Encore plus que celui de Flamanville.
0: Ben, on ne le sait pas encore puisqu'il n'est pas en service. Donc c'est tout à fait possible, y compris sur le plan financier. Là, ça c'est déjà en train de se vérifier. Et pour la durée, ben, moi je ne sais pas, on verra.
1: Mais on a l'expérience, donc si on n'a pas su faire un effet de série avec l'EPR, on voit difficilement, j'interprète tes propos, j'essaie de bien les comprendre, on voit difficilement comment les EPR2 pourraient soudainement marcher selon un rythme de réalisation parfaitement cadencé.
0: Exactement, sans vouloir affirmer quelque chose d'absolu, puisqu'on ne sait pas. Mais l'expérience ne montre pas d'apprentissage. Et il faut aussi rappeler que le soi-disant EPR2 nous a appris qu'on avait un EPR1. Hein, on ne le savait pas jusque-là. Mais l'EPR2 n'existe pas. C'est-à-dire qu'il n'existe même pas sur le papier. Il faut être toujours clair là-dessus. C'est des procédures de développement et d'industrialisation qui sont extrêmement longs. Et si on regarde comment ça s'est passé avec l'EPR1, ben le développement de l'EPR 1 a commencé après Tchernobyl. C'était une réponse de l'industrie nucléaire pour dire, bah voilà, maintenant, il faut faire des réacteurs plus sûrs, il faut avoir un certain nombre de dispositifs supplémentaires, etc., etc. Et puis, quand on regarde où on est aujourd'hui dans le développement, si on le compare avec l'EPR 2, ben, c'est un design qui n'est même pas certifié.
1: Donc, certifié, ça veut dire ?
0: Ça veut dire que c'est autorisé par les
1: truies. Et pour l'instant, il n'y a pas cette autorisation.
0: Non, il n'y a pas cette autorisation. Et bon, et il y a chaque pays qui a des procédures de certification différentes. Mais pour l'instant, on ne sait pas. C'est d'ailleurs d'autant plus compliqué de chiffrer, puisqu'on ne sait pas exactement quel sera le design. En même temps, on a commencé à les bulldozers ont été envoyés sur le site de Penly. Quand on lit ce qu'on appelle le rapport FOLS, d'après son auteur, qui a audité le projet EPR pour la direction d'EDF.
1: Et qui date de 2022 à peu près.
0: Oui, peut-être un peu avant. Il y a quelques années. Voilà. Il y a quelques années, mais qui était capital pour comprendre ce qui s'était passé qui est un rapport assez brutal, hein, si j'ose dire, assez clair. Et un des phénomènes qui ont été donnés, identifiés comme raison du dérapage total qu'on a commencé avant d'avoir fini le design. Et qu'est-ce qu'on fait aux mêmes choses ? C'est-à-dire on est parti sur la même problématique. Au moins sur ce point précis, c'est-à-dire on commence à faire des travaux sans avoir fini le design de la machine.
1: C'est irresponsable, non ?
0: Écoutez, c'est pas à moi de juger de ça. Je aussitôt qu'il s'agit de fonds publics, je trouve qu'il doit y avoir une responsabilité des gens qui engagent des fonds publics il faut montrer une certaine prudence dans la dépense. Et quand on voit que le deuxième projet, comme je l'ai défini tout à l'heure, le projet finlandais, le directeur finlandais du projet, après 2 ans de construction, il a dit « on ne peut pas construire, nous avons à peu près la moitié des plans du réacteur. On ne peut pas construire un réacteur nucléaire sans plan. » Au moins pas en Finlande, ce qu'il a rajouté. Et ça, c'était le deuxième exemple où on a vu que ça faisait partie des problèmes, que justement, il fallait ajuster tout le temps. Et EDF a justifié les problèmes de Hinkley Point avec le même argument. Donc, où est-ce qu'il y a l'apprentissage ?
1: Je veux bien comprendre. Parce que même moi, je connais le nucléaire depuis pas mal de temps, mais c'est parfois tellement compliqué que je te demande de bien m'expliquer. Tu es en train de nous dire qu'en France, on veut lancer des EPR 2, mais on n'a pas les plans de ces réacteurs. Les plans finaux, précis, qui vont pouvoir être donnés aux ingénieurs, aux bâtisseurs, pour bâtir précisément ce réacteur.
0: Exactement.
1: Renault lançait une chaîne de production d'une automobile sans avoir le plan précis, l'automobile avec le moteur, on va le mettre là, on va mettre telle puissance, on va prendre...
0: Oui, non, mais il y a beaucoup d'éléments qui ont été développés et qui sont sans doute arrivés à une définition. Par exemple, la taille de certaines machines, on peut donner une certaine marge et on peut construire un bâtiment. Par contre, quelles sont les perforations, quels sont les détails de l'arrangement du bâtiment, ça devient extrêmement compliqué. Puisqu'on a peut-être passé dans un nouveau design une perforation pour une tuyauterie complètement ailleurs, parce qu'on s'est rendu compte qu'on peut la faire plus court si on prend un autre chemin. Oui, j'ai dit exactement ça. C'est-à-dire, aujourd'hui, on parle de coûts, on parle de préparation de site, sans avoir les plans finaux de ce qu'on appelle l'EPR2.
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1: Michael Schneider, là.

0: On parle en ce moment du programme nucléaire français, des EPR2, en s'appuyant sur la connaissance que toi et tous les experts que tu as réunis dans le monde, vous avez fait sur le passé et l'historique des réacteurs nucléaires. Une question aussi qui se pose, on a parlé du calendrier et la réalisation possible de nouveaux réacteurs. Un élément important, c'est celui du coût. Moi, ce qui me frappe, c'est qu'il y a quelques années, les 6 EPR2 étaient annoncés à, je crois, à 52 milliards d'euros pour leur réalisation, et que maintenant, on est, selon les données les plus officielles, entre 80 et 100 milliards d'euros. Qu'est-ce que signifie pour toi ce dépassement d'évaluation? Et même si j'ai bien compris que tu ne veux pas parler de l'avenir, est-ce que cette augmentation est le signe que ça va peut-être continuer ou que là on atteint un plafond de dépenses?
1: Ah non, non, on n'a certainement pas atteint un plafond, au moins d'après l'expérience qu'on peut avoir sur des programmes, pas seulement en France avec l'EPR, mais aussi ailleurs. Donc on voit, on observe une augmentation, surtout une augmentation des estimations de coûts, surtout après le début de construction. C'est-à-dire c'est là où on commence à, ça devient concret. Donc on voit l'argent qui file à travers les mains. Et ça me permet un commentaire un peu entre parenthèses, mais il y a un rapport de la Cour des comptes sur l'EPR qui m'a beaucoup étonné. Parce qu'en fait, la Cour des comptes a épluché la totalité des procès-verbaux, des réunions du conseil d'administration d'EDF pour voir comment ça évoluait. Et en fait, ils se sont rendus compte qu'il n'y avait jamais eu par rapport au dérapage des coûts. Donc, cette idée qu'il suffit de mettre suffisamment d'argent, suffisamment de soutien pour une filière industrielle pour que tout marche comme sur des rails, il n'y a aucune indication que ça puisse marcher comme ça, puisque dans le passé et jusqu'à maintenant, c'est exactement l'inverse. C'est-à-dire il y a un manque de compétences, il y a un manque d'organisation, il y a un manque de tout ce qu'il faut en fait pour gérer des chantiers de cet ordre de grandeur qui sont gigantesques, c'est plusieurs milliers de personnes, donc c'est pas qu'on n'ait pas donné d'argent, ce n'est pas qu'on n'ait pas donné le soutien. EDF voulait plus d'argent, on a donné plus d'argent. Justifié? Pas justifié, non, ça va, vous voulez plus d'argent, vous avez besoin de plus, on fait une augmentation de capital, ou on fait ceci, ou on fait cela pour que ça soit possible. Donc, ce mythe que tout ça, en anglais on dit red tape.
0: C'est-à-dire red tape, ça veut dire?
1: Ça veut dire la bureaucratie. Hein, c'est comme la logique de la loi en France, de l'accélération. C'est comme si on passe une loi et ça va plus vite. Ben non. C'est un problème industriel et ça se décrète pas. On peut pas décréter à EDF de produire plus d'électricité nucléaire, c'est absurde.
0: Est-ce qu'il n'y a pas une forme de quasi-manipulation? C'est-à-dire, on annonce qu'on va lancer des réacteurs nucléaires et on dit, ça va pas coûter si cher que ça, ça va coûter 50 milliards d'euros. Et puis on le lance, on commence à couler du béton, on dit, on passe une loi, et tout le système se met en branle, et là, peu à peu, de semestre en semestre quasiment, les coûts et les estimations augmentent. Mais comme on a déjà engagé les travaux, on se dit, bah, on peut plus revenir en arrière, même si ça va nous coûter la peau des fesses. Est-ce que ce type de manipulation, je vois pas d'autres mots, te paraît décrire la réalité?
1: Encore une fois, c'est à toi de faire ces qualifications, c'est pas à moi. Moi, je suis analyste et je constate qu'il y a un vrai problème

0: le président d'EDF,
1: Mathieu Rousseli,
0: qui disait il nous faut l'électricité, mais pour ne pas perdre la compétence. C'est-à-dire, il était très conscient du fait que la France était en train de tout perdre, en fait, en termes de compétences des équipes, parce qu'elles ne construisaient pas. Si c'est le meilleur moyen de faire un réacteur de cette taille-là pour maintenir les compétences, ça c'est une autre discussion. Mais c'était l'objectif. Et puis, quand on a commencé, quand la décision a été prise, le chiffrage a été de l'ordre de 2,5 milliards. Et on est arrivé à un chiffre, frais financiers inclus, hein, tout inclus, à peu près 10 fois plus. Hein. Ça, c'est un constat. Si on regarde comment on est arrivé là, moi, je pense qu'on est bien parti pour refaire la même chose, peut-être avec une différence majeure. C'est qu'entre-temps, on a vécu une révolution énergétique qui est en cours. Et on peut bien se poser la question, qu'est-ce que EDF va vendre dans un marché européen de l'électricité qui, pour donner un ordre de grandeur, qui aujourd'hui est de l'ordre de 300 gigawatts, 300 000 mégawatts de solaire, avec une prévision à 2030. Là, on a peut-être fait le premier béton d'un premier réacteur. 2030, 800 gigawatts. 800 gigawatts. Tu penses que tout le monde va tourner les pouces en attendant que les Français aient construit un réacteur, deux? D'ailleurs, il y a beaucoup de gens qui pensent qu'ils ne seront jamais construits. Puisque le monde change aujourd'hui, il ne change pas dans 5 ans, pas dans 10 ans.
1: Pendant que la France est là et s'obstine avec le nucléaire, il y a tous les autres qui avancent à toute vitesse.
0: Exactement.
1: Qui développent notamment le solaire.
0: Exactement.
1: La France est en train de passer à côté de la révolution énergétique.
0: Exactement, exactement. Et puis bon, on peut dire plus largement par rapport à la Chine, mais même par rapport à certains États, au Texas, qui n'est pas connu pour être d'extrême gauche, il se met en place vraiment un système basé sur l'éolien, le solaire et les batteries.
1: On a l'impression d'ailleurs que là, c'est pas une question de gauche ou de droite, au bout d'un moment, c'est une question de rationnel et dire. Avec Laure Noualla, tu as écrit un livre, une enquête, Le nucléaire va ruiner la France.
0: Parce que j'ai pas participé au bouquin.
1: Non, je t'informe qu'il y a du boulot qui se fait par ailleurs et Laure Noualla a fait cette enquête, Le nucléaire va ruiner la France, qu'on peut trouver dans toutes les librairies, où on analyse tout ce que tu viens de dire. Alors, et là, tu peux le dire dans le fil de la conversation, est-ce que tu es d'accord avec l'idée que le choix actuel en faveur du nucléaire par la France est mauvais pour l'économie française?
0: Je pense que c'est ça a une influence catastrophique parce que ça, pour plusieurs raisons en fait, parce que ça immobilise des sommes qui sont phénoménales. D'ailleurs, pas seulement en France, mais il y a Hinkley Point C, et maintenant on a déjà engagé de l'argent, beaucoup d'argent, sur Sizewell C, qui est un projet qui doit suivre Hinkley Point. Et en fait, les durées de ces projets-là sont totalement irréalistes par rapport à la vitesse à laquelle change le domaine énergétique, en particulier en Europe, parce que il y a eu des retards, mais il y a aussi du rattrapage qui est en train de se faire.
1: Tu ne réponds pas directement. Est-ce que c'est bon ou mauvais d'investir dans cette technologie qui a du retard, dont on ne maîtrise pas les plans, dont les coûts sont dépassés, alors que les autres pays industrialisés développent pour leur électricité le solaire, l'éolien?
0: Mais l'argumentaire qui est tenu en France, c'est de dire on est bas carbone à cause du nucléaire. Grosso modo, pour schématiser, pour... En fait, quand on regarde à l'avenir, on est aujourd'hui dans une situation où on parle d'urgence climatique. Ça veut dire quoi? Ça veut dire que si je dépense un euro, il faut que je baisse les émissions à maximum et il faut que je fasse ça vite. C'est-à-dire, c'est la combinaison entre le facteur économique et financier et le facteur de climatique dans la durée.

0: Et si je dépense aujourd'hui 1 euro dans le nouveau nucléaire, j'aggrave le problème climatique. Pour une raison très simple, parce que 7 euros-là ne sert pas à être, à améliorer la suffisance, l'efficacité énergétique, ce qu'on appelle demand response, ce qu'on appelle, je veux dire, il y a tellement d'options aujourd'hui qui existent, le stockage est totalement sous-développé, en général d'ailleurs. Donc, on ne peut pas le, c'est à la fois, un investissement très douteux parce qu'on ne sait pas s'il va être jamais remboursé, mais c'est surtout c'est contre-productif par rapport à la question du climat qu'on prétend vouloir résoudre avec le nucléaire.
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2: Michael Schneider, pourquoi la classe dirigeante française, selon toi, qui a un regard français, tu connais très bien la France, tu y vis une large partie du temps, et en même temps, tu travailles avec des experts étrangers, tu passes un tiers de ta vie au Canada, aux États-Unis, tu voyages, tu discutes, et tu as un regard international aussi. Donc est-ce que tu peux nous expliquer pourquoi la classe dirigeante française est aussi focalisée sur le nucléaire, malgré tous les défauts que tu viens de rappeler?
0: Ça, c'est une autre émission, hein, notre podcast. C'est d'une complexité inouïe, je pense. Et tout le monde qui a essayé d'y répondre en une phrase, je pense que se trompe. Je pense qu'il y a des motivations qui se trouvent d'ailleurs dans d'autres pays. Et il y en a qui sont spécifiques à la France. Si je commence à donner certains exemples, c'est vraiment des exemples. Je ne prétends pas de répondre de façon exhaustive à la question. La première chose, c'est qu'on voit, pas seulement en France, mais sur le plan international, un phénomène très curieux. À la fin de l'année 2025, ou au 1er janvier 2026, il y avait au total 66 réacteurs en construction dans le monde. 63 de ces réacteurs sont construits soit dans des pays détenteurs d'armes nucléaires, ou sont mises en pratique,
2: mises en œuvre,
0: la construction a été mise en œuvre par des sociétés industrielles contrôlées par des États détenteurs d'atomes, comme entreprises d'État russes construites en Égypte. C'est ce cas de figure d'une entreprise contrôlée totalement par l'État, comme EDF, totalement contrôlée par l'État français. 63 sur 66, c'est quand même intéressant. Les trois exceptions sont trois sites de construction en Corée du Sud. C'est les seuls. Sinon, tous les réacteurs tombent dans ce cas de figure. Pourquoi ? Quelle est la caractéristique, et ça c'est, comme j'ai dit, c'est un autre podcast. Qu'est-ce qu'ils ont en commun, à part les armes nucléaires?
2: Rien.
0: J'en sais rien. Peut-être un manque de certaines règles démocratiques dans les prises de décisions dans le secteur. Est-ce possible?
2: En France? Je ne sais pas.
0: Je ne sais pas. Mais c'est des questions qui se posent vraiment par rapport à ça. Et là, il s'agit pas du lien civil-nucléaire, civil-militaire, comme on le connaît, mais il s'agit, nous on a appelé ça les interdépendances, les interconnexions entre le civil et le militaire. Parce que il y a à peu près une dizaine d'années que les secteurs de défense se sont rendus compte que si le nucléaire civil se termine à travers la planète, ils auront un problème. Parce que ça voudrait dire que la totalité des coûts, comme l'éducation, la formation, la recherche, le développement, tout ce qui est installation de recherche qui coûte extrêmement cher, chaque réacteur de recherche, par exemple, devrait être dans le domaine financé à travers des budgets militaires, impossible. Donc il fallait sauver le nucléaire civil. C'est réellement, ça a été

0: déclaré d'abord aux États-Unis, ensuite ailleurs.
1: Comme... Et Macron l'a bien cité dans son discours de Belfort Absolument. En 2022, je crois.
0: Oui, il n'y a pas de nucléaire militaire sans nucléaire civil, et il n'y a pas de nucléaire civil sans nucléaire militaire. Mais il y a un véritable intérêt mutuel. Maintenant, il y a des raisons géopolitiques. On peut se poser la question, pourquoi l'administration Biden a lancé ce plan
1: aux États-Unis, hein?
0: Aux États-Unis, et a lancé à l'occasion de la COP28 à Dubaï cette initiative de tripler la capacité en fonctionnement nucléaire d'ici 2050 dans le monde. Pourquoi ils ont fait ça?
1: Ben, je sais pas.
0: En fait, ce qui est intéressant dans les signataires, dans les premiers 30, il y en avait une vingtaine, ensuite une trentaine, aussi des qui sont pas vraiment connus pour des grands programmes nucléaires, donc mais c'est de la géopolitique. Et la France a été très habile en Europe pour former des alliances. L'alliance nucléaire, hein, et c'est comme des rails. On peut mettre sur les rails autre chose. Une fois qu'on a une alliance, ben on se voit, etc. Et pour moi, la Russie, par exemple, quel est l'intérêt de la Russie de préfinancer des projets en Égypte ou en Turquie ou au Bangladesh?
1: Qui lui coûte très cher quand même.
0: Qui coûte extrêmement cher, et peut-être la Russie est arrivée un peu à la limite de ce qu'elle peut faire financièrement. Mais c'est le meilleur moyen pour coller deux pays ensemble pour un siècle. Il n'y en a pas d'autres qui sont aussi... C'est de la colle extrêmement puissante. C'est ce qu'on appelle ça « lock-in effect ». C'est vraiment un...
1: L'effet de verrouillage.
0: Exactement. C'est de verrouiller le partenariat entre pays. C'est un moyen sublime. C'est un peu comme le projet chinois, le Belt and Road, la nouvelle...
1: La route de la soie.
0: De la soie, Belt and Road Initiative, version nucléaire.
1: Sauf que la route de la soie, c'est des ports, c'est des routes, c'est du commerce.
0: Exactement.
1: Ça n'est pas le nucléaire, et la Chine ne développe pas le nucléaire dans cette idée de verrouillage militaire et géopolitique. Alors c'est un peu paradoxal, mais on va pas... Tu as raison, ça mériterait en soi toute une discussion. Moi, ce qui m'amuse là, c'est que avec les EPR2 que la France ne sait pas fabriquer, je vois pas très bien comment elle pourrait verrouiller des partenariats avec d'autres pays. Elle a échoué en Slovaquie ou en Tchéquie, et elle ne sait pas.
0: Mais c'est exactement un des problèmes. Par exemple, je prends l'exemple de la Slovénie. La France est allée...
1: Slovénie ou Slovaquie?
0: Slovénie. La France a proposé un réacteur EPR2 version 1200. Alors là, c'est sur la base d'un réacteur, un design qui n'existe pas, une version différente, ce qui est carrément un autre réacteur.
1: C'est à 1200, c'est différent de l'EPR qui, lui, a une capacité de 1600 mégawatts.
0: De l'ordre de 1600,
1: donc exactement. Donc c'est pas la même machine.
0: C'est pas la même machine. Et de dire, ben, il aura que 3 boucles au lieu de 4, donc c'est la même chose. Non, c'est pas la même chose. Donc effectivement, on peut aussi poser la question autrement. Qui, sur tous ces plans qui circulent dans différents pays, qui est réellement opérationnel pour construire? Et en fait, on a vite fait le tour. Il y a les Chinois. Il y a deux entreprises chinoises, la CNNC et le CGN. Le problème pour eux, le gouvernement américain, si on est blacklisté par le gouvernement américain, il y a la moitié au moins de la planète qui est exclue. Donc, gros point quand même, un certain problème aujourd'hui. On n'a pas besoin de rentrer dans les détails. Sinon, il y a EDF, on en a parlé. Et il y a les Coréens. Qui ont construit une seule fois à l'étranger, et c'était aux Émirats arabes. Et je peux t'assurer, c'est pas les mêmes conditions ni de travail, ni de bâti, ni de rien. Et pareil que ce qu'on trouve par exemple dans l'Union européenne. Et sinon, il y a personne. Il y a la technologie de Westinghouse, mais Westinghouse l'a clarifié, ils prendront plus le risque. Ils ont fait faillite en 2017. À travers un projet de construction, et aujourd'hui ils font autre chose. Ils vendent leur engineering, leur
1: Mais ils veulent plus fabriquer de réacteurs.
0: C'est pas eux qui prennent le risque.
1: On va revenir en Europe et

0: parler de l'Allemagne. L'Allemagne, quand on discute avec des nucléaristes, et ça m'est arrivé récemment, c'est une expérience assez surréaliste, l'Allemagne échouerait totalement dans sa politique énergétique et aurait un taux d'émission de CO2 beaucoup plus élevé qu'en France. Est-ce que tu peux nous dire, toi tu es une partie d'une culture allemande et tu connais bien la situation en Allemagne, comme en Europe, est-ce que tu peux nous dire, est-ce que la politique énergétique de sortie du nucléaire allemande est-elle un échec et augmente-t-elle ou maintient-elle à un niveau élevé les émissions de gaz à effet de serre de l'Allemagne ?
1: Non, c'est factuellement faux. On publie depuis 2015 un graphe qui montre la situation du mix électrique allemand en 2010, c'est-à-dire l'année avant Fukushima qui a conduit à la redécision de sortir du nucléaire, parce que ça existait déjà en 2000, hein, les gens l'ont oublié, tout était en place en fait, c'est pour ça que ça pouvait aller très très vite. On compare 2010 avec l'année en cours. Et ce qu'on voit, ce qu'on a vu continuellement, c'est qu'en fait, ce qu'a fait l'Allemagne, c'est de baisser les deux. C'est-à-dire, ils ont baissé sur toutes les catégories des énergies fossiles, le charbon, la lignite et le gaz, et ils ont compensé, évidemment, par les renouvelables de l'autre côté. Et c'est totalement vrai, je le dis tout de suite, que l'Allemagne a augmenté les importations d'électricité de France ces dernières années pour une raison extrêmement simple. On est dans une logique de marché. C'est une question de prix et non pas de capacité. C'est compliqué à comprendre, mais dans l'année 2022, on était dans un problème de capacité. Il y avait le problème du gaz.
0: En Allemagne.
1: En Allemagne, mais en Europe. En général, on avait un problème de gaz.
0: C'est l'invasion russe de l'Ukraine.
1: Exactement, qui a chamboulé tout. Mais ça tombait très mal pour le nucléaire français puisqu'il ne marchait pas. Donc, avec ce qu'on appelle un facteur de charge, c'est-à-dire si on compare à 100% nominal, c'est à peu près la moitié seulement qui était disponible en France.
0: Parce que le parc connaissait un phénomène de corrosion sous contrainte ?
1: C'est une cumulation. C'est toujours réduit au phénomène de corrosion auquel on ne s'est pas attendu. Mais c'est une cumulation parce que c'est déjà compliqué de faire la maintenance des vieux réacteurs. EDF a dit publiquement dans les auditions que la maintenance, l'OEM, la maintenance, le fonctionnement et la maintenance des réacteurs coûtent aujourd'hui deux fois plus cher qu'il y a 10 ans. Donc, un doublement. Ça, c'était avant la corrosion sous contrainte. Mais ça montre la fragilité du système français. C'est-à-dire, la France, le système électrique, a été sauvé par tous les voisins. Tous les voisins ont exporté du courant.
0: De l'électricité vers la France.
1: D'électricité.
0: Mais tu réponds pas tout à fait à ma question, même si c'est très intéressant. Ok, j'entends. Mais l'Allemagne, est-ce que, une fois de plus, elle échoue dans sa politique de sortie du nucléaire? Est-ce qu'elle arrive à réduire ses émissions de gaz à effet de
1: serre? Elle continue à réduire ses gaz à effet de serre. À mon goût personnel, pas du tout suffisamment vite. Je ne dirais pas qu'elle échoue dans sa politique de sortie du nucléaire. Elle a échoué d'une certaine manière une partie de sa politique énergétique. Il n'y a pas photo. En 2012-2013, l'Allemagne était championne du monde par rapport à la connexion au réseau du photovoltaïque. Championne du monde avec 7 gigawatts. Aujourd'hui, la Chine fait plus de 300 gigawatts et l'Allemagne a... Bon, ils ont réaugmenté. Aujourd'hui, ils font deux fois plus, mais entre-temps, on a tué l'industrie allemande du solaire.
0: Oui, ça avait été raconté dans Reporter, effectivement, et c'est très étonnant, mais comment...
1: Mais c'est vraiment, on l'a tué.
0: Oui, tout à fait.
1: C'était, on savait très, très bien, les conservateurs savaient exactement ce qu'ils faisaient en faisant un certain nombre de mesures qui ont conduit à la mort de l'électricité, de l'industrie solaire en Allemagne. Mais il y a...
0: On mettra l'article en question dans les commentaires. Pardon. Et d'autres.
1: Il y a d'autres caractères qui sont très problématiques. Par exemple, on a essayé de mélanger du ultra-centralisme.

0: avec du décentralisé. Il faut savoir que quand on regarde le fromage des capacités de production d'électricité en Allemagne, ça n'a rien à voir avec la France. Il y a des parts, il y a plein de parts. Et donc, je donne un exemple. Il y a des coopératives énergie en Allemagne, gros acteurs et des exploitants de parcs éoliens, de parcs.
1: Alors qu'en France, on est très centralisé avec EDF et Enedis qui dominent tout.
0: Voilà. Les quatre grands, ce qu'on appelle les quatre grands en Allemagne, parce qu'il y a un peu les EDF en
1: RWE,
0: EDF, Vattenfall et E.ON, et qui sont bâtis sur le style d'EDF. Pendant très longtemps, ils avaient 5% de la capacité renouvelable. Donc eux, ils ont commencé très très tard à vraiment faire ça. Mais ce que je voulais dire, c'est qu'on a mélangé du ultra-centralisé avec du décentralisé, et ça, c'est pas bon. Ça conduit, par exemple, à des parcs offshore gigantesques, et on dit maintenant il faut doubler le transport d'électricité vers le sud de l'Allemagne. Ben, peut-être il faudrait réfléchir à reconstruire le système de distribution d'électricité. Même en France, on ne se rend pas compte. Tu sais combien de producteurs d'électricité il y a en France ?
1: C'est un test, je n'ose pas dire parce que j'ai peur de dire des bêtises, donc non, je ne sais pas.
0: C'est étonnant, plus d'un million. On a dépassé le million.
1: L'autonomie de, si j'ai une maison solaire par exemple, je suis un producteur d'électricité.
0: Mais bien sûr. Et il y a maintenant plus d'un million de producteurs d'électricité en France.
1: Comme en Espagne, il y en a énormément aussi, l'autoconsommation.
0: Ce qui est extraordinaire. Et vu le phénomène qu'on a par ailleurs, avec les batteries, on verra des changements dramatiques.
1: Au sens des changements très, très importants.
0: Vraiment structurels. Et on a ce qu'on appelle behind the meter, derrière le compteur. On a vu à très grande échelle, à échelle nationale, plusieurs exemples. Le premier qui était connu, c'était le Pakistan. On s'est rendu compte que le Pakistan, avec une augmentation de l'activité économique, avait une baisse de consommation d'électricité. On n'arrivait pas à expliquer ça. Qu'est-ce qui s'est passé? Ils ont importé en une seule année plus de 20 gigawatts de panneaux solaires. 20 gigawatts! C'est pour dire que la France a en dessous de 30 gigawatts. Le Pakistan a importé, d'où, on le sait très bien,
1: la
0: Chine, évidemment, mais à des prix qui sont imbattables, et plus de 20 gigawatts, et c'est derrière le compteur, c'est-à-dire c'est pas couplé au réseau. Et donc, il va falloir se méfier des statistiques à l'avenir, d'autant plus qu'il y a de plus en plus d'exemples, maintenant qu'on est en Afrique. L'Afrique du Sud a un phénomène similaire. Il y a des pays en Amérique du Sud. Donc, ça devient un vrai phénomène à observer derrière le compteur.
1: En fait, j'avais des questions à te poser sur le passé, mais je vais encore te les poser. On va essayer d'aller vite, relativement vite, bien sûr. Après, on finira là-dessus sur ce que tu es en train de nous raconter, la révolution énergétique dont tu parlais. Mais quand même, deux points. Les nucléaristes disent, regardez, aux États-Unis, on peut prolonger les réacteurs nucléaires 60 ans, voire 80 ans, voire 100 ans. Est-ce que ça te paraît réaliste de dire ça?
0: Non, en fait, j'ai vu ça. Et en fait, c'est un exemple classique de désinformation. Parce que ce qui s'est fait, en fait, c'est des renouvellements d'autorisation. Ça n'équivaut pas à fonctionnement. Je veux dire, si un réacteur a aujourd'hui 50 ans, il fait sa demande de renouvellement à partir de l'âge 60 pour pouvoir avoir une autorisation de fonctionner jusqu'à 80 ans, ça ne veut pas dire qu'il va fonctionner jusqu'à 80 ans. Et ce qu'on a vu comme historiquement jusqu'à maintenant, ces dernières années, il y a une flopée de réacteurs qui ont été fermés aux États-Unis pour des raisons économiques. Et puis, il y a eu des prolongements qui n'avaient pas été prévus, c'est-à-dire c'était

0: prévu de fermer un certain nombre de réacteurs pour des raisons économiques. Et puis, les États, individuellement, et maintenant, sur le plan fédéral, on a mis du cash. C'est-à-dire, en fait, on subventionne des réacteurs qui sont absolument pas économiques et qui, pour moi, selon exactement le même schéma que j'ai expliqué avant, c'est-à-dire 1 euro dépensé pour la prolongation de réacteurs, qu'est-ce que je peux en faire? J'ai des options et il faut que j'utilise l'option qui est la plus efficace en termes de baisse d'émissions.
1: C'est pas celle du nucléaire.
0: Et dans la durée. Mmh. Et je suis à peu près certain que si on fait l'analyse réacteur par réacteur, c'est comme ça qu'il faut la faire. Faut pas moyenner sur le parc. EDF refuse de faire ça. Il n'y a pas de chiffre réacteur par réacteur en France. Je trouve ça assez inadmissible. Moi, j'étais toujours un défenseur de l'accès à l'information. Pour moi, ça en fait partie. Il faut, pour pouvoir donner aux politiques des moyens de décider en connaissance de cause, avoir une analyse réacteur par réacteur. Et ça, ça montrerait aussi...
1: Mais moi, ma question, elle était un peu bête quand même, même si c'est très important ce que tu viens de nous dire en termes économiques, mais est-ce que des réacteurs peuvent aller sans problème de sûreté jusqu'à 80 ans?
0: Personne ne le sait. Personne ne le sait, et ça dépend de tellement de facteurs, ça dépend de... Il y a quand même des composantes qui sont irremplaçables. La couche du réacteur est calculée pour un certain pour une certaine irradiation qui a des conséquences sur la stabilité des réacteurs, des cuves. Et il y a d'autres composants comme le béton. Le béton n'a pas une durée de vie éternelle. Donc, on ne le sait pas. On ne sait pas dans quelles conditions et si c'est imaginable. Ce que je dis très clairement, c'est que aux États-Unis, moi je suis très étonné. Parce que si EDF dit qu'ils ont doublé les coûts en 10 ans, l'industrie...
1: De maintenance
0: et de fonctionnement, les Américains prétendent... L'industrie américaine prétend qu'ils ont baissé tous les ans les coûts de maintenance et de fonctionnement. Ça, c'est extraordinaire, puisqu'ils ont maintenant un âge moyen de 44 ans. Ça veut dire qu'entre l'âge 34 et 44, on a baissé les investissements. Ça, c'est extraordinaire. Alors, je ne sais pas s'il faut être vraiment expert en la matière, mais si j'ai une voiture qui a 30 ans, elle me coûtera plus, et normalement, il faut que j'investisse plus pour la garder sur la route que si c'est 20 ans et encore plus quand c'est 40 ans.
1: On est en 2026, il y a 40 ans, il y a eu l'accident de Tchernobyl. Est-ce que ce vieillissement des réacteurs qui est à l'œuvre ne crée pas des possibilités à nouveau d'un accident important ? Dans le monde, quelque part.
0: Ben, on n'est pas, je veux dire, même l'autorité de sûreté nucléaire française a toujours dit qu'un accident grave n'est pas à exclure. C'est toujours possible. C'est justement pour dire, moi, je serais un peu inquiet, non? Sans rentrer dans les détails, sans être expert.
1: Inquiet par le vieillissement des réacteurs.
0: Ben oui, et si on... Ben, le vieillissement accompagné d'un manque d'investissement. Donc, soit... Il y a que deux possibilités. Soit ça conduit effectivement à un grave problème technique, soit il y a un mur d'investissement à un moment donné. Ça, c'est clair aussi.
1: Et on arrêtera. On a commencé cet entretien en te demandant, est-ce que le nucléaire est un secteur d'avenir pour la politique énergétique? Je crois qu'on a eu la réponse, donc je ne vais pas la redonner. Mais... Maintenant, tu nous as aussi parlé de révolution énergétique pour l'avenir. Alors, ça serait quoi, selon toi, la révolution énergétique, même si tu nous as donné quelques bribes au cours de cet entretien?
0: Ben souvent, je me suis demandé pourquoi tout va toujours mal. Pourquoi on n'a pas de pays aujourd'hui où on peut dire, ben, regardez là, ils ont fait exactement ce qu'il faut faire. Et l'Allemagne est un exemple typique. On compare toujours la France et l'Allemagne, mais c'est pas pour donner l'Allemagne en exemple. Ce sont deux cas différents. Point. Et moi, je pense qu'il y a un problème fondamental de la discussion de politique énergétique. C'est qu'on parle du des kilowattheures, on parle de barils de pétrole, on parle de mètres cubes de gaz.

0: Mais je ne peux pas me mettre à côté d'un baril de pétrole et ça chauffe. Je veux dire, le besoin qu'il y a, c'est des services énergétiques. Et les services énergétiques, c'est quoi? C'est la nourriture cuite, c'est le chaud et le froid, c'est la lumière, c'est la communication, c'est la mobilité et c'est la force motrice. Si tu penses à ta vie, tout ce qui a à faire à l'énergie rentre dans une de ces six catégories. Il n'y en a pas d'autres. Ça permet vraiment à regarder où va l'énergie. Et ce qui est capital, c'est qu'on chauffe les gens, qu'ils ont de la nourriture cuite, qu'il y a de la lumière, etc. Pas d'avoir des kilowattheures. C'est pourquoi je me suis toujours battu contre des termes comme l'électrification rurale en Afrique. À quoi sert des kilowattheures qui sont amenés quelque part si les gens n'ont pas l'argent pour les payer? Donc ce qui est capital, est-ce que c'est quelque chose qui conduit au service? En France, on a on trouve normal, maintenant il y a des inondations, on trouve normal qu'il y a des centaines de milliers de foyers qui n'ont pas de courant. On trouve ça normal. Ben moi, pas moi. On est au 21e siècle, je trouve que c'est inadmissible que les gens n'ont pas accès aux services énergétiques. Avoir chaud, avoir à manger.
1: Et ça serait quoi? Parce qu'il n'y a pas d'électricité, de panneaux solaires sur les toits des maisons.
0: Exactement, pourquoi pas?
1: Mais quand il pleut beaucoup, il n'y a peut-être pas de soleil, donc ça ne marcherait pas.
0: Ben si, ça marcherait toujours. C'est comme la notion d'intermittence, elle est aussi qu'à moitié vraie. Par exemple, le solaire est une vraie énergie intermittente, puisqu'il y a zéro la nuit. Pas l'éolien. Et quand on regarde l'éolien et le solaire, ils sont déjà extrêmement complémentaires d'un point de vue saisonnal. Mais moi, je parle du service rendu. Et pour moi, on peut aujourd'hui, avec deux panneaux solaires et une batterie peut-être là-bas où c'est inondé, pas dans la cave, mais peut-être en haut, hein, on peut avoir les services minimums qui sont garantis pour les gens. On peut être sûr que les congélateurs tout n'est pas pourri après 3 jours à jeter. Je trouve ça inadmissible qu'on en dise toujours.
1: Ce que tout nous dit, si je comprends bien, c'est que la révolution énergétique, ça passe par se poser la question différemment, en s'intéressant aux services énergétiques et donc en analysant les besoins et en voyant comment on peut répondre à ces besoins. Et là, il y a des nouveaux moyens de production d'énergie ou d'électricité, en tout cas, le solaire, l'éolien et puis des batteries qui permettent d'accumuler de l'électricité, de la stocker en partie et qui vont permettre de réguler tout le système.
0: C'est extraordinaire. On dit toujours à la télé, j'ai entendu récemment, l'électricité ne se stocke pas. C'est extraordinaire. Juste pour donner un ordre de grandeur, ce qu'on a fait au Texas, c'est on a eu des situations où des batteries connectées au réseau ont livré au réseau 2 fois plus d'électricité que 4 réacteurs nucléaires qui fonctionnent dans l'État du Texas. Je ne parle pas capacité, je parle électricité livrée au réseau. Ça, c'est la réalité aujourd'hui. Et les batteries sont en train d'absolument prendre un envol phénoménal. Pour fixer les ordres de grandeur. La Chine était en retard, curieusement, pour les batteries voitures, ils sont tout devant. Mais les grandes batteries connectées au réseau, ils avaient 30 gigawatts en 2024, mais ils ont en 2023, ils ont doublé l'année d'après, et puis ils sont à 100 en 2025. On n'a pas exactement les chiffres, mais ce sont des ordres qu'on doit. Donc ça explose. Et la même chose va se passer dans d'autres parties du monde, y compris en Europe. Donc, je répète, moi, ma question, c'est qu'est-ce que EDF va vendre d'ici très peu de temps? Puisque ça se passe maintenant. Et on est dans une logique européenne, on n'est pas dans une logique nationale. Et on a déjà vu que le nombre d'heures ou le prix sur le marché de l'électricité, les prix sont négatifs année. Mais négatif, c'est quand le prix baisse en dessous du minimum viable pour les coûts de fonctionnement des réacteurs français. Il y a un problème. Et ça,
1: on a un problème avec le nucléaire en France.
0: Moi, je pense que le problème est déjà là. Je trouve assez stupéfiant à quel point tout d'un coup les problèmes de modulation des réacteurs deviennent un sujet, alors que ça fait des années qu'on le voit venir. En France, on construit aussi du solaire, et on sait très bien que d'ici 15 ans, on va pas rajouter quoi que ce soit d'autre que des renouvelables. Ça, on le sait. Si on fait du nucléaire ou non pas, de toute façon, il n'y a pas d'option à court terme par la voie nucléaire.
1: Merci Michael Schneider.
0: Grand plaisir. Merci pour l'invitation.
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Vous écoutez le CD Nagroyuni Kanouche, c'est le groupe de musique, et on a écouté les morceaux Mal de mer et Crocodilo. On continue avec le maître d'homme et numéro 5.

ou du groupe Les Fils Canouches de leur CD Nagori. Le dernier que vous avez écouté, c'était Les Douces Lamentetto. Et on continue encore un petit peu avec Sonde et Cauchemar.

Aujourd'hui, Paul Lahi, compositeur, pianiste, il présentera ses différents projets.

Paul Lahi. Elle a sorti pas mal de ses projets et j'ai eu la chance de l'interviewer à l'Old St. Jazz Club. Et on va clé thème parce qu'il a sorti un CD 2025 et c'est sur l'Odyssée de Holmer. On va commencer avec le thème de l'Odyssée, un héros qui conquit lui-même.

0: Ici, à l'Autumn Jazz Club, on sort d'un concert magnifique avec le trio Paul Lahi. C'était très émouvant. On a fait un grand voyage avec... c'était des compositions à toi. Et c'était très touchant. Mais je sais que, oui, ça, c'est un disque que tu as sorti, je pense, l'année dernière.
1: Oui, c'est ça.
0: Et... voilà. Le petit Hisse les voiles, c'est très, très, très beau. Ouais, j'ai vu ça. Et puis, quand on est à Réapéis, c'est un peu difficile. Et voilà, et t'as plein d'autres projets aussi avec un choral qui s'appelle Les Éléments. Et voilà, oui, je veux projet et après le reste, parce que t'as un horizon super large, hein. T'as le classique avec le Bach, t'as fait ça, encore en partant, j'ai dit, waouh, quel courage et aussi quel talent, évidemment, ça c'est sûr. Oui, moi je t'ai connu, découvert avec la Pink Machine et je suivais la Pink Machine chaque année, même si je ne suis pas allée, mais j'ai toujours eu ces disques, j'ai toujours écouté, je trouve cette expérience aussi, il y a longtemps.
2: Quelques temps. Donc je peux parler de l'Odyssée qui est effectivement ce qu'on vient de jouer à l'Odyssée. Il s'agit de compositions que j'ai écrites pendant le confinement suite à la lecture d'une version raccourcie de l'Odyssée d'Homère que je lisais à notre fils, et ça m'a inspiré de nombreuses compositions et que j'ai écrites donc pendant le confinement pour mon trio, voilà, contrebasse, batterie, originairement avec Mathias Zendai et Donald Contomanou, avec Thomas Bramery et Donald. Ça c'est un de mes projets qui tourne pas mal, et puis en parallèle un autre projet singulier où on est beaucoup plus nombreux sur scène, ça s'appelle Ways of Light, qui est donc un projet qui mêle mon trio avec le chœur de chambre Les Éléments, le chœur de chambre des Éléments qui sont basés à Toulouse, le chœur qui est dirigé par Joël Subiette. Ils sont 17 chanteurs chanteuses et je connais Joël depuis très longtemps parce qu'on est natif de la même ville, Orthez dans le Béarn, et ça faisait 30 ans qu'on voulait faire un projet ensemble. Et l'idée, c'était de... On a trouvé un thème qui était la lumière, une thématique, et on avait envie de... il a voulu me laisser carte blanche quant à l'écriture du programme, donc j'ai voulu m'appuyer principalement, comme c'était avec des chanteurs, de textes préexistants, donc j'ai cherché des poèmes qui traitent de la lumière, donc j'en ai trouvé pas mal, et...
0: Victor Hugo, Pablo...
2: Thoreau aussi, Henri David Thoreau, et puis j'ai aussi écrit des compositions sans texte, et on a quelques reprises de Bach, Ligeti et Purcell. Et en fait, c'est un joyeux mélange entre l'univers choral. Nous, le trio, on est embrassé par les 17 chanteurs, chanteuses qui sont en arc de cercle autour de nous, donc on reçoit tout leur son, leur énergie. Et c'est très puissant et on a une très belle tournée à venir dans quelques jours.
0: Ah oui, ça c'est une super expérience, voyager avec autant de monde, les déplacer, ça c'est un projet, je pense, ça ramène la lumière. Surtout il y avait le lead en allemand, et j'ai déjà passé à la radio, oui, c'est très touchant, oui.
2: Et puis, on a, en gros c'est entre le 25 et 30 mars, le 25 à Tarbes, le 26 à Toulouse, le 27 à Perpignan, ou je me plante peut-être, je sais qu'il y a aussi Montpellier le 29 et le 30 au Bouffe du Nord à Paris, et on jouera également le 10 juin à l'Arsenal.

0: de Metz. Donc c'est dans de très beaux théâtres et on est ravis de le présenter au public.
1: Très contente pour toi parce que des places, parce que j'ai écouté, ben c'est, je pense que c'était France Musique qui s'en dit, des fois ils ont fait une création et après ils ont joué ça dans le grand théâtre à Paris et puis ils n'ont pas trouvé personne qui reprenait jouer dans les grandes villes en moins une fois quoi.
0: Oui. On est pris aussi par le contexte économique qui est compliqué en ce moment. Donc c'est effectivement une grande chance pour nous de pouvoir le présenter, déjà dans ces conditions.

0: Et tu tournes avec encore d'autres projets un peu plus petites
1: On joue principalement en trio, et Clemens van der Veen, contrebasse, excellent contrebassiste hollandais, avec lequel on tourne très régulièrement en France, à l'étranger. Et donc là, dans l'actualité très proche, je pars jouer aux États-Unis pour 5 concerts en solo, principalement en solo, fin avril, et à New York, à Washington notamment. Et puis, on a aussi des très belles occasions de jouer à nouveau avec des orchestres. Là, on va jouer avec l'orchestre de Lille, la Rhapsody in Blue, de notre version. Et puis, on le joue à la fin de l'année également avec le très bel orchestre du Capitole à Toulouse. Comme moi, j'ai été étudiant lycéen à Toulouse, j'allais écouter le Capitole régulièrement. Et c'est pour moi une grande chance et un grand honneur d'aller jouer avec eux plus de 20 ans après les avoir écoutés religieusement quand j'étais adolescent.
0: Oui, ah oui, super projet futur. Oui. Et dans le solo aux États-Unis, tu as choisi quoi comme programme? Plus classique, mélangé, plus classique peut-être,
1: Non,
0: non?
1: en fait, alors certes, j'ai une formation classique, mais je me vois pas musicien classique. C'est-à-dire que moi, mon espace de liberté, mon espace de jeu, c'est l'improvisation. Donc effectivement, de temps en temps, il se trouve que j'ai des fois eu des commandes ou des créations autour de Beethoven, autour de Bach, mais l'idée c'est de me l'approprier ce répertoire et voir comment je peux m'amuser avec ce texte. Et donc pour les États-Unis, comme on célèbre l'amitié franco-américaine les 250 ans cette année, je vais plutôt jouer la Rhapsody in Blue à ma manière, plutôt autour de George Gershwin et peut-être célébrer quelques peut-être chanteurs ou auteurs français pour faire un peu le lien, mais aussi des compositions personnelles.
0: Oui, chouette. Oui, là-bas, c'est le pays, oui, c'est Gershwin, c'est quand même, voyons. Et jouer à une autre façon, peut-être, très curieuse, voir un Français jouer le Gershwin. Hein.
1: Et justement, ce que je racontais hier soir, parce qu'on a joué Gershwin hier soir, ce qui est intéressant, c'est que Gershwin, lorsqu'il a dû rendre la partition au chef d'orchestre, il était terriblement en retard et donc il n'a pas eu le temps d'écrire sa propre partie de piano. Donc il l'a improvisée pour la création et ensuite il l'a fixée. Et moi, c'est plutôt dans cet état d'esprit aussi que je vois. Donc évidemment, puisque là, je vais la jouer là-bas, je vais la jouer en solo, donc je jouerai aussi les parties d'orchestre que je rejouerai à peu près fidèlement. Mais dès qu'il s'agit des cadences de piano, je vais partir rapidement du texte et après, je vais partir ailleurs. Et c'est ça, moi, qui me stimule et d'essayer de créer des paysages, des mondes qui sont à chaque fois différents.
0: Oui, en train, il voyait le paysage avancer et puis il a créé comme ça.
1: Exactement, c'est un des compositeurs les plus prolifiques, les plus exceptionnels, et surtout il a créé un langage, il a créé des ponts entre les musiques, lui-même immigré, russe, c'est vraiment un syncrétisme, il a vraiment fait la synthèse de nombreuses musiques et pour une puissance émotionnelle assez rare, et c'était aussi un très très très grand orchestrateur, il écrivait tellement bien pour l'orchestre aussi.
0: Merci.
2: Merci à vous.

Voilà un extrait de Gershwin Rhapsody in Blue et c'était un live de Paul Lee et on va écouter un autre morceau aussi de la Rhapsody et il est accompagné par un grand orchestre Sinfonia de Varsovia, un grand orchestre symphonique polonaise basé à Varsovie.

pas mal de succès avec sa interprétation et du Rhapsody en blues de Gershwin. Et voilà, j'ai bien envie de revenir au projet Wave of Light que Paul Ayer, voilà, il conduit avec Joël Soubette.

Voilà, vous avez écouté Paulie, Joël Souhubet à la conduction et le chœur de chambre des éléments. Là, on va écouter Interplay avec Paulie et son trio.

vous avez peut-être reconnu le thème attribué à Bill Evans et c'était Interplay par Paul Lay avec son trio et cette fois-ci c'était Clément Van Der Fee et Lee Palmers. On continue encore là, j'ai envie de vous faire écouter un morceau où c'est pas le CD pas sorti sous son nom, mais il accompagne aussi Géraldine Laurent et aussi avec Jor et Donald Contomano à la batterie, Paulie au piano. Voilà. Oups.

Voilà, vous avez écouté Laurent qui s'appelle Artwork, le morceau c'était Up to It. Et voilà, Géraldine, elle était au saxophone. À la contrebasse, Johnny Selkin. À la batterie, Donald Contomano. Et au piano, Paul Lay. C'était une émission de Radio Zanzine. Je remercie Paul Lay pour cette interview. Club.

0: Kiki!
1: Voilà l'été des négresses vertes. Et maintenant, on vous propose d'écouter Compa y Segundo, Chan Chan. Ok, on va faire une petite transition avec Nougaro, le jazz.

Un livre, un jour. Seul, un récit poétique de Jeanne Pertenon, paru aux éditions Les Prouesses en avril 2026. Le livre que je vous présente a réussi à s'inscrire dans le programme éditorial des textes contemporains. Si la maison d'édition Fort Calquéren déroge à la règle, qui est de nous proposer des œuvres plus anciennes, issues du matrimoine littéraire du monde entier, c'est que ce texte est conséquent. Et c'est un premier texte, graphique, essai et recueil poétique. C'est un texte intense qui dénonce le viol conjugal, subi par Jeanne Pertenon, l'autrice, autour de sa vingtaine, au sein de sa relation d'amour, donc, et elle y décrit toute l'ambiguïté que signifie le viol conjugal, leur relation. Le viol conjugal est encore un angle mort de la justice en France. La personne avec qui j'ai pris le plus de plaisir sexuellement pour l'instant est aussi celle qui, par la suite, m'a violée, écrit-elle. Cette personne qu'elle dénonce, elle l'appelle l'amoureux. Il n'a pas de nom. Premier indice d'une banalité de fait. Cela pourrait être une autre personne. Et elle commence son texte ainsi. J'ai été violée comme un pou dans une cour de récréation. Mais depuis, je dors avec une ombre tapie dans mon vagin. Elle me chatouille, me gratte, comme une mycose. Elle est ce résidu. Ce champignon qui se propage, ce slip trop serré, ces lunettes de toilette sales. J'ai beau passer de l'huile de coco, ma chatte est rouge, violette, bleue. Elle ressentait avec un gant de crin, ma chatte est un amas de goudron. J'ai beau prendre des douches, des bains, des douches et encore des bains, toujours je me sens crasseuse. Ma facture EDF en prend un coup. Et toucher mon entrejambe continue à me donner des rejets gastriques. Elle écrit sans convention de forme, ni majuscule.

ni ponctuation, ni politesse. Peut-être parce que le temps a passé. Le travail de Jeanne Pertenon s'inscrit dans une démarche qui veut faire des récits individuels, des outils de protestation politique et un acte de résistance. Elle convoque plusieurs autrices et auteurs en les mettant en exergue ou en les citant dans ses recherches comme autant de réflexions de sa pensée. Seule, le titre c'est Seule, avec un dernier S mis entre parenthèses. Je n'écris pas par vengeance, dit-elle. Je lave mon linge sale en public. Alors on peut se questionner sur l'enjeu des récits des victimes ou survivantes qui se multiplient et s'estompent la lutte féministe. Surtout lorsqu'il s'agit de s'en remettre à l'État ou à la justice. Le discours victimaire efface parfois le caractère systémique du viol. Mais s'il s'agit ici d'un discours, d'un corpus d'études documentées, et s'il s'agit aussi de porter plainte, elle n'est pas dupe. Elle ne s'intègre pas dans le rôle de la bonne victime, de la bonne parole, de celle qui s'en sortirait. Ce poème est dangereux, écrit-elle. Il faut préciser que si l'autrice a porté plainte, plainte dont elle retranscrit les étapes, le texte tragicomique, le procès, lui, n'a pas encore eu lieu. Elle pourrait être à son tour poursuivie pour diffamation. Mais j'ai récemment entendu le juge Durand, juge pour les enfants, parler de la présomption d'innocence. Il disait qu'il y avait une méconnaissance de ce terme et il prenait comme exemple le vol pour illustrer son propos. C'est que cette personne est accusée pour vol, cette personne bénéficiera de la présomption d'innocence tout au long de ce procès, jusqu'au jugement final. Il explique cependant que le témoin, les personnes qui ont vu le vol sous leurs yeux, ne sont pas tenues de faire semblant de n'avoir rien vu, de ne rien savoir, et on ne leur demande pas non plus de mentir. Bref, je ferme la parenthèse. Jeanne Pertenon, elle, écrit « Je me suis emparée de l'habitude d'être punie sans raison, alors c'est gracieusement que je fournis matière à m'attaquer. Je ne crains pas la sentence, je ne crains pas le classer sans suite. Puisque je ne crois pas en la justice étatique, j'ai confiance en moi, en ma propre capacité à me rendre justice. J'ai confiance en la lutte féministe, en sa compétence à soutenir les nouvelles formes de transmission. J'ai confiance en la colère des victimes, en son pouvoir intelligent et révolutionnaire. Alors je suis faussement inquiétée par le retour de bâton, parce que je ne le subirai pas. Aucun avertissement ne menacera ma plainte, aucune mise en garde ne menacera mon écriture. Ce qui est dangereux, finalement, c'est le silence. Il faut parler, il est souhaitable de parler. Comme le disait Audrey Lorde, le silence ne nous protège pas. Et parler de viol, pour Jeanne Pertenon, c'est parler de son impact. Comment le viol perdure en nous, dit-elle. Et comme poursuivre Audrey Lorde encore, elle transforme aussi le silence en acte. Dans sa démarche, au moment de la parution de ce livre, elle travaille sa première bande dessinée qui traite du syndrome de stress post-traumatique, ainsi qu'à une performance destinée à accompagner le recueil seul dans sa diffusion. Lucienne est autrice française de 26 ans. Elle a fait une formation en design de mode et costume de scène et elle poursuit ses études à l'École européenne supérieure de l'image.

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Seul, Partenon, paru aux éditions Les Prouesses, en avril 2026.

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invités, aux participants de Festival numéro 0. Nous sommes en direct du Centre culturel de la Bonnefontaine en ce samedi 2 mai, qui est l'avant-dernier jour du festival. Voilà, il va se passer encore plein de choses. J'avais envie de vous dire vite fait, mais très très rapidement, parce qu'on a des invités. On accueille aujourd'hui Federico Rossin, qui va nous donner une conférence tout à l'heure qui s'appelle « La vie nue pour une esthétique du refus ». Je le dis tout de suite, comme ça, si vous êtes à l'écoute et que vous vous dites « Ah oui, Federico Rossin ».

0: Christine, ça fait longtemps que je voulais le voir. C'est le moment, venez, c'est à 14h. Ça, c'est pour le tout prochain événement qui vous est proposé à numéro zéro. Il va y avoir un atelier pellicule, il y a encore une radioconférence proposée par Chloé Sanchez, qu'on connaît bien ici dans le département. Il va y avoir deux films, Mater Insula et Queer Me, ce soir, avec une fête à la suite. Et demain encore, toute une longue liste de propositions que je ne vais pas vous faire maintenant. Vous n'avez qu'à vous rendre sur le site numéro 0, festival numéro 0.com. Hein, c'est comme ça qu'on dit. Et c'est ça le site. Et vous aurez tous les détails de cette programmation. On accueille à cette table maintenant Federico Rossin. Un petit peu plus tard, on va accueillir Maïté Pelletier, qui est une programmatrice aussi de festival, puisque elle est programmatrice artistique du festival Filmer le Travail à Poitiers, qui se déroule en général dans le mois de février, et qui était l'artiste sonore en résidence pour ce festival numéro zéro, et qui nous a proposé, et qui a eu plein de propositions cette semaine. Elle a été très présente pour un documentaire sonore qu'elle avait préparé déjà en amont du festival, et puis des ateliers avec les enfants, des ateliers de fabrication d'instruments, etc., etc. Donc elle viendra nous parler de son travail. Mais pour le moment, nous sommes avec Federico Rossin, que je vais rapidement présenter, si je peux me permettre. Donc après des études de littérature, d'histoire de l'art et de philosophie, vous devenez historien du cinéma, si je dis des bêtises, ancien formateur et passeur d'images. C'est joli ça, passeur d'images. Depuis 2007, vous travaillez comme programmateur indépendant pour de nombreux festivals en Europe, de Lussas à Milan, en passant par Chypre, Vienne, et j'en oublie certainement. Vous vous engagez aussi dans la formation, entre autres avec l'éducation populaire, et vous avez publié 3 livres et des dizaines d'essais, ainsi que, vous venez de me le dire, participer à des émissions sur France Culture qu'on peut retrouver en podcast. Tout ça pour dire que vous en avez pas mal à votre actif déjà, et que s'il y a des gens qui nous écoutent et ont une chance de vous rencontrer, c'est le moment, parce que justement à 14h, vous proposez cette conférence donc intitulée « La vie nue pour une esthétique du refus ». Alors avant d'aborder cette proposition, moi je voulais vous demander, vous avez fait des études de littérature, de philosophie, d'art, d'histoire de l'art en général, alors pourquoi le cinéma ?
1: Parce que c'est celui qui traverse tous les trois, donc ça m'a permis de recoller ensemble les morceaux de plusieurs savoirs, disciplines et amours personnels infinis.
0: D'accord.
1: Voilà.
0: Et ça très jeune, ça a démarré ?
1: Toujours très jeune, oui. Les études étaient très longues, mais ça vient de très très loin, oui.
0: D'accord. On va aborder la conférence de cet après-midi, parce que je pense que c'est ça qui est important là pour les auditeurs, pour leur donner envie de venir, parce qu'avec vous, Federico, on pourrait pas aborder beaucoup de sujets, et je pense sur des temps très longs même. Mais on va se limiter. Charlotte.
2: Coucou.
3: Allô, bonjour.
2: Allô.
0: On accueille Charlotte,
2: ouais,
0: que
2: merci.
0: Vous connaissez bien. Bonjour.
2: Ben oui, non, mais je suis très contente d'être à tes côtés pour discuter avec Federico. Je voulais juste souligner que, en plus, il a apporté comme une empreinte dans cette 9e édition. On le voit quand on ouvre le programme, les premiers mots, c'est une citation qui reprend une formule que tu as eue certainement dans la conférence que tu avais dû proposer peut-être à Lussas, j'imagine qu'elle est extraite. Les films sont des outre-mèdes pour nous soigner de nos pulsions fascistes.
1: Oui, ça vient d'une programmation que j'ai faite qui est en cours et qui est en ligne en ce moment sur Tank. À la suite d'une conférence que j'ai donnée ici, qui était très courue l'année passée sur l'antifascisme, le cinéma en face de la montée du fascisme, je me suis posé la question jusqu'ici, justement. Je me suis dit, mais ok, là on fait des choses comme si ça ne nous concernait pas. Mais en fait, les pulsions fascistes, elles sont aussi dans notre...

0: milieu culturel, intellectuel, qui se dit antifasciste.
1: Et en nous.
0: Voilà. Et donc, à partir de là, j'ai construit une programmation et aussi des recherches esthétiques et politiques sur des films qui allaient justement creuser cette matière-là. Et à la suite de cela, un des films qui sont en ligne sur Tank, Sud de Chantal Akerman, sera proposé comme film de clôture du festival. Voilà. Donc, c'est qui relie cette programmation, mais qui fait aussi un partenariat avec Tank.
1: Et tout à fait.
0: Donc, effectivement, la question aussi antifasciste est au cœur de mes recherches, mais il revient aussi sur la conférence. La conférence, donc c'est un motif, la pauvreté extrême, les gens à la rue qui m'habitent depuis toujours, un motif politique et esthétique qui a creusé des lignes aussi au sein de la gauche, pour revenir à ça. Et si on cite les livres Karl Marx et Friedrich Engels qui parlent du pouls à éliminer du corps social parce qu'ils sont inutiles, cette classe dangereuse qu'on ne veut pas voir, qui n'est pas utile, qui est hors représentation, qui est littéralement obscène, qui n'est pas sur la scène politique. Voilà, ça m'intéressait de voir ça parce que en criant à des interdits esthétiques ou éthiques, on ne va pas voir, finalement. Alors c'est sûr qu'il y a des dangers qui sont liés à la question de l'esthétisation, de l'exotisme, de la pauvreté, sans aucun doute. Mais il y a aussi un refus de cette classe qui ne vote pas, qui ne produit pas, qui est hors contexte économique et social, et qui nous dérange d'autant plus. Et c'est là qu'il faut voir. Et qu'il faut voir, donc, retraverser toute l'histoire du cinéma documentaire, comment on l'a abordé, et les chutes sur l'agenda politique de la gauche. Voilà. Qu'est-ce qu'on en fait de ces gens-là? Voilà. Pourquoi en faire des films? Ou des films avec, ou des films sur? Donc, c'est ce sujet qui fâche, qui m'intéresse beaucoup. Parce que c'est à partir de là que ce motif-là, qui pourtant était au cœur des représentations picturales, je reviens à mes études d'histoire de l'art, vous ouvrez Caravaggio, De la Tour, les Espagnols, les pauvres sont à l'image. Au début du XXe siècle, il disparaît complètement dès qu'il arrive l'art de l'image par excellence, le cinéma. Pourquoi? Pour quelles raisons? Voilà, je pose cette question-là.
1: Et effectivement, cette conférence que tu proposes, elle s'inscrit autour d'un film en particulier, Les Paumes, qui a été présenté le deuxième jour du festival, de Arthur Aristakizian. Est-ce que tu peux nous en dire un mot et aussi dans le même temps nous dire, comme ça on s'intéresse à la façon dont tu conçois ces temps de partage, à nous...
0: Alors, cette conférence est née... Alors, c'est quelque chose qui... Moi, je suis traversé par plein de questions et des recherches et qui sont là, qui gisent dans mes tiroirs, dans mes disques durs, dans mes... Et à un moment donné, je suis programmateur, coprogrammateur de la rétrospective Filmer le travail, dont Maïté Pelletier est co-responsable avec moi, donc à Poitiers. Et on était... Donc en visite sur cette rétrospective, il y avait programmation d'ici, des numéros zéro, qui sont venus voir à Poitiers. C'était l'hiver, c'était février. Et on a remarqué, tous les deux, on venait de débarquer, donc on a dit, on fait un rendez-vous de travail. Et en traversant la ville, on a vu énormément de sans-abri et des clochards, mais de Poitiers. Impressionnant. Donc ça nous a complètement... Et à partir de là... Ils m'ont dit, on va montrer les paumes, l'Adonis. Et là, j'ai dit, mais 1 plus 1, allons-y. Donc, je vais vous proposer ça. Donc, c'est sur ça que je vais travailler. Donc, depuis ce moment, 3 mois, je travaille sur ça. Et j'ai commencé. Donc, là, j'étais venu avec Bathsheba. J'ai dit, écoute, j'ai 5 films dans la tête. Mes recherches sont amplifiées énormément. Et là, je vais en montrer une quinzaine d'extraits. Très court, mais représentatif. Donc c'est né comme ça. Donc un film qui est déclencheur de quelque chose et qui va allumer une étincelle qui est déjà... La bombe est déjà dans mes tiroirs, mais il faut... Voilà, c'est comme ça que je travaille avec. Et je travaille en amitié. Je travaille avec des gens avec qui je partage...

0: des envies, des horizons, des amours. Donc c'est comme ça qu'on fait avec.
1: Et si je peux me permettre aussi de pointer une autre proposition, qui est donc demain après-midi, à 14h, Une vie dans une boîte.
0: Oui.
1: Donc c'est un programme de court-métrage à voir en famille.
0: Oui.
1: Et donc ce qui est intéressant, c'est que il y a deux choses. D'une part, il y a une pause de forme de rencontre autour de films. J'imagine que celle de demain, elle est quelque part plus classique dans la forme parce que c'est une série de courts-métrages que tu agences. Donc il y a toujours un geste de montage dans ta démarche d'auteur aussi, hein, parce que ça, faudrait quand même le souligner. Et Federico nous avait donné aussi une formation cet hiver à laquelle j'ai eu la chance de participer, où tu partageais un petit peu les recettes et en tout cas la vision de ce que c'était pour toi la programmation. Et d'emblée, il y a l'idée assumée d'un geste d'auteur. Donc le programmateur n'est pas dans une position qui peut avoir tendance à être invisibilisée ou au contraire surévaluée dans le cadre grands festivals. C'est dans cet entre-deux de dire que finalement ce n'est pas juste une mise, une juxtaposition de films, mais c'est toute une démarche de sélection, et tu viens de l'illustrer autour du film Les Paumes, dans la façon dont le processus, dont le chemin se met enfin comment on se met en mouvement à partir d'un film, on va en chercher d'autres. Donc du coup il y a déjà ce premier point qui est deux propositions à 14h aujourd'hui, à 14h demain. Demain, c'est plus un agencement de question de filmer la répétition, l'aliénation, mais qui vont, j'imagine, comme c'est dit dans le synopsis, nous amener vers un imaginaire d'une vie différente, voire d'une rébellion.
0: Alors, cette programmation, il y a les mots vie qui traversent les deux, donc une vie, la vie nue et une vie dans une boîte, donc c'est pas trop rigolo l'horizon, mais c'est ce qu'on vit.
2: Le travail, c'est pas tout trop rigolo.
0: Voilà. Donc la question de la question aliénation, ça veut dire être séparé, littéralement en termes être aliéné, ça veut dire être séparé de la vie. Donc effectivement, être à la rue, être séparé de la vie productive, être dans une boîte, être séparé de la vie vivante de l'extérieur. C'est comme si l'une était l'envers de l'autre. Et je me suis posé une question essentielle. Aussi, parfois, ça m'arrive avec des adolescents. Je travaille avec tout public. Mais là, je me suis dit, OK, fais-nous une programmation visée enfants, famille. Et je me suis dit, pourquoi je devrais m'interdire de faire une programmation très politique en infantilisant le public et les familles, en les réduisant aux bisounours télévisuels? Je dis, non, c'est possible de raconter un horizon politique de séparation, d'aliénation, d'exploitation et des rébellions, tout en restant lisible et compréhensible jusqu'à 100 ans. Donc c'est comme ça que j'ai travaillé. La contrainte, les défis, cet enchaînement de formes aussi, parce qu'il y a du documentaire, de la fiction, de l'animation, voilà, il y a de tout. C'était ça. Donc, on verra demain, mais je pense que ça peut être vraiment intéressant de dire, OK, oui, effectivement, l'enfance n'est pas enfantin.
2: Non, c'est d'ailleurs le de fin d'année de l'école, enfin des classes de mes enfants. J'ai pu une fois aller à un spectacle de fin d'année qui avait été préparé pendant 2 ans avec une institutrice qui a travaillé avec 2 écoles sur les textes de Victor Hugo, et je crois que j'ai pleuré de intéressant, profond, se les approprier,
0: voilà,
2: les vivre
0: ça,
2: dans
0: question.
2: Leur corps. Je n'ai plus jamais, j'ai eu 2 enfants, je n'ai plus jamais assisté à quelque chose d'aussi merveilleux, quoi. Et là, je me suis dit, ah ouais, là, il y a vraiment un problème.
0: Oui.
2: Donc, bravo pour,
1: et d'ailleurs,
2: pour cette démarche-là.
1: Oui, tout à fait. Et en fait, c'était le deuxième aspect qui m'avait frappé en regardant les contributions du week-end de Federico, c'est que finalement, que ce soit dans le cas des personnes qui sont mises au cœur du film Les Paumes, comme tu l'as rappelé, des catégories dites non productives, des personnes qui sont dans d'autres formes de... En fait, mais qui sont dans une forme de refus aussi, il y a quelque chose un regard aussi, enfin, qui est posé, qui n'est pas que par le manque, la privation, l'inadaptation.

0: Mais sans le travail que tu as fourni et toute l'implication que tu as eue, et puis parce que tu as aussi des ressorts plus profonds dans ta démarche, c'est l'importance de l'enfance. Je pense au travail que tu as fait de refaire connaître El Diario de un Maestro, donc qui est un coffret aussi qu'on trouve ici sur les tables de la librairie, en accès avec les films et tout le travail d'édition que tu as fourni. Et en fait, ce sont deux pans de la société qui se répondent en plaçant les enfants dans cette séance dite famille, mais comme tu dis, en les prenant très au sérieux comme un public à part entière. Ce sont aussi deux champs de possibles, de regards et de possibles émancipations ou champs d'alternatives qui ne sont pas suffisamment pris en compte parce que, et c'est ce qui était souligné pour les paumes, ce ne sont pas des classes aussi qui sont intégrées pour le vote, par exemple, dans le cadre de...
1: Ils sont hors représentation. Et quand on prête... Moi, j'adore la langue, donc je prends au pied de la lettre les mots, que nos représentants, c'est qui nous voudraient représenter, et qui refusent. Et donc ces gens-là, en étant en dehors de tout cadre de représentation, parce qu'ils n'ayant pas de compte en banque, n'ayant pas de carte bleue, n'ayant pas de trucs, ils ne sont pas dans les cadres économiques. Ils sont pourtant essentiels pour le pouvoir politique comme contre-exemple. Donc ils sont fonctionnels toujours au pouvoir, et ils sont toujours marqués par des suffixes de « eux », défavorisés, déclassés, qui les écartent. C'est pas un hasard qu'on utilise quelque chose toujours pour les séparer du corps social, dès qu'ils en sont le produit, ou comme vous avez dit tout à l'heure, les déchets, si vous voulez. Donc, voilà, c'est cette merde aussi qu'il faut voir.
2: Oui, parce que tout à l'heure vous disiez image qui fâche ou quand on etc. C'est aussi par exemple il y avait bon alors c'est une moi j'ai, contrario j'ai une mémoire poisson rouge donc j'ai j'ai beaucoup de mal à retenir les noms mais Claire je sais plus comment qui travaillait sur les Roms. Qui a fait des études très, très, très approfondies sur le peuple rom, etc., etc. Et il y avait eu toute une étude qui avait été faite. Pourquoi c'était eux qui étaient vraiment la sous problématique? Il y avait dans la confrontation, dans les cités, dans les banlieues, etc., des gens, des dernières classes, ces gens-là, au lieu de se solidariser avec eux. Et en fait, dans l'étude qu'elle a faite, ça m'a marqué, ce constat de dire qu'en fait, c'est la peur que quand on côtoie déjà la misère et qu'on se rend compte qu'il y a plus miséreux que soi, en fait on se retourne contre les plus miséreux que soi parce qu'on a peur d'être là, d'être à cet endroit-là. Et je trouve que la peur, bon fâché c'est une chose, mais la peur est plus importante encore parce qu'elle mène au fascisme justement, je pense.
1: Oui, mais ça c'est effectivement, c'est un moteur. C'est pour ça qu'on pourrait avoir des politiques sociales les contextes de reproduction de tout ça, on ne le fait pas parce qu'elle est fonctionnelle.
2: Bien sûr.
1: Et mais ça, depuis, quand ça c'est Foucault dans Surveiller et Punir, à la fin de la peste, de la lèpre, fin du XIVe siècle, ces classes-là commencent à arriver. D'abord attachées à la charité chrétienne, tout ça, donc elles sont intégrées. Donc les mendiants, vagabonds, ils existent, ils sont tolérés. Et quand on arrive à une société disciplinaire, toujours assignés à l'asile, à l'hôpital, à la prison, ils ne sont plus en errance.
2: Et au travail forcé.
1: Et au travail forcé. Parce que, le seul et unique marqueur social accepté. Sauf pour les propriétaires et l'aristocratie, bien sûr.
2: On pourrait encore parler longtemps, Federico, mais on va vous laisser aller manger, parce qu'à 14h, vous allez... voilà, alors je ne sais pas, Charlotte, si tu avais une dernière chose à aborder, ou... En tout cas, moi, je me ferai un plaisir de vous accueillir à nouveau sur Radio Zinzine. Je sais pas, sous forme de podcast, on va savoir. Mais en tout cas, il y a beaucoup de choses à explorer pour le faire. Je vous remercie beaucoup, d'être intervenu à Radio Zinzine. Et
1: merci.
2: Puis la conférence, parce que, en tout cas, moi, je la raterai pas, ça c'est sûr.

0: Moi, je rajouterais juste que oui, comme l'a dit Federico, l'escale de fascisme en nous sera disponible sur Tank. Enfin, il l'est déjà depuis début avril. Donc, sur tank.com, on peut trouver ce travail d'édition et de présentation et les films à découvrir. Merci, Marie-Pascale.
1: Merci.
2: Merci.

0: direct du centre culturel de la Bonne Fontaine à Fort-Calquier. Je sais pas si j'ai dit Fort-Calquier tout à l'heure. Des fois, je dis centre culturel de la Bonne Fontaine. S'il y a quelqu'un qui nous écoute au Canada, par exemple, bah, il sait pas que c'est à Fort-Calquier. Non, voilà. Et même, ouais, des fois, hein, y a des Fort-Calquierains qui savent même pas où c'est en bas, juste au-dessus de l'Intermarché. Parce que ça, vous savez où c'est l'Intermarché. C'est sûr. Oui, on me dit dans l'oreillette que les gens de Montréal savent où est Fort-Calquier. On va continuer avec la programmation de ce festival numéro 0 qui continue jusqu'à demain soir, qui est là, présent au centre culturel avec toutes les très belles affiches des différentes éditions passées. Ces photos sont magnifiques. Vous avez, bah oui, c'est vrai, vous avez pas tellement parlé, vous les organisatrices, puisque j'ai Lola. Bonjour Lola.
1: Coucou.
0: Voilà, d'habitude, vous nous entendez souvent ensemble sur les plateaux des studios mobiles. Elle m'a rejoint juste pour un entretien avec Maïté Pellet, le travail de Poitiers, qui va arriver incessamment sous peu.
1: Elle sort du cinéma, elle était à une très belle séance, je pense, qui n'était pas nuit encore nuit, qui était au cinéma Le Bourget ce matin. Et pour répondre un peu à ta question sur... Bah, on s'arrache la tête souvent, tous les ans. Et cette année, c'était particulièrement chaud parce que, pour tout vous dire, 10 jours avant d'envoyer le... Toujours pas d'affiche. Ou quelque chose comme ça. Donc à un moment donné, bah, dans l'urgence, on s'est bougé. Parce que comme c'est particulier de trouver une qui est vraiment quelque chose, en même temps qu'il y ait la place pour le graphiste aussi d'inscrire ce qui est important, voilà,
0: les informations, le titre.
1: Là, d'un coup, on a une piste, on s'est dit, mais en fait, il y a la conférence de Vincent Sorel sur des tournages, donc il nous a envoyé à Grenoble, donc il nous a envoyé plein de photos, après on a cherché, et puis on a trouvé cette photo de, donc c'est Barbara Koppel, la réalisatrice du film qu'on a vu hier, Arlan Kunti, un très très beau film.
0: Incroyable. Il y
1: a énormément de monde. Et c'était une super séance. Et alors c'est elle en train de prendre le son. Et donc ce matin on sort aussi à la Bonne Fontaine d'une rencontre avec Christine Dankos qui est ingénieure du son. Et ça faisait bien référence à cette envie qu'avait notamment Batsheva à la programmation d'inviter des ingénieurs du son à parler de leur travail. Donc voilà, d'une pierre. Plusieurs coups.
0: Ouais, non, mais c'est vrai qu'elle est très représentative et elle rentre bien dans la panoplie des photos des anciens numéros de numéro zéro.
1: Et il y avait une envie d'avoir un visage de femme aussi. Voilà. Parce que on n'en avait pas eu vraiment encore sur nos affiches.
0: Parce que là, il y a un visage de phoque
1: ou d'ours. Voilà, il n'y avait pas. Voilà.
0: En face de moi, j'ai un visage de marin.
1: Oui.
0: Donc on peut parler peut-être vite fait. Donc ciné-conférence demain à 11h, Grenoble, année 1970, l'invention d'un cinéma de proximité. Au moins j'en ai parlé.
1: C'est Batsheva.
0: D'accord. Mais au moins je sur cette proposition de la ciné-conférence. L'invention d'un cinéma de proximité, c'est Vincent Sorel, cinéaste, enseignant-chercheur de l'université. Pourquoi cette invitation?
2: Eh ben parce que on a découvert cette histoire à l'USAS cet été, présentée par Vincent Sorel dans le cadre d'un séminaire qui s'appelait, je crois, Qu'est-ce qu'on fait ensemble, ou quelque chose comme ça, sur la question du collectif. Et bon, c'est quelque chose qu'on porte aussi, et donc d'entendre

0: raconter très précisément, parce qu'il est vraiment plongé dans cette recherche en ce moment, qu'est-ce qui s'est passé dans les années 70 à Grenoble pour que tout d'un coup tout le monde se mette à faire des films, quoi. Et à la fois une volonté municipale, la présence d'un fabricant de caméras qui du coup a créé quelque chose aussi au niveau du matériel. Et puis des cinéastes qui sont passés par là.
1: Il y a quoi, voilà, un peu qui a pris. Du coup, il y a une grosse production de films.
0: Bah, une grosse production, ça reste des films. C'est sur un temps assez court, mais en tout cas, énergie, un bouillonnement, des liens entre les gens, et puis des choses qui sont restées après, des gens qu'on continue après à faire des films. Et ensuite, dans l'après-midi, on va regarder Es-tu mon temps, qui est un film de Renaud Victor, qui est connu ici. Parce qu'il a, il a aussi travaillé à Marseille, noble à cette période-là, avec plein de gens qui gravitaient autour de ses projets de cinéma et autour d'un ciné-club, voilà, qui a permis à tous ces gens de se retrouver.
1: Voilà, alors encore une belle proposition pour demain. Et les ciné-conférences, je vous invite à venir le déguster, parce que c'est vrai que des fois les conférences, ça peut être un peu sec, quoi, comme ça, un peu difficile à moins d'avoir un très bel orateur, très charismatique, etc. Mais des fois, c'est vrai que c'est pas toujours simple. Là, avec des présentations comme celle-là, illustrées par des archives, par des moments cinématographiques, sonores, etc., ça prend vraiment tout à fait une autre dimension, voilà, plus sensible, je trouve.
2: Oui, puis c'est des moments qui sont précieux aussi en festival, parce que, alors, bien sûr, chaque séance est précieuse, mais des films, c'est vrai que on peut le voir au cinéma, enfin voilà, il y a... Alors que ces ciné-conférences, en fait, elles sont uniques. Parce que même si, par exemple, on a parlé de, de celle de demain autour de Grenoble, même si Vincent Sorel en a fait une sur cette thématique au mois d'août à l'USAS, en fait, 6 mois plus tard, il y a plein de nouvelles choses, et donc ça va pas être la même. Donc, c'est, en fait, c'est précieux parce que ça n'aura pas lieu une deuxième fois. Et ça nous tient à cœur que ça ait une grande place aussi dans la programmation.
1: Absolument, mais c'est super, c'est riche. On va écouter encore un petit peu de musique. On attend Maïté Pelletier, donc de filmer le travail.
2: Elle arrive avec le TGV de Poitiers, alors c'est
1: tu faisais du cinéma du Bourget.

0: On est toujours sur le studio mobile en direct du Centre culturel de la Bonnefontaine à Fort-Calquier pour cette édition 2026 du festival numéro 0, festival de documentaires sonores et films documentaires. C'est une proposition des festivals qui proposent ce type de programmation. Alors, de plus en plus dans les festivals de cinéma documentaire, il y a une séance documentaire sonore.
1: D'écoute.
0: Voilà. À l'USAS, il y a la nuit de la radio, mais c'est un montage d'archives sur une thématique. Moi, j'ai l'impression que non, qu'il n'y a pas beaucoup de festivals qui mettent autant les deux. Pas exactement à égalité, parce que on se dit pas, tiens, il faut 5 films et puis 5 sons, c'est assez différent, c'est plus organique, et puis c'est vraiment selon les œuvres qu'on écoute et qu'on voit, non, je crois pas, et d'ailleurs on a du public notamment qui vient de Grenoble ou de plus des Cévennes, parce
1: pour
0: que justement
1: cette proposition là
0: et surtout autour du son, parce qu'en fait, on en a parlé ce matin avec Christine Ancous, qui dit c'est quand même il y a très peu d'argent, c'est pas aussi développé que le cinéma documentaire, donc il y a moins d'espace de rencontre, de diffusion, et même des collègues qui vont à longueur d'onde au mois de janvier. C'est un festival où il n'y a pas vraiment d'écoute, il y a plein de rencontres professionnelles, mais les œuvres qui sont en compétition ne sont même pas proposées à l'écoute. Pardon. Ce qui est assez rare, je crois, d'écouter des documentaires sonores dans des festivals.
1: Ouais, vite fait, parce que quand même le podcast, la culture
0: de manière individuelle, en train de conduire ou de faire la vaisselle, on les écoute.
1: Voilà.
0: Mais de les écouter ensemble, en salle, ça c'est.
1: Et c'est une expérience, vraiment, ça vaut la peine de le faire, parce que c'est pas du tout la même chose, mais c'est comme regarder un film seul ou regarder un film dans une ambiance. Ça, c'est une autre manière de réagir sur soi-même. Bonjour Maïté Pelletier.
2: Bonjour.
1: Ça y est, elle est arrivée.
2: Désolée.
1: On aura un temps un tout petit peu plus réduit pour discuter, parce qu'après il y a encore une invitée qui arrive. Et puis moi je voudrais manger avant d'aller voir la conférence de Frédéric Rossi.
2: Comme nous tous.
1: Parce que je suis fan. J'ai invité Lola et vous pour ce plateau, parce que moi je suis jamais allée au festival de filmer le travail à Poitiers. Et comme Lola en est une fervente pratiquante, je te laisse la parole.
0: Alors je vais monter le fan club du festival Filmer le Travail. Je vendrai des badges l'année prochaine à numéro 0. C'est vrai que nous, comme on a un petit festival ici à Fort-Calquier, on aime bien aller voir. C'est des liens avec d'autres festivals. On n'est pas à la même échelle, etc. À Poitiers, il y a plusieurs salles, il y a une compétition. Enfin, c'est très très riche. Est-ce que tu peux nous parler de comment vous avez pensé justement entre la compétition, la rétrospective, ou des chercheurs, des chercheuses, comment ça s'organise un peu tout ça?
2: Alors le festival, il existe depuis 2009, donc c'était la 17e édition cette année, de deux grands temps forts, la compétition internationale de films documentaires récents, on lance un appel à films en juin, on reçoit 400 filles, quinzaine. La thématique centrale de tous les événements qu'on organise pendant le festival.
1: Oui, mais c'est très large.
2: C'est très large.
1: C'est extrêmement large, parce que par exemple, Les Paumes, c'est pas un film sur le travail.
2: C'est un film sur des personnes qui n'ont pas de travail, qui. Et en même temps, est-ce que c'est pas un travail aussi de mendier toute la journée, même
1: si sûr.
2: Voilà. Donc nous, on pourrait le rattacher à la grande thématique du travail. Vous avez raison. Nous, on est vraiment sur une thématique très vaste, parce qu'on est sur le travail salarié, le travail domestique, le travail informel, le non-travail, finalement le chômage, les questions de précarité aussi. Donc toutes les questions reliées au travail. Alors tous les champs d'activité aussi. Quand on parle de travail salarié, on est aussi sur une myriade de possibilités de gestes et d'activités. Et donc il y a cette compétition internationale de films documentaires récents produits dans les deux dernières années. Donc ça, c'est notre grand temps fort, une compétition internationale, donc avec des propositions extrêmement diverses en termes de thématiques, en termes de propositions formelles aussi. On s'intéresse à la question du sujet, mais aussi à la question des formes, à la question de la donc là cette année par exemple, on avait des propositions assez expérimentales, des propositions à la limite de la fiction, avec la reconstitution aussi de lieux de travail, puisque parfois les cinéastes ne peuvent pas aussi accéder aux

0: au terrain. Donc la compétition internationale qui nous une thématique centrale que l'on choisit en équipe. Moi, je fais partie de l'équipe avec voilà mes collègues et puis le conseil d'administration. Donc cette année, on avait choisi la thématique du travail collectif. Et donc c'est autour de cette thématisation. Donc moi, je travaille avec différents partenaires, des chercheurs, des festivals, des structures à Poitiers, des programmateurs extérieurs comme Fédéric. On va programmer une rétrospective de films. Donc on s'autorise aussi à montrer des films de fiction, de patrimoine, comme Arlan County USA de Barbara Coppel. On montre aussi des films en avant-première, des séances spéciales et, comme tu le disais, ça n'est pas qu'un festival de cinéma. C'est un festival qui a été créé par un sociologue du travail et on travaille aussi pour la programmation avec des chercheurs de l'Université de Poitiers, de différents laboratoires, sociologie, philosophie, migration internationale, cinéma, littérature. Et là, on va tisser aussi d'autres moments que l'on a nommés depuis quelques années les regards croisés, donc avec différentes entrées où on met en dialogue un cinéaste et un chercheur, un film et des travaux de recherche pour essayer de creuser pendant ces 10 jours une thématique, voilà, avec forcément un angle d'approche, parce que comme vous le disiez, ça peut être aussi très très vaste, le travail collectif. Et puis on invite aussi des écrivains, on propose aussi des expositions ou des formes un peu hybrides. Cette année, on a proposé une conférence performée, partenaire aussi de programmation. Donc on est sur une transdisciplinarité qui nous permet aussi de croiser les regards, mais croiser les publics, de tisser avec des structures locales avec lesquelles on travaille tout au long de l'année aussi, parce qu'on a une programmation dans les 2 salles à réessai tout au long de l'année. On s'associe avec des festivals locaux, avec des centres de culture scientifique ou culturelle avec lesquels on essaie aussi de tisser des dialogues un peu hybrides, et on a une conception assez large et du travail. Et en effet, comme tu le disais, on est sur aussi différentes salles, les 2 cinémas et c'est de la ville de Poitiers, mais aussi la médiathèque, des centres des lieux culturels. Donc on essaie aussi d'avoir des propositions accessibles à toutes et tous, puisqu'on est on fait toujours comme à numéro zéro, on fait suivre chaque événement d'une rencontre, d'un débat. On a des intervenants aussi pour chaque séance. Ce sont soit les cinéastes, soit des chercheurs, soit des programmateurs extérieurs. On travaille avec Federico depuis 10 ans cette année. Et on essaie aussi d'avoir des propositions gratuites, mais aussi d'avoir des événements qui puissent être accessibles en entrée libre et gratuite. Donc,
1: Est-ce qu'on sait déjà la thématique de l'année prochaine?
2: Ah, elle est curieuse, Lola.
0: Alors non, là, en fait, c'est un peu une exception cette année. On ne l'a pas encore choisi en équipe parce que on fait face à des difficultés financières qui nous prennent beaucoup de temps. Voilà, donc on est sur des réflexions aussi d'envergure du festival, etc. Donc c'est vrai qu'on s'est laissé un peu plus de temps que d'habitude pour réfléchir sur cette thématique parce que c'était de revoir les partenaires, d'essayer d'envisager même l'avenir du festival pour l'an prochain. Donc on va essayer de la décider avant l'été.
1: Est-ce qu'on a déjà les dates?
0: Oui, ce sera, je crois que c'est du 5 au 14 février. Okay. Donc on est un peu plus tôt l'année prochaine.
2: Merveilleux ça, cette année je vais pouvoir venir.
1: Ouais.
0: Mais avec grand plaisir.
2: Du 5 au 17 février.
0: Du 5 2027. Au 14, voilà, 2027.
2: 2027, ok. On peut savoir à peu près la fréquentation pour se rendre compte un peu...
0: Oui, on est sur une fréquentation d'un peu plus de 6000 spectateurs et spectatrices. Une cinquantaine de films diffusés, près de 70 événements. Après, nous, on est sur une grille de programmation qui est assez contrainte, donc on ne peut pas non plus doubler notre fréquentation, parce que c'est des créneaux sciés avec nos partenaires, avec les cinémas, qui comptent en parallèle. Et puis, avec des structures aussi qui sont contraintes par d'autres programmations, comme la médiathèque. On est sur une grille qui, finalement, est assez stable d'année en année. Aussi avec une programmation jeune public, j'en ai pas parlé, mais on a aussi une programmation jeune public, des films pour les tout-petits, d'essayer de trouver des propositions aussi qui puissent sensibiliser les plus jeunes aussi à ces questions-là, sous des formes plus ludiques. On a aussi des ateliers, on est sur des événements très, très variés, mais qui intéressent le public et de plus en plus, enfin, ça on l'a vu aussi avec après le Covid, un public qui est de plus en plus jeune,

0: suivent à la fabrication du festival.
1: Ouais, c'est super, ça.
0: Et dans les salles aussi, je pense que c'est une thématique, la thématique du travail et la manière dont on l'aborde aussi, en essayant d'avoir un angle assez politique, de soulever aussi des questionnements autour des discriminations, du féminisme, voilà, des thématiques aussi qui nous sont chères et qui nous semblent extrêmement importantes à aborder aujourd'hui autour de la question du travail. Donc c'est aussi des questions qui intéressent de plus en plus les jeunes. Donc ça, c'est aussi très...
1: D'accord. Eh ben, merci beaucoup.
0: Merci beaucoup
1: d'être
0: passé
1: sur le studio. On espère qu'un jour le studio mobile va s'envoler vers le festival Filmer le travail. Je regarde le technicien. Je regarde Johan qui est avec nous. D'ailleurs, j'ai même pas dit aujourd'hui. Chai Johan qui nous accompagne aujourd'hui à la technique, qu'on remercie beaucoup. Voilà. Bah pourquoi pas une envol vers chez vous, un de ces
0: quatre.
1: Avec
0: plaisir. Merci.
1: Ça sera Maïté Pelletier. Merci Lola d'être passée sur le plateau.
2: Merci. Radio Zanzine d'être là avec nous encore.
1: On va accueillir tout de suite Mélanie Métier après une petite pause musicale.

0: Une des chansons qu'on a eu le plaisir d'entendre hier dans ce film incroyable USA et qui nous a tous bouleversés hier sur la question sujet et un vaste sujet de souffrance. Mon Dieu. On accueille sur ce plateau Mélanie Métier. Bonjour.
1: Bonjour.
0: Mélanie, tu as été l'artiste en résidence ou artiste sonore? C'est ça?
1: Oui, c'est ça.
0: C'est ça. Tu te définis comme ça, comme artiste sonore?
1: Oui, même si j'ai toujours du mal avec les définitions en général et encore plus quand il s'agit de moi-même parce que, comme tout le monde, je suis constituée de plein de choses. Mm-hmm. Mais je suis aussi architecte. J'ai étudié l'architecture et même si je ne suis plus maître d'œuvre, j'ai quand même aussi ce titre.
0: D'accord.
1: Et voilà.
0: Mais parce que j'ai regardé ton site, évidemment, comme toute journaliste qui prépare un petit peu son émission, je dirais un petit peu. J'ai regardé ton site et effectivement, enfin, non mais dans le sens, il y a plein de choses quoi, plein d'images très diverses, très variées. Je dis fou dans ce sens-là quoi, parce que ça, c'est un peu feu d'artifice. Il y a des objets mécaniques, il y a de la proposition sonore différente.
1: Oui, ben, ok, c'est intéressant d'entendre ça. Et pour moi, c'est pas si différent. Et c'est... Alors, je m'excuse d'abord parce que j'ai un problème de gorge.
0: Ouais. Alors ça, c'est peut-être les allergies. De l'eau. Pardon, non, il y a pas te laisser t'étouffer là devant. Ouais. Merci.
1: Ouais. En fait, un petit peu désolée, d'eau. Je pensais pas que ça allait revenir.
0: Et ben, ça peut arriver.
1: Comme ça.
0: Ça peut arriver.

0: Ça pourrait peut-être m'aider. Ah, alors...
1: Peut-être
0: on peut faire ça.
2: Vas-y.
0: En fait, j'ai amené avec moi 3 minutes d'un extrait de la pièce que j'ai fait à Fort Calquier, ce qui me permettra de manger un petit peu de miel et après je réponds mieux à ta question.
2: Voilà, merci beaucoup.
0: On n'en dit pas beaucoup.
2: Le miel arrive.
0: Et puis on en parle après, ouais. Merci.

0: Alors, ce que vous venez d'entendre, c'est du vent. Je pense que vous connaissez ce son. Nous, on l'a écouté. Ça s'appelle donc Les Trembles, cette œuvre sonore qu'a réalisée. Nous, on l'a écouté sur le côté sud de la citadelle, à Fort-Calquier. Et ce qui était assez incroyable, quand même, c'est que c'est le seul moment du festival où il a plu un peu. C'était gris. Et j'avoue que j'étais là-haut, il pleuvait un peu. On se dit toujours, ah, il pleut, c'est un peu inconfortable. On aimerait bien pouvoir s'allonger dans l'herbe pour écouter. Et ben là, sur le coup, je me suis dit, mais c'est génial en fait qu'il pleuve et qu'il fasse gris, parce que ça donnait vraiment toute la dimension à ce vent. Il aurait fait beau étalé au soleil, je pense qu'on l'aurait pas du tout écouté de la même manière. Je pense que la grisaille, elle a plus amplifié ces sonorités de vent. Est-ce que ça t'a fait cette impression-là?
1: Oui, oui, il y a plusieurs personnes qui m'ont fait ce retour. Ouais. J'avais choisi cet endroit. En fait, c'est marrant. Au début, on voulait faire ça vraiment en haut de la citadelle, exposée aux quatre vents, dans l'idée que peut-être le vent lui-même s'inviterait à ce moment-là. Et en fait, au moment venu, on était en train de monter des transats et je suis passée par cet endroit qui est en fait un peu en contrebas de la citadelle et qui est un peu abrité. Mm-hmm. Et il y avait justement une petite brise légère et tout un petit champ de graminées. Et il y avait une espèce d'ambiance très bucolique. Et en fait, tout le travail que j'ai fait, donc vous l'avez entendu, c'est beaucoup enregistrer ce que le vent fait souffler. Donc, bien sûr, le vent voyage en silence. C'est ce qu'il rencontre sur son chemin. Donc, ça me tenait à cœur de trouver un endroit, enfin, de choisir un endroit qui soit dans la même sensibilité sensorielle. Mmh. Et pour revenir à ta question, que ok, j'ai eu du mal à répondre, mais maintenant je peux répondre. Maintenant que j'ai mangé un petit peu de miel. Justement, la pluridisciplinaire, des choses que je peux faire. Et moi, j'ai jamais eu cette sensation-là parce que j'ai l'impression que tout ça se recoupe. Et une des choses qui recoupe ma pratique d'architecte et ma pratique d'artiste sonore, c'est justement cette question de la matérialité vers laquelle je tends de plus en plus, ou cette question de chercher en tant qu'artiste ou en tant que personne à communiquer de la sensibilité d'une manière ou d'une autre. Et donc, quand on construit une maison, bah quand même le premier but c'est d'y être bien pour les personnes
0: bien, oui,
1: qui
0: bien
1: voilà.
0: Oui.
1: Et donc, bah c'est quand même une affaire de sens avant tout. Voilà.
0: Bien sûr. Pour parler du documentaire sonore, on va vite fait, malheureusement on n'a pas énormément de temps, vite fait parler des différentes propositions. Tu en as fait vraiment plusieurs sur ce festival, tu as été très présent.

0: D'abord donc les trembles, là ce qu'on a écouté comme son, comment on enregistre le vent, peut-être juste, tu en as parlé à la fin de l'écoute qu'on a eue sur la citadelle, ça n'a pas été simple pour toi?
1: Non, bah, ce que je racontais oui à la citadelle, c'est que enregistrer le vent, on dit souvent que c'est un impossible pour la plupart des gens qui travaille le son, quoi. Et j'ai trouvé une technique que pas mal de gens utilisent, c'est celle d'utiliser un parapluie et d'être plutôt contre le vent, en tout cas d'essayer de m'en abriter tout en orientant quand même mes micros vers la source, puisque le principe de base d'une prise de son, c'est d'essayer de se rapprocher, souvent en tout cas, de la source qu'on a envie d'entendre. Mais donc ça donnait des scènes assez drôles. Par exemple, j'ai passé pas mal de temps dans un champ rempli de graminées parce que j'aime beaucoup ces petits frissonnements. Mais j'étais accroupie sous un parapluie partant de Mistral, donc autant dire que j'avais les mains gelées. Et voilà. Mais ça me faisait beaucoup rire en même temps de faire ça. C'est très physique comme engagement.
0: Bien sûr. Donc voilà, une complexité à laquelle tu as réussi à répondre. Et puis tu as aussi interviewé quelques personnes du pays, des gens qui parlent du vent. Parce que quand même ici, on est habité par le vent avec le Mistral, qui est un vent très présent. Mais il y a aussi les vents du sud qui sont des vents plus tempétueux, plus tournants, etc. On va dire touchant comment les gens en parlent, parce qu'on sent que ça les habite, comme ça habite ce pays. Voilà, donc j'ai trouvé ça très intéressant d'écouter tout ce vent, et puis ensuite les gens qui parlent sur le lien qu'ils peuvent avoir avec le vent. Autre proposition que tu as faite, c'est Sifflant Soufflant avec les enfants de la classe de CM2 de Pierrerue, qui est un village à quelques kilomètres de Fort-Calquier. Un petit résumé, quel sentiment tu as de ce travail que tu as fait avec eux?
1: Pour moi, en fait, toutes les choses que j'ai proposées dans le festival font partie d'un même tout, tout ce travail qui, pour moi d'ailleurs, n'est pas du tout fini autour du souffle, autour du vent, et que ce soit ma pratique personnelle, c'est l'idée de la partie. Donc avec les enfants, elle et eux ont carte blanche, disons, pour inventer D'accord. une histoire ou faire une petite création sonore sur le vent. Et on a aussi fabriqué des rhombes, des oiseaux rhombes, qu'on a utilisés le vendredi. En fait, c'était hier, hein, bien sûr, on est samedi. À la montagne de Lure, je proposais, dans le cadre de festival, d'aller marcher en haut de la montagne de Lure pour essayer d'aller chercher le vent. Et c'était super joli.
0: Ah oui, alors il y en avait
1: une transition sur hier, mais oui. Ouais. C'était super beau parce que je pense qu'on n'aurait pas pu rêver mieux comme temps. Au début, il n'y avait pas de vent. Et moi, je suis arrivée le matin, c'était très brumeux, tout fermé. Quand j'ai accueilli les gens, déjà ça se dégageait. On a joué donc des oiseaux rhombes, que j'ai fabriqué d'abord avec des enfants, puis avant-hier en atelier, maintenant à la Bonne Fontaine. Et donc les gens librement s'emparaient de ces sifflets, les tournaient autour de leur tête. Et petit à petit, comme ça, c'est décidé. Parce que chaque personne a trouvé sa gestuelle, quoi. Donc, tourner différemment. Sentir le vent se lever. Et beaucoup de gens attendaient l'orgue éolien. C'est ça qui les intriguait beaucoup. Et donc, on est retourné jusqu'à ma voiture. Et là, j'ai sorti une par une les cannes, qui sont des cannes de Provence fendues. C'est très simple. Hein. C'est juste une fente qui, quand on l'oriente bien à 45 degrés au vent, se met à siffler. Mais ce qui est assez joli et assez imprévisible, c'est que bien sûr, on ne sait jamais exactement à quelle vitesse va le vent.
0: Donc la note ne va pas forcément être la même.
1: Oui. Et là, le vent était très léger, ce qui fait qu'il y avait des moments où on entendait un son imperceptible, comme un petit brouhaha, comme on a derrière nos micros, là, je pense, pour les auditeuristes. Et puis parfois, ça se mettait à siffler fort. Donc c'est comme si ça matérialisait aussi les... Alors hier, je n'ai pas enregistré parce que je ne pouvais pas être au fourré au moulin, comme on dit.
0: D'accord. Eh bien, écoute, super, c'est intéressant, les projets, tes projets dans l'avenir. Oui, comment tu...
1: Je vais continuer ce travail-là la semaine prochaine. D'ailleurs, à venir à ce festival, ça s'appelle Micro Contact, c'est à Saillant. C'est un festival dédié à la lutherie improvisée, bricolée. Je vais faire aussi un atelier d'oiseaux rhombes et une performance collective avec les participantes de ce festival, enfin de cet atelier.
0: D'accord.
1: Et après, en mai, je participe à un autre festival sur un autre projet sur le souffle, qui est aussi un projet autour du souffle. Et le festival et le projet.
0: C'est où ?
1: Et c'est à Aix-en-Provence.
0: D'accord.
1: Ça s'appelle en fait LIPS.

0: le festival. Mais cette année, la thématique, c'est le souffle. Et c'est des grandes flûtes harmoniques en cuivre de 2 mètres. Ça permet de faire des notes en fonction de comment on souffle, la note varie.
1: D'accord.
0: On arrive à avoir l'octave ou non. Génial. Après, j'ai plein d'autres choses.
1: Oui. J'invite les auditeuristes à aller sur ton site pour voir ton travail, parce qu'il y a vraiment plein de choses qui sont très, très différentes et qui sont certainement quand même très reliées. Hein. Mais en tout cas, tu es une artiste multi-création, multifonction, c'est très beau. Je te remercie beaucoup d'être venu sur le plateau. Merci pour ces propositions aussi. Prends son le vent, parce que le vent met en son les objets qui nous entourent, les arbres, chaque feuille vibre et ça offre une sensibilité dont on a bien besoin en ce moment pour se rendre compte de son environnement. Voilà. Nous, on va se quitter. Hein. Merci Johan, merci Chiara, ils nous ont accompagnés, elles nous ont accompagnés à la technique, là, aujourd'hui. Je vous souhaite une bonne après-midi. Rejoignez-nous vite à La Bonne Fontaine à Forcalquier pour cette corocine et pour toutes les propositions que vous font les organisatrices du festival numéro 0. Ciao.
2: Catherine, à l'époque, si elles n'étaient pas mariées à partir de 25 ans, justement.

0: les départs.
1: Moi, je trouve que c'est sympa ici.
2: Ouais, c'est sympa, ouais, ouais, si, si, c'est sympa les rochers, mais. 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
2: Je répète ce que tu viens de dire là.
3: C'est un film de merde.

0: J'ai jamais vu trop que ça allait pas. Enfin, ouais, c'est quand même.
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3: Moi j'entends que c'est sympa ici.
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5: C'est un film de merde.

Salutations à tous, Fabien du cinéma Le Bourguet de Fort-Calquier. Le programme numéro 120 du cinéma avant la fermeture cannoise, puisque le cinéma est fermé depuis quelques années à l'occasion de cette quinzaine où je suis à Cannes pour vous rapporter les plus beaux films. Donc le cinéma sera fermé du 13 au 26 mai, une réouverture le 27 mai avec cette année, c'est une bonne nouvelle, beaucoup de films présentés à Cannes qui sortent pendant le festival et que donc nous pourrons vous présenter dès la réouverture et avec raison d'un ou deux films cannois chaque semaine, si bien que le programme de juin sera beau, il sera beau, plein de propositions nouvelles et on s'en réjouit. Pour l'heure, c'est de la semaine du 29 avril, une semaine composée de 6 films, mais évidemment un événement en cette semaine à Fort-Calquier qui est

0: Bruxelles de Numéro Zéro, le festival, pour sa 9e édition dont le cinéma est partenaire. Deux séances spéciales sont prévues au cinéma. Le reste, principalement à la Bonne Fontaine, et puis aussi le mercredi à Pierre-Rue, on y revient tout à l'heure. On commence avec le nouveau film de Eric Toledano, Olivier Nakache. Et c'est toujours réjouissant de découvrir un nouveau film du binôme qui nous a régalé au cours des années, depuis 20 ans hein, déjà, qu'il réalise des longs-métrages, Nos Jours Heureux en 2006, Intouchable bien sûr en 2011, Le Sens de la Fête, qui est mon préféré, qu'on avait présenté dans le cadre des séances en plein air au Cloët, un des derniers rôles de Jean-Pierre Bacri, Hors Norme en 2019, qu'on avait également présenté en plein air, Une année difficile, c'était il y a 3 ans, qui est sans doute, après Le Sens de la Fête, un des films les plus réjouissants du duo, ne serait-ce que pour son casting. C'est inédit, je pense, ces acteurs chez les Toledano Nakache, Camille Cotin, Louis Garrel, Pierre Lottin, Ronnie Kramer, et puis le jeune Simon Boublil, puisque ce jeune garçon de 13 ans interprète le rôle de Vincent Dayan, et c'est de son point de vue que le film est raconté. Il est le plus jeune fils du couple incarné par Camille Cotin et Louis Garrel. L'action se situe en 1985, il a 13 ans. Il a donc l'âge à peu près de Toledano et Nakache, qui sont nés en 71 et 73. Si vous avez grandi comme moi dans les années 80, eh bien ce film est une madeleine, une réjouissante, une madeleine très drôle également. Le film nous emporte, voilà, pleinement. C'est un grand plaisir de suivre cette chronique au quotidien de cette famille qui habite un immeuble et qui, avec un certain gardien chargé de l'entretien, qui est une relation qui se tisse entre trois, plus évidemment les enfants, plus la jeune amoureuse de Vincent, eh ben donne lieu à, pour nous, à des retrouvailles avec toute une époque, les années 80, tissées de détails. On sent vraiment que ça a été nourri d'expériences, du vécu, et je pense que vous partagerez comme moi le souvenir que Toledano Nakache conserve de ses les médias, hein, la télévision. Là, ça passe par les vêtements, ça passe par des, peut-être des tics de langage, mais aussi voilà, une certaine façon de s'habiller. Ça passe évidemment beaucoup par la musique de cette époque, les Cure notamment, Joy Division évidemment, beaucoup d'autres, et ça donne lieu à de très belles scènes qui s'avèrent à la fois drôles et émouvantes, extrêmement. Et c'est un vif plaisir que l'on prend à retrouver cette époque à travers ces séquences très justement restituées de ces années 80. Le couple formé par Cotin et Louis Garrel s'avère à la fois touchant et extrêmement drôle. Louis Garrel n'a jamais été aussi drôle, l'a particulièrement inspiré dans le rôle de ce jeune cadre au chômage. Et on sourit beaucoup, on rit beaucoup aussi. Et les dialogues en particulier, vous le verrez, drôle, voilà. Et plein de nostalgie, voilà, qui n'est pas mélancolique ou larmoyante du tout. Voilà, le film est très fédérateur et c'est une des grandes qualités. On est heureux de pouvoir vous le proposer relativement tôt, dès là. Une séance par jour, tendons le jeudi 30 à 16h30. Je vous laisse découvrir la grille horaire. Une séance par jour entre ce mercredi 29 et ce mardi 5 mai. Juste une illusion donc de Toledano et Nakache cette semaine au Bourget.
1: Sandrine,
2: oui.
1: Apparemment c'est pour vous.
2: Je te balance par la fenêtre.
3: Je suis désolée.
2: Raccroche.
3: Non, mais on habite au premier, c'est pas très haut.
4: Oh. Bonsoir.
3: Salut, maman.
4: Qu'est-ce que tu fais?
3: Un ping-pong.
4: Je crois qu'au niveau parfum, on est pas mal, hein? Il s'appelle comment?
5: T'es à moi? Tu lui as dit?
3: Je fais papa aujourd'hui, il était tout seul au café.
6: Il est au chômage, papa. Vous êtes chez coiffeur.
3: Ah, vous êtes observateur.
6: Bon, écoutez, Sandrine, permettez-moi que je me permette. Voilà, vous y allez. En douceur.
4: Voilà. Oui, bon, monsieur Berger, je crois que ma femme a compris le principe.
3: C'est pas possible, c'est pas célèbre.
5: Non, c'est pas célèbre.
4: Dans la vie, il faut faire des choix.
3: C'est que moi, je suis pas...

0: parle pas comme ça.
1: Tu parles comme je veux.
2: C'est tout. Non.
3: Pourquoi on vit et après on meurt?
4: Ouais.
5: T'as pas honte d'écouter mon porc là?
6: Non, ça aurait été avec une copine. Ça me rappelle des bons souvenirs.
5: Quand on s'est connus?
6: Non.
5: Oh, t'es con.
7: Pour le suivant, on change carrément de continent. Puisqu'on vous parle, je vous parle du nouveau film de Mahamat Saleh Haroun, cinéaste tchadien qu'on aime depuis une bonne vingtaine d'années, hein, depuis la découverte en particulier en 2006 de Darat, une saison sèche. Un homme qui crie en 2010, c'était une très belle réussite également, suivront notamment Gris Gris en 2013, Lingui les liens sacrés en 2021. Il nous revient aujourd'hui avec ce film qui était en compétition à Berlin pour l'Ours d'Or, Soum Soum. À la fois on retrouve ce qui fait le cinéma de Mahamat Saleh Haroun, mais on y trouve là des dimensions nouvelles quand même. D'abord un soin esthétique porté à l'image absolument remarquable. Il faut dire que le film a été tourné dans une région absolument splendide. Au Tchad, c'est un site rocheux de ce plateau de l'Ennedi qui est ici pour beaucoup, dans cette grande réussite visuelle qui nous est donnée à voir à travers ces paysages, cette lumière qui baigne notamment les visages, les corps.
8: Donc une émission rediffusée maintenant le jeudi de 10h30 à 12h30.
7: Ça participe beaucoup du charme en découvrant ce film. Cinéaste tchadien, mais qui est arrivé, Mahamat Saleh Haroun, au début des années 80 en France, qui vit principalement en France, si j'ai bien compris, délaisse un petit peu le réalisme social dont étaient empreints ses films précédents, en tout cas particulièrement un film comme Darat ou Un homme qui crie. Ici, il y a clairement une dimension onirique, presque merveilleuse, voire fantastique, qui s'avère très belle, pleine de candeur. Le film a vraiment une dimension naïve, on pourrait dire, dans le bon sens du terme, vraiment cette candeur que porte le personnage principal, qui est très touchant, celui de Kelou, jeune femme qui est soudain prise de vision, voilà, qui a des sortes d'accès, qui l'interroge, qui la trouble, voire la perturbe même dans sa relation notamment à sa famille et à son père notamment, qui est interprété par Éric Bouanet. Mais c'est cette relation avec Aya, qui est une femme qui a été mise au banc du village, je vous laisse découvrir pourquoi, et elle, Kelou, va se rapprocher de cette femme qui est considérée presque comme une sorcière, et le film sur même la figure de la sorcière a vraiment des accents féministes très forts qu'on retrouve assez rarement dans le cinéma africain, me semble-t-il, pour ne pas parler du cinéma tchadien dont c'est sans doute le seul film qui nous parviendra cette année d'ailleurs. Donc ça fait beaucoup de raisons d'aller voir Soum Soum, La Nuit des Astres. D'abord, c'est un très beau film dans ces paysages que je vous disais. Et puis le Godet, vous connaissez Laurent Godet, hein, qui a obtenu le prix Goncourt pour Le Soleil d'Escorta en 2004, grand romancier français, qui ici donc co-écrit ce scénario aux côtés du cinéaste tchadien Mahamat Saleh Haroun. Ce film-là, donc Soum Soum, La Nuit des Astres, vous est proposé cette semaine pour 5 séances, dont une version SME pour la dernière séance le lundi 4 mai à 16h. Le film est principalement parlé en français, d'où cette version SME, mais il y a aussi d'autres langues qui sont parlées au cours.
9: Kelou, qu'est-ce que t'as?
10: Piqué la chambre.
11: انا حسيت اني شفتك
12: j'ai été conçue pendant la nuit des astres nous l'appelons Soum Soum
13: c'était du liberté
14: t'as entendu tout ce qu'on raconte sur Aya
15: انت من جيت في الهله ده ما جيت لين اللي بيحرسم بس المليون ما سب كل السنه سب لنا الايال الاطفال الرضاعين دليل خليه
16: je sais même pas qui je suis
17: يلا امشي قدامي شيفك
18: Mon fils mérite mieux que toi, fille de sang.
19: Il y avait un monde avant eux, Kelo. Un monde libre.
20: Il n'y a aucune faute en toi.
21: N'aie pas peur, Kelo. Demain t'attends.

L'Odyssée de Céleste, c'est le film jeune public de cette semaine, un beau film canadien qui est signé de Kid Koala. Kid Koala, c'est un nom qui me disait quelque chose, et de fait, c'est un musicien vert qui a une cinquantaine d'années, qui est aussi l'auteur d'un roman graphique, Kid Koala, dont ce film est adapté. L'Odyssée de Céleste, donc film d'animation à partir de 6 ans. Le film est relativement simple dans son récit, mais la durée du film, qui est d'1h26, peut dérouter peut-être les plus jeunes, donc 6 ans c'est un minimum. Par ailleurs, le film est sans dialogue, ce qui facilite quand même sa réception par tous les âges. C'est un film qui avait été présenté au Festival d'Annecy l'an dernier et qui s'avère une très belle fable musicale, et la bande originale a été particulièrement soignée et instaure beaucoup le climat, les différentes ambiances que traversent les personnages. On suit ici une jeune fille qui se destine à être astronaute, qui participe aussi de cette formation. Mais le jour où la jeune Céleste part à travers le cosmos pour une aventure interstellaire, eh bien l'une et l'autre se retrouvent seules. Et le film donne à ressentir auprès des enfants cette expérience de la perte, de la séparation, de la résilience aussi qu'il y a entre chacun de nous pour surmonter cette épreuve, pour en tirer ce qui nous est proposé ici, à travers un film qui est à la fois un film de science-fiction pour enfants et qui nous montre dans une belle animation 3D ces paysages de l'espace, mais qui est aussi un récit initiatique, puisque le film va alterner à la fois les séquences avec la jeune astronaute et les séquences seules dans ses tâches domestiques à la maison, et l'une et l'autre vont communiquer en quelque sorte en pensée à travers la solitude et pense. L'Odyssée de Céleste, donc, de Kid Koala, à partir de 6 ans, est présenté pour les samedis également à 16h30 dans les deux cas. Et...

Le dernier pour la route, c'est d'un cinéaste que je ne connaissais pas du tout avant de découvrir ce film, au fait que beaucoup de films encore de Cannes l'an passé sortent. Alors qu'on... Francesco Sosa, c'est un jeune cinéaste italien qui a 37 ans cette année et qui décrit, qui est un road movie.

0: Pour lui, un parcours initié. Deux hommes, ces deux compagnons d'infortune en quelque sorte, fuyant les aires d'autoroute, les deux vont décider d'aller traquer à Venise et c'est là. Ça fait plaisir de découvrir un nouveau cinéaste italien, de trouver ce film-là qui s'avère très drôle et assez, voilà, qui porte un regard sur notre monde avec cette dérision qui fait plaisir à travers des dialogues bien troussés. Le dernier pour la route, donc de Francesco Sosa, il est programmé cette semaine pour 5 séances au Bourget. Et c'est un voyage dans l'Italie contemporaine à travers ce prisme très singulier que nous proposent ces deux personnages, qui en fait à la fois une sorte de buddy movie, c'est-à-dire un film de potes, et puis ce voyage initiatique que j'évoquais tout à l'heure dans une Vénétie un peu fantomatique mais pleine d'humanité. Le dernier pour la route, donc pour 5 séances cette semaine.
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0: On en vient aux deux séances spéciales que le cinéma Le Bourget accueille au sein de cette 9e édition du Festival numéro 0. Vous savez, l'attachement qu'on a pour ce festival, contribué à créer aux côtés de l'association La Miroiterie, c'était il y a bientôt 10 ans. Et aujourd'hui, depuis l'an passé en tout cas, une nouvelle formule se décline où le festival a lieu. Les séances demeurent et nous en sommes heureux au cinéma et notamment la soirée du jeudi qui est une soirée proprement ancré au cinéma. Ce qui est formidable évidemment, c'est que c'est le jour du marché paysan et donc proposé sur le marché ce jeudi en fin de journée à partir de 18h30 me semble-t-il. Et puis à 19h30, un film, un temps long, 2h20, mais un film exceptionnel. Alors je sais que j'ai la réputation d'employer Bill, hein. Mais que voulez-vous, quand on aime le cinéma, on aime beaucoup de films. Parmi le très grand nombre de films que l'on est amené à voir en tant que spectateur et en tant que programmateur. Mais je n'aurai pas de superlatif assez fort pour vous parler de ce film qui me tient immensément à cœur, Les Paumes de Arthur Aristakizian. Ce film est tourné à Chișinău, aujourd'hui une ville de Moldavie. Le film est un film de fin d'études, ce qui en soi est déjà hallucinant quand on sait que ce film dure 2h20, quand on sait la forme stupéfiante qui nous est proposée au long d'un parcours, d'une expérience de spectateur absolument unique. Un film en noir et blanc, un film dont les images sont muettes, mais le film est ponctué de musique, un récit en voix off d'une lettre que le cinéaste corps un être. Voilà. Il attend un jeune fils, il attend un garçon, et il s'adresse à lui, c'est une lettre de bien. Parle un peu du monde dans lequel il va entrer prochainement. C'est un film, les deux séances au cours desquelles, à Lussas, en Ardèche, j'ai découvert ce film à 9 ans d'écart, en 2010 et en 2010, séances les plus mémorables, je pense, de ma vie de spectateur. Vraiment, j'insiste. C'est une expérience dont on n'a pas idée avant de l'avoir vécue. On a

0: à l'idée que le cinéma puisse se penser. J'avais l'impression de... Je sais pas, j'imagine que pour certains mélomanes, c'est des œuvres de Bach, que pour les amateurs de peinture, que nous sommes plus ou moins toutes et tous, mais une œuvre de... une œuvre de Giotto, perçue en Sicile, une fresque de Michel-Ange ou de Leonardo, puisse faire cet effet. C'est-à-dire que le film, là, déborde le cinéma de très très loin. Des points de notre existence, des questions qu'on porte sur le monde, proprement stupéfiantes. J'insiste pour que vous ne ratiez pas ce film-là. Il n'y aura qu'une séance, Les Paumes d'Arthur. Le film, il devrait y avoir une petite présentation vidéo du réalisateur. J'accompagnerai également le film avec l'équipe. Un film sur lequel aussi, samedi, le critique de cinéma, historien d'une conférence intitulé La vie nue, qu'il donnera à la Bonne Fontaine à 14h. Un film mémorable à ne surtout pas manquer. C'est exceptionnel de le voir en salle. Les Paumes, donc, de Arthur Aristakizian, qui est connu.
1: Он сказал, что не сойдет с этого места, пока не наступит Царство Небесное. Но для этого я должен выполнить следующие условия. Я должен сделать внутреннюю сторону и левую руку как правую руку, и левую щеку, как правую щеку, и ки, и глаза вместо глаз, вместо лица, и когда я сделаю ноги вместо ног, и спину вместо спины, и голову, и когда я сделаю мужчину и женщину одним, так, чтобы мужчина не был мужчиной и женщиной, тогда наступит Царство Небесное.
0: Enfin, l'autre séance spéciale, pour vous en parler, je pense, non, je ne voudrais pas trop déflorer, en fait, le samedi 2 mai, dans le cadre du festival numéro 0, si bien que je vais vous dire... très simplement, très sobrement, le texte écrit par Clara Alouin, qui est la réalisatrice, aux côtés de là, toutes deux, pour présenter cette œuvre, qui est à la fois une œuvre radiophonique et un film à forme. Clara Alouin écrit, à mi-chemin entre le cinéma et l'art radiophonique, ce film presque vécu par une jeune femme. Plusieurs mois d'isolement dans une chambre stérile à l'hôpital. Comment la vie continue change la perception qu'on a de soi-même. Comment garder courage.

0: exploration, comme elle le dit elle-même. Cette œuvre dure 1h13. C'est une œuvre conçue pour la salle de cinéma qu'on est heureux de vous proposer avec l'équipe du festival, donc ce samedi à 11h30.
1: J'ai jamais vu trop que ça allait pas. Enfin, ouais, c'était... Ouais. Je dormais beaucoup, mais en fait, moi, je pensais que c'était la fatigue de l'année. Je me suis sentie... j'avais mal partout. Je me souviens juste du médecin qui avait les résultats. Mais j'étais au seuil. Est-ce que ça pouvait être un service d'hospitalisation de longue durée? Super protégé comme ça, aucune idée. J'avais pas idée qu'en fait, t'es quand même enfermé dans une chambre, tout seul. sans sortir et sans voir personne. T'envisages mal comment ça va se faire.

Nuit. C'est le très beau titre de cette œuvre que je redis pour clore cette émission. Nuit, nuit encore, encore nuit. De Clara Allouin, samedi à 11h30. Et sur ce, je vous souhaite une très belle semaine.

Et vous écoutez Radio Zinzine, il est 14h10, bonjour, c'est à 17h après le programme du cinéma de Forcalquier et l'émission qui a eu lieu en direct depuis la Bonne Fontaine, si je ne me trompe pas, surpasse à l'émission maintenant les chansons d'hier et de toujours. Aujourd'hui, c'est une rediffusion que je vous propose, une émission en deux parties qui avait été réalisée, je crois, il y a 2 ans. On va l'écouter, on n'est pas le 1er mai, c'était hier aujourd'hui. Et je vous propose donc d'écouter cette émission, c'est une rediff et on se retrouve après les chansons d'hier et de toujours. Bonne écoute sur Radio Zinzine.

Et bonjour, l'émission Les Chansons d'hier et de toujours sur Radio Zinzine, le samedi de 14h à 16h. Voilà, on change, on rajoute une demi-heure en plus. Et donc une émission rediffusée maintenant le jeudi de 10h30 à 12h30. Aujourd'hui, une émission qui est consacrée au 1er mai. Nous sommes le samedi 1er mai, ça sera donc le 1er mai en chanson. Et on va écouter sans plus tarder, on va écouter beaucoup de choses, voilà. Et on écoute, il s'appelle Pierre Frachet. Pierre Frachet va nous chanter La Fête du Travail. Et ensuite, ça sera Il y avait tant de muguets. Ça sera chanté par Marc Augeret. Bonne écoute sur Zinzine.

qui sont organisées partout en France. On écoute un vinyle, un contestataire ici à la radio. Celui-ci, il s'appelle Le Chant des Ouvriers, balade et complainte syndicaliste. Et on va écouter la chanson qui s'appelle La Varsovienne.

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1: Et vous écoutez Radio Zinzine, l'émission Les chansons d'hier et de toujours, consacrée aujourd'hui au 1er mai. Donc chanson du 1er mai. Voilà, on vient d'écouter donc, c'était Julien Clerc avec Histoire en France dans les années 1890. Les manifestants du 1er mai avaient pour habitude, eux, de défiler pendant, portant à la boutonnière un triangle rouge. Et c'est quelques années plus tard que ce triangle rouge a été remplacé par la fleur d'églantine. Et ensuite, on a remplacé la fleur d'églantine parce que ça faisait trop révolutionnaire. Donc elle était rouge, et on a que partout, et surtout dans la région parisienne, donc on offrait le muguet à cette occasion de cette fête du 1er mai. Donc c'était symbole du printemps et aussi de contestation. Voilà un petit peu les histoires. On y reviendra tout à l'heure, parce que par exemple on pourra parler de la Belgique et aussi un petit peu en Asie, comment ça se passe en Europe et ailleurs, avec quelques documents. Elle date, cette chanson, de 1965. Elle est chantée par Marcel Amont.

Bernard Lavillier avec Les Mains d'Or et on poursuit, on va écouter pour un auditeur qui nous a demandé une chanson de Marc Augeret, le vinyle s'appelle Chanson Contre, on va écouter Fille d'ouvrier et ensuite ça sera une chanson aussi pour un auditeur qui nous a demandé, donc c'est Gilles Servat avec Les Prolétaires.

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0: sur les...
1: Le...
0: On va... Et voilà, c'est terminé. Avec Grimal White qui nous chantait Les Ouvriers de la Carrette. L'émission Les Chansons d'hier et de toujours, aujourd'hui consacrée justement à la fête du travail. 1er mai en chanson, par exemple en Suisse, le 1er mai n'est chômé que dans certains cantons, par exemple à Bâle, Jura ou à Neuchâtel. Et par exemple, on nous dit aussi que dans le canton de Fribourg, il existe une tradition invitant les enfants à se rendre de maison en maison pour y chanter le retour du printemps. Et les enfants reçoivent donc généralement à cette occasion-là, en échange de leur... un chocolat, une petite barre de chocolat. Donc ça se passe en Suisse dans certains cantons. Cantons, voilà, j'ai bien dit. Aussi, alors on va écouter maintenant le délégué syndical, et c'est par Coluche. Pas la bonne, le bon curseur, voilà, on y est.
2: Mais je me suis bien émerdé. Ben, c'est-à-dire, j'ai trouvé une combine, maintenant j'achète tout et c'est dit. Alors, c'est retenu sur ma paye. Il y a des fins de mois tellement je touche peu, je sais même pas si je bosse. Par exemple, là, je viens de m'acheter une maison de campagne, au bord de la mer. Bon. Ça s'appelle comme ça, messieurs, hein. Bon, alors, j'ai acheté à crédit, enfin, à côté de crédit, pas loin. Bon, j'ai pris en Normandie, hein, c'est ce qu'il y a de moins cher comme bord de mer, hein. C'est pas ce qu'il fait de plus chaud, la Normandie. Moi, je vois, je suis allé 3 fois en Normandie cet été, il n'y a pas neigé une seule fois. Bon, évidemment, pour celui qui supporte les bottes en caoutchouc. Et puis le mec qui est copain avec une grenouille, il l'emmène et elle est contente. En Normandie, il pleut un petit peu. Mais en France, il pleut partout un petit peu. Alors moi, déjà, dans la vie peinard, j'ai acheté une maison Merlin. Vous voyez ? Maison Merlin, cage à lapin. Bon. J'ai pris crédit personnalisé à long terme. Parce que chez Merlin, c'est le crédit qui est cher, c'est pas la maison. Hein. Ah ben, quand on voit la maison, on dit, c'est pas vrai, ça coûte pas ce prix-là. Hein. Ah ben non, vieux, c'est le crédit qui est cher. Oh, ce qui m'a fait peur. D'ailleurs, la preuve, c'est que quand on a fini de payer le crédit, si on pouvait le vendre, on serait plus de pognon qu'en vendant la maison. Hein. Alors, j'ai pris crédit personnalisé. Personnalisé, c'est-à-dire, c'est un prêt de loin. C'est-à-dire, moins tu peux payer, plus tu payes. Ce qui s'écroule, et au bout de 15 ans, les ruines sont à toi. On se calme. Alors déjà dans la vie pénard, alors maintenant au boulot, moi je suis syndiqué. Hein. Je suis syndiqué, je suis TFO.

Force ouvrière. Gardez vos forces, les ouvriers. C'est ça le mieux comme syndicat, FO, hein. FO, c'est un syndicat qui est beau. FO, le syndicat qu'il vous faut. C'est le mieux comme syndicat, je vais vous expliquer pourquoi. C'est le plus petit. C'est celui qui fait le moins grève. Donc on gagne plus. Et quand on est obligé, on l'a fait, parce que sans ça, ça se verrait. Mais c'est toujours nous qui reprend le boulot le plus vite. Hein. FO, c'est un petit syndicat qui est sur la corde raide. Hein. Parce qu'il penche trop du côté des ouvriers, les patrons payent plus. Et puis s'il penche trop du côté des patrons, ça va se voir que c'est eux qui payent. Et c'est pas le but de la manœuvre. Parce que vous comprenez, c'est délicat. Je vais vous expliquer, des fois on dit, ouais, syndicat est complice du pouvoir. Il faut savoir déjà que pour 20 millions de travailleurs en France, il y a 2 millions de syndicats. Alors, faire la grève à 18 millions de mecs pas inscrits, c'est pas un problème. Boutis, c'est plus dur déjà. C'est en 68, les ouvriers de chez Renault, ils ont dit à Segui, bah tiens, les accords de Grenelle, vous avez qu'à vous les tailler en pointe, et puis... Oh, c'est un homme, il est tout rouge, il a déjà autre chose. Non, je sais pas, je dis ça, ou alors il se maquille avec un gant de crin. Bon. Alors, si vous voulez, moi je suis à FO, je suis délégué syndical. J'arrive le matin, Chabane ! Autre main. Camarades, la contestation est née du capital. Le capital est donc plus important que la contestation, car la contestation ne vit pas de ce qu'elle conteste, alors que le capital vit de sa contestation. Je vais vous rassurer. Ça fait plaisir de savoir qu'on est compris par des mecs qui comprennent des trucs qu'on comprend pas. Parce que nous, on n'est pas cons, syndicats, on fait croire qu'on comprend. On n'est pas cons. Et puis moi, j'ai repéré un truc. Le ton compte beaucoup et les gestes. Attendez, je vais vous le faire. Camarade ! Le mec, là, barré. Camarade, balayeur ! Balayeur ! Grâce au syndicat et par le truchement du dialogue...

essayez où? C'est du cuir. Touchez à mon chien, connaissez ma femme, bon. Ou le contraire, ça dépend de la taille du chien. Bon. On était là comme je faisais, et qu'est-ce qu'il me glisse dans la conversation? Il me dit, alors quand est-ce qu'on arrête la grève? J'ai dit, mais c'est quand vous voulez, hein. Eh, c'est où le patron, hein? Ça dépend du stock. Parce que moi, je travaille dans une usine où que la grève dépend directement du stock. C'est pas pour dire du mal, hein, c'est l'histoire de France qu'on raconte. Vous avez par exemple Lip, là, Boussard. Ne m'appelez plus Manu France, mais et un jour où tu vas arriver. Parce que le maire de Saint-Étienne, où il y a Manu France, c'est un maire communiste. Il savait pas pourquoi il avait été élu aussi facilement. Eh ben, il vient de comprendre là. Il a fait, bon sang, mais c'est bien sûr. Je vais vous expliquer. La société, c'est une chaîne. Salut les moyons. Bon, la chaîne, vous avez l'État, le patron, le syndicat, l'ouvrier, la police, qui remet tout dans l'ordre. L'ouvrier, la police. Quand il y a trop d'ouvriers dans la rue qui gueulent pour trouver du boulot, on leur envoie les polices, comme ça, ça fait toujours du boulot aux flics. Parce qu'en France, quand ils veulent du boulot, on leur tape sur la gueule maintenant. On veut bosser, salaud, là. Bon, c'est nouveau, ça vient de sortir. Un mec dans la rue, l'État dit au patron, engagez-moi donc des chômeurs qui font des ordres. Alors l'autre, il engage des chômeurs, non? Puis il remplit le stock, puisque déjà, il n'en avait pas besoin, déjà avant. Alors le stock est plein. Quand le stock est plein, qu'est-ce qu'il dit le patron? Il se tourne vers son partenaire social, qui est le syndicat. Suivez, prenez des notes, je ne vais pas répéter. T'es obligé de débaucher de certaines catégories de personnes. Les ouvriers, qu'est-ce qu'il dit? Ah bon. Salaud, le patron, engagez une autre canaille. Pensez à la tête, aïe, pensez à la tête. Salut Roger, t'es dans la police maintenant, aïe. Alors, comprenez, parce que la grève dure des fois 3 semaines. Des fois même 3 semaines, voire même 3 semaines. Alors, pendant 3 semaines, qu'est-ce qu'il fait le patron? Il vend ce qu'il a dans son stock, puisqu'on a arrêté de fabriquer. Lui, il continue à vendre. Il fait toujours sa prix, comme disait ma grand-mère. Bon. Alors, au bout d'un moment, le stock est vide. Le patron, il dit à ce moment-là au syndicat, vous avez gagné, je rembourse tout le monde. Et les ouvriers se tombent bosser en chantant, on a gagné. À part les 3 semaines qu'on a perdu. Bon, alors. Laissez. Bon. Et d'ailleurs, c'est là que le patron me l'a dit. Il m'a dit, vous comprenez, le problème, il est simple. Les ouvriers. Bon. On leur donne ça. Bon. Mais ils le prennent. Moi, je suis tourné 3 semaines, on a gagné de peu. Et puis finalement, à la fin de l'année, on aurait perdu le pognon plutôt qu'on aurait gagné. J'ai dit, camarade, d'aucuns diront que le syndicalisme est à la société moderne ce que le mercat. À cela, je dirais, rappelez-vous l'essentiel. Le capitalisme, c'est l'exploitation de l'homme par l'homme. Le syndicalisme, c'est le contraire.

Le chant des ouvriers, toujours avec plainte syndicaliste, on vient d'écouter le chanteur Mouloudi avec Guantanamera. On poursuit avec, auparavant c'était Coluche, le délégué syndical. On écoute Jacques Higelin avec Poil dans la main.

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L'émission Les chansons d'hier et de toujours consacrée aujourd'hui au 1er mai en chanson. Et on vient d'écouter Francis Lemarque avec Le temps du muguet. C'est une chanson qui a été écrite par lui et qui a été reprise par de nombreuses et nombreux chanteurs. Et on a écouté auparavant Belleville. On poursuit avec Les larmes des lutteurs et c'est chanté par la chanteuse Claire.

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1: Chanteur Marc Augeret, qu'on connaît bien sur Radio Zinzine avec de très très belles chansons. Et là, c'était le vinyle qui a, voilà, je le vois de loin, s'il est loin de moi. Chanson contre, et on vient d'écouter donc Le Matin du Grand Soir, et auparavant c'était Le Métingue du Métropolitain. Tiens, un exemple, au Canada, la fête du travail, elle est célébrée le premier lundi de septembre depuis 1894. Et par exemple, on nous donne aussi d'autres fêtes dans d'autres pays, mais n'est pas un jour chômé. Eliane, elle s'appelle Eliane Thibault, et elle va nous chanter une chanson qui s'appelle Brin de Muguet.

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0: l'émission Les Chansons d'hier et de toujours que vous écoutez sur Radio Zinzine. Et c'est un vinyle qui s'appelle Chant révolutionnaire du Canada et du monde. C'était en lutte. Avant, c'était Christian Capezone qui chante Pierre Dumont. Il nous a Dupont. Il nous a chanté le chant des ouvriers. Pour un auditeur, on va écouter le blues parlé du syndicat, chanté bien sûr par François Béranger.
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le groupe Les Chanteurs, et aussi ils étaient acteurs avec de nombreux films. Je veux parler donc des Charlots avec la chanson qu'on vient d'écouter qui s'appelle Merci Patron, la Commune de Paris, mise en chanson par les Quatre Barbus. On va écouter Le Temps des Cerises. C'est aussi l'occasion justement, Paris Radio Zanzine a justement réalisé plusieurs émissions à ce sujet, et on écoute donc Le Temps des Cerises.

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1: Serge Gainsbourg avec le poissonneur des Les Anarchistes. Et on poursuit, on va écouter l'album qui s'appelle Le Front Populaire, chanson de 1930 à 1938. On écoute, alors le titre, ça s'appelle donc Le Chant des...

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1: L'émission Les chansons d'hier et de toujours consacrée aujourd'hui au 1er mai à cette fête internationale des travailleurs et des manifestations ont eu lieu partout en France justement à l'occasion de cette journée. Pour l'album Le Front Populaire, c'était l'arrivée du Front Populaire de 1934 à 1936 et je n'ai pas le nom, non mais pas le nom et c'est bien dommage, c'est un album que vous pouvez retrouver à la maison de disques, Muséum de disques, j'en parle souvent, eux. PM. Donc ça s'appelle Front Populaire, chanson de lutte et d'espoir. On écoute le chanteur Saez qui lui va nous chanter une chanson qui s'appelle «

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1: Serge Duroyau, qu'on vient d'écouter avec le vinyle qui s'appelle Quartier de couleurs, et on a écouté donc, et si j'osais chanter la beauté des choses. Claude Nougaro, plutôt, c'est en live, un concert. En concert.

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l'émission Les Chansons d'hier et de toujours qui se termine avec une chanson qui s'appelle Populaire. Et j'ai toujours, voilà, toujours pas le nom du chanteur qui chante cette chanson. Il faut que je fasse des recherches parce que j'aimerais bien savoir qui chante toutes ces belles chansons qui figurent dans cet album de 5 CD. Donc le Front Populaire a retrouvé la maison de disques EPM, ses chansons de lutte et d'espoir. Une émission en chansons que nous avons écoutée pendant 2 heures. Je vous rappelle que cette émission est rediffusée le jeudi de 10h30 à 12h30 et on se retrouve samedi de 14h à 16h. Et bien, à bientôt sur Zinzine.

Il est 16h16 sur Radio Zinzine. Après la rediffusion de l'émission Les chansons d'hier et de toujours consacrée au 1er mai, on va poursuivre un programme de musique et chansons variées jusqu'à 17h. 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

0: le samedi 2 mai au Rocher d'Ongle, donc à 17h. Et là, nous allons retrouver deux musiciens qui seront Raphaël Cohen-Akenin à la flûte et Gabriel Rigny.
1: Il y aura des duos en fait et des solos hein, de Jacques Martin Hautoterre, Charles Dieubar, Robert Devizé et Couperin. C'est du répertoire plutôt donc baroque. Et là aussi, il y aura un... Voilà. Alors c'est un essai qu'on fait cette année. On pense que c'est important de le faire, tisser des liens avec les jeunes générations, avec les mélomanes. Voilà.

notre traditionnelle randonnée concert. Ce sera la 16e édition. Donc ce sera le dimanche 3 mai. Rendez-vous à Revesse-du-Bion. L'itinéraire est un peu plus expliqué sur le site. Sinon, il y a un papier d'explication de rendez-vous précis à l'Office du tourisme. Donc c'est une randonnée d'environ 11 km et 200 mètres de dénivelé, avec pique-nique et avec deux luttes et luttes. Voilà, et ben on vous donne rendez-vous le samedi 2 mai au Rocher d'Ongles, donc à 17h. Et ensuite le dimanche, il y aura notre traditionnelle randonnée-concert. Ce sera la 16e édition, donc ce sera le dimanche 3 mai. Rendez-vous à Revesse-du-Bion.

sur Radio Zinzin, la radio, notamment le programme de cet après-midi, cette fin d'après-midi, et ce soir sur Radio Zinzin, l'émission X-Track sur la Palestine. Et donc, c'est un témoignage d'une personne qui est restée là-bas et qui nous parle un petit peu de ce qui se passe. 7h, et ensuite à 17h45, ça sera l'émission Un livre, un jour. Et à 18h, l'émission Passe. Parmi tant d'autres, ça sera une caravane à travers le Sénégal, donc à 18h. Et à 19h, ça sera passeport gratuit pour un voyage en pastoralisme. La deuxième partie de cette émission. Trace de son, ça sera Trace de son à 20h, les sorties du début 2026. Donc l'émission Trace de son vous propose un petit récapitulatif des sorties qui ont parachute. Et ensuite à 22h, ça sera Rock et violon, l'émission Lumière au grenier. Et à 23h, ça sera Le choix de Barbara.

pour demain, on sera le dimanche 3 mai, ça sera à 8h, une émission qui s'appelle Geraldo Azevedo, ça doit être un chanteur, hein. L'émission donc Latino-America, et ensuite à 9h, ça sera le programme du cinéma de Forcalquier, donc du 29 avril au 5 mai. 9h30, une émission qui s'appelle Mayday, donc Portail, ça sera donc à 9h30, et ensuite à 12h, quelques

À 12h30, une émission qui s'appelle L'œil plissé du volatile. C'est une interview de Malo qui parle du collectif Grislock, ça s'appelle comme ça. J'espère que je l'ai bien dit, des travailleuses et travailleurs, artistes dans leur nouveau projet, dont nous en parlerons. Ça sera demain à 12h30. La musique classique avec Trixie demain, ça sera donc à 14h et ça sera consacré à Franz Schubert. Ça sera donc 14h la musique classique, 17h retour sur le procès de Mazan à la librairie Le Bleuet. Donc c'est la deuxième partie de cette émission. Et donc, où vient de sortir la librairie Le Bleuet, a tenu une table ronde. Ça sera demain à 17h, ensuite à 19h, l'écume des jours. La rediffusion de l'émission Son du Sud à 20h, musicale, donc à 22h. Donc ça sera sur Sarah Lanka, avec un nouvel album, demain à 22h. 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

Quelques annonces qui vont se passer la semaine pour le dimanche 10 mai. Il y aura donc à Saint-Martin-les-Eaux, ça s'appelle l'été spectaculaire, radio, théâtre, forum, spectacle. Ça sera à 11h30. C'est gratuit, l'organisateur, donc c'est l'été spectaculaire. Et ensuite, il y aura à 11h30 le studio mobile de Radio Zanzine avec une émission en direct. Et tout au long de la journée, il y aura plein de choses. Il y aura par exemple à 16h, théâtre, forum, paysanne, hors champ, association Les Interférents de Saint-Martin-les-Eaux. Durée, c'est 1h30 et tout au long de la journée. Il y a beaucoup de choses donc pour cette journée qui s'appelle donc l'été spectaculaire à Saint-Martin-les-Eaux. C'est pas très loin d'ici et j'essaie de voir s'il y a un contact. Eh bien, il y a un contact mail. Vous pouvez donc lever smle.fr hashtag agenda, www.smle.fr, hashtag agenda, ça sera donc dimanche prochain, et on sera le 10 mai.

le samedi 9 mai. Comment rendre un mouvement populaire? C'est à Fort-Calquier. C'est une conférence débat. C'est à 14h au local, donc 2 places du Palais à Fort-Calquier. C'est gratuit ou libre. L'organisateur, donc c'est des individus, ateliers, discussions destinés à des personnes sans passion. Pour rendre nos milieux plus accessibles, combattre la gentrification, se rendre plus fort collectivement, ça sera donc samedi prochain à 9 du Palais à Fort-Calquier. Désolé.

À Horizon, la semaine prochaine aura lieu le samedi 9 mai. Ça sera à partir de 14h, allée Arthur Gouin. Donc le prix est libre. L'organisateur, c'est donc l'Oli Circus. Donc c'est un. Et ben les places et les rues d'Horizon se mettent aux couleurs du cirque le temps d'une après-midi en accueillant ateliers cirque, balades artistiques, clowns et spectacles pour toute la famille. Les festivals, donc, je l'ai dit, sont à prix libre. Des clowns, 16h30, spectacle L'Avenir, c'était mieux avant, par la compagnie Les Vilsbrequins. Les Vilsbrequins, cirque théâtralisé, musique et hip-hop. Et ensuite, à 18h30, ça sera un spectacle lance dehors, trapèze, ballant et rock poétique. Et ben, ça sera samedi 9 mai, à partir de 14h, à Horizon. Et je peux vous donner un contact 09 21 88 89 21 88 89, ou alors un mail, c'est lolicircus@yahoo.fr. Loli Circus, festival de cirque, c'est samedi 9 mai à partir de 14h à Horizon. Voilà pour les petites annonces, il y en a beaucoup, hein. Si vous voulez les découvrir, n'hésitez pas à aller sur le site de Radio Zinzine, vous cliquez sur annonces et vous pourrez voir ce qui se passe un petit peu partout sur le pays de Fort-Calquier et tout autour. On continue en musique sur Zinzine.

La musique qu'on vient d'écouter, ça s'appelle donc Le Grand Nuage de Poussière. Sympa cet album que je viens juste de découvrir, que je viens de trouver à la radio, qui s'appelle donc L'Attirail. On continue un petit peu.

Radio Zinzine, il est 16h55, c'est sur cette musique que je vais vous laisser. On se retrouve nous samedi à 14h. Passez un bon week-end. 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

0: ainsi que la miséricorde et les bénédictions d'Allah. Allah sait que j'ai des forces pour soutenir et porter la voix de mon peuple depuis que j'ai découvert la vie dans les ruelles et les... J'espérais qu'Allah prolongerait ma vie afin que je puisse retourner avec ma famille et mes proches dans notre ville d'origine, Ashkalan, Al-Majdal, occupée. Mais la volonté d'Allah est primordiale et son décret est définitif. Dans tous ces détails, goûter à la souffrance. Et pourtant, je n'ai jamais hésité à dire la vérité telle qu'elle est, sans déformation ni falsification, afin qu'Allah puisse témoigner contre ceux qui sont restés silencieux, ceux qui nous ont coupé le souffle et dont le cœur est resté insensible au reste dispersé de nos enfants et de nos femmes, ne faisant rien pour arrêter le massacre que notre peuple subit depuis plus d'un an et demi. Je vous confie la Palestine, joyau du monde musulman, cœur de chacun. Je vous confie son peuple, ses enfants innocents et lésés qui n'ont jamais eu le temps de rêver, ni de vivre. Leurs corps purs ont été écrasés sous des milliers de tonnes de bombes et de missiles israéliens pillés le long des murs. Je vous exhorte à ne pas vous laisser réduire au silence par les chaînes, ni entraver par les frontières. Soyez des ponts vers la libération de la terre et de son peuple, jusqu'à ce que le soleil de la dignité soit patrie volée. Je vous confie le soin de ma famille. Je vous confie ma fille bien-aimée Cham, la lumière de mes yeux, que je n'ai jamais eu la chance de voir grandir comme je l'avais rêvé. Je vous confie mon cher fils Salah, que j'ai souhaité soutenir et accompagner tout au long de sa vie, jusqu'à ce qu'il soit assez fort pour porter mon fardeau et poursuivre ma mission. Je vous bénis m'ont amené là où je suis, dont les supplications ont été mon refuge et dont la lumière a guidé mon chemin. Je prie Allah de lui accorder la force et de la récompenser en mon nom. Je vous confie également ma compagne de toujours, mon épouse bien-aimée, Salah, Bayan, dont la guerre m'a séparée. Pourtant, elle est restée fidèle à notre lien, inébranlable comme le tronc d'un olivier, confiante en Allah et assumant la responsabilité en mon absence de toute sa force et sa foi. Je vous exhorte à les soutenir, à être leur soutien après Allah Tout-Puissant. Si je meurs, je meurs fidèle à mes principes. Je témoigne, certain de le rencontrer, et assuré que ce qui est auprès d'Allah est meilleur et éternel. Accepte-moi parmi les martyrs, pardonne mes péchés passés et futurs, et fais de mon sang une lumière qui illumine le chemin de la liberté pour moi si j'ai failli, et prie pour moi avec miséricorde, car j'ai tenu ma promesse et ne l'ai jamais changée ni trahie. N'oubliez pas Gaza. Et ne m'oubliez pas dans vos sincères prières pour le pardon et l'acceptation.
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2: 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You just see people going life, see their faces, their features, see their short glimpses of beautiful moments, and then saw the camera laughing, trying again. Gaza has been trying. Oh my God, who is brave enough to try? That's what I want to say. All of us carrying the camera, we are brave enough to try. We're brave enough to believe that we can make change. And we're brave enough to hold this responsibility over our shoulders, the tired, the starved, the scared shoulders. That's what I want to say about Anas and other colleagues. And actually, a very important thing that I want to say is also counting people as numbers. You know, every single one, not only the journalists, is

0: Vote of support, a single word of support. Even the press vests we're wearing right now, Marcos is a target. They do not protect us at all. But yes, because we are Palestinians, maybe if we were Ukrainians or of any other citizenship with blonde hair and blue eyes, the world would rage and rant for us. But because we are Palestinians, we have only one right, which is to die and be maimed. Finally, we are just documenting. 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Journalism is not a crime. We are not a target.
1: Le prix Ouest-France Jean Marin est attribué à Rami Abou Jamous, journal de Gaza, pour l'Orient 21.
2: Mesdames et messieurs, profonde émotion que je vous parle ce soir. La tente qui est devenue un peu le symbole de 1,7 million de personnes qui étaient forcées de se déplacer dans la bande de Gaza, voire plusieurs déplacements. Pour moi, c'est beaucoup plus que ça. C'est un peu une victoire pour tous les journalistes palestiniens et surtout les journalistes gazaouis qui luttent et continuent à lutter pour faire passer les images et le message. Pour moi, c'est vraiment une grande victoire que j'aurais ce prix-là, j'aurais honoré d'avoir ce prix-là, où je suis un journaliste palestinien. Comme quoi, merci Bayeux d'avoir prouvé qu'on peut être palestinien et journaliste. Je voulais dédier ce prix-là à mes parents, de la patrie, qui m'ont appris c'est quoi la dignité, qui m'ont appris comment rester digne, à mon père qui m'a toujours dit que la plume et les images sont beaucoup plus fortes que les armes. Je voulais dédier aussi ce prix-là à tous mes collègues et mes amis journalistes qui sont allés se reposer en paix, qui ont été tués par l'armée israélienne pendant ce conflit et pendant cette guerre-là. Et surtout, je voulais dédier ce prix-là à mon ami, à mon frère Bilal Jadallah, qu'il était mon associé, on était des journalistes, des fixeurs ensemble, et on a travaillé pendant des guerres, on a couvert plusieurs guerres, mais malheureusement, c'est dans cette guerre. Et je voulais aussi remercier beaucoup de monde, et surtout mes amis journalistes francophones, qui étaient pour moi la lumière, à la boîte noire où je vis, à ce sombre-là où je vis. Je le remercie de tout mon cœur parce qu'ils étaient toujours là. Ils ont bien pris les messages et les voix en France et partout dans le monde francophone. Et je les remercie aussi Orion 21, que pour moi, c'est grâce à eux que les messages et les voix de Gaza sont arrivés en France et partout dans le monde francophone. Je les remercie, c'est pas parce que c'était juste une plateforme où je pouvais m'exprimer, mais c'était pour moi un endroit où je pouvais respirer. Je pouvais parler de mes problèmes, des Palestiniens et surtout des Gazaouis. Je les remercie beaucoup. Et enfin, je les remercie ma famille, Sabah, Walid, les enfants, qui étaient toujours là pour me soutenir, parce que c'est vous qui m'avez inspiré et m'encouragé à continuer de travailler et à témoigner de tout ce qui se passe.
3: Vendredi 21 juin 2024. Comme si on ne pouvait pas être palestinien et journaliste. Samedi dernier, c'était le premier jour des examens du bac en Palestine, c'est-à-dire en principe en Cisjordanie et dans la bande de Gaza. Mais cette année, Gaza n'est pas là. On parle de 39 000 élèves qui ne vont pas pouvoir passer cet examen et qui ne savent pas si ça va être le cas aussi pour l'année prochaine. Parmi ces 39 000 espoirs, il y a celui d'Ayat, la nièce de Sabah, mon épouse. Pour passer ensuite à la réalisation de son rêve, elle veut être journaliste. Son idole, c'est Shirin Abou Akleh. La reporter lien à Jenin le 11 mai 2022. Shirin était

0: est très connue et très aimée par tout le monde. Elle avait couvert toutes les guerres, les incursions des Israéliens en Palestine. Son visage et sa voix angélique accompagnaient les Palestiniens au quotidien, ce métier. Dans la bande de Gaza, le journalisme est un métier dangereux. Plus d'une centaine d'entre eux ont été tués par l'armée israélienne depuis le début de la guerre, souvent dans des assassinats ciblés. Ils continuent pourtant à faire leur travail, ce qui rend d'autant plus irritantes les affirmations entendues régulièrement dans des médias occidentaux selon lesquelles les journalistes occidentaux ne peuvent pas y accéder. Un mépris colonial exaspérant, comme si on ne pouvait pas être palestinien et journaliste. Les grandes agences internationales, l'AFP ou Reuters, sont bien présentes ici, représentées par des journalistes. Malgré le danger, le métier de journaliste ne veut être médecin pour soigner les gens, faire de la politique pour défendre la cause palestinienne, ou journaliste pour raconter au monde notre situation. Suivre mon exemple. Elle veut apprendre des langues étrangères comme moi. Elle me dit qu'elle est terriblement déçue, que cela fait des années qu'elle attend le jour du bac. Maintenant, elle ne sait pas combien de temps va durer cet arrêt forcé de ses études. La guerre l'a fait mûrir. Cette guerre, j'étais un peu timide. Souvent, je n'osais pas parler aux gens. Mais avec le brassage de centaines de milliers, j'ai commencé à rencontrer beaucoup de gens différents et à parler librement avec eux. Je ne crains plus de parler à des gens que je ne connais pas. On vit les uns à côté des autres. On échange nos histoires avec tout le monde. Je voudrais raconter tout ça. Comment notre vie a changé. Je suis curieuse de voir comment j'arriverai à exprimer ces expériences. Hayat attendait tout particulièrement l'examen d'arabe, qui comporte un essai où elle avait l'intention d'y décrire son expérience de la guerre. Pour elle, cet essai aurait été le premier article. Elle imaginait que l'offensive contre la bande de Gaza allait durer 2 ou 3 mois au maximum, comme ce fut le cas dans le passé, et qu'après elle pourrait passer son examen de langue dans l'enseignement supérieur, surtout l'anglais. Pour elle, c'est très important. Elle a vu sur Internet plusieurs de mes interventions sur des chaînes de télévision françaises, et elle voudrait bien. Je veux parler une autre langue pour qu'on sache ce que nous vivons, non seulement dans le monde arabe, mais malheureusement, aujourd'hui les rêves d'Ayat sont à l'arrêt, peut-être pour un an, de connaissances perdues pour les 39 000 élèves de la bande de Gaza. Et après, toutes les infrastructures de l'éducation, l'école, les universités ont été détruites. Or, des blessés, des handicapés, des amputés. C'est aussi beaucoup de chagrin, beaucoup de pertes. Beaucoup de tristesse, beaucoup d'espoir perdu, beaucoup de rêves évanouis, beaucoup de joie et de bonheur disparus. Perdre le rêve d'une vie, c'est comme perdre un enfant. C'est comme si quelqu'un mourait. Hayat ne sait pas si elle va pouvoir recommencer un jour à rêver. Elle espère pourtant un jour qu'elle pourra devenir une bonne journaliste et continuer le chemin de Shirin Abou Akleh. Et surtout de politique, sa grande passion.
1: À travers son journal de bord, lectrice le quotidien de sa famille et de son peuple, les moments de souffrance, mais aussi l'espoir d'un ciel sans drone ni missile, d'un toit qui ne serait pas fait d'un tissu de tente. Avec lui, et malgré la distance, nous avons partagé des moments de peur, notamment des soirs de coupure d'Internet qui précédaient en général les massacres à venir, avec son petit garçon Walid, et même d'humour, cette politesse du désespoir. Recevoir ce prix au nom, ou ces prix en fait, au nom de notre correspondant Rami Abou Jaous. D'abord que si la voix de Rami est aussi importante, et je le dis dans une ville qui sait par son histoire la valeur et l'importance des correspondants et des correspondantes de guerre, c'est parce qu'Israël interdit aux journalistes du monde entier d'entrer à Gaza et de rendre compte de ce qui s'y passe dans l'espoir que ces crimes ne soient pas montrés. Une telle interdiction, a fortiori sur une période aussi longue, est une première, surtout de la part d'un État qui se prétend une démocratie. Ce prix est également l'occasion d'ici ou là, il existe bel et bien des journalistes à Gaza. Et comme l'a rappelé Rami tout à l'heure dans sa vidéo, on peut tout à fait être journaliste et palestinien. Ce sont ces journalistes qui nous permettent de savoir. Ce sont ces journalistes qui nous permettent de savoir ce qui se passe là-bas, déplacement au quotidien. Ce sont

aux 42 000 morts au moins sous les bombes et de raconter la souffrance d'un peuple visé par une pensée émue aux 172 confrères et consoeurs palestiniens tués à Gaza depuis un an et à ceux qui l'ont été avant cette date pour avoir couvert la réalité coloniale en Palestine, à l'instar de la correspondante Shirin Abou Akleh. Au nom de Rami Abou Jamous, je vous remercie infiniment.

C'était Extract Palestine. Nous avons entendu une interprétation de Saoufa Nabka Houna par un groupe de journalistes sous une tente. Parmi eux, il y avait Wael El Dahdour, dit la montagne, et son F-24, ainsi que le lumineux Salah Al-Jafarawi, tué le 12 octobre 2025. Un extrait d'un reportage Al Jazeera de Bissam Aouda après 6 mois de bombardement. Bissam Aouda continue à envoyer des vidéos de guerre. Et puis une interview où elle répond pour le podcast Yalla, Let's Talk, dans laquelle j'ai inséré le testament de Anas Al-Sharif, journaliste à Gaza, tué le 10 août 2025. Une déclaration puissante tenue par Abou Bakr Abeid, 21 ans, journaliste. Et puis un enregistrement de Rami Abou Jamous depuis sa tente à Gaza après avoir reçu le prix Bayeux et Ouest France pour 3 de ses chroniques, suivie de l'une d'entre elles, comme si l'on ne pouvait pas être palestinien et journaliste. La dernière intervention est de Sarah Grira, rédactrice en chef d'Orient 21, le 12 octobre 2024. Enfin, From Raza with Love de Saint-Levant. 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

Le livre que je vous présente a réussi à s'inscrire dans le programme éditorial des prouesses, alors même que si la maison d'édition Fort Calcérène déroge à la règle, qui est de nous proposer des œuvres littéraires du monde entier, c'est que ce texte est conséquent. Et c'est un premier texte. Il est à la fois témoignage et poétique. C'est un texte intense qui dénonce le viol conjugal, subi par Jeanne Pertenon, l'autrice, autour de sa vingtaine,

au sein de sa relation d'amour, donc, et elle y décrit toute l'ambiguïté que signifie le viol conjugal qui a perduré pendant plusieurs mois au cours de leur relation. Le viol conjugal en France. Plus de plaisir sexuellement pour l'instant est aussi celle qui par la suite m'a violée, écrit-elle. Elle, l'amoureux, il n'a pas de nom. Premier indice d'une banalité de fait, cela pourrait être une autre personne. J'ai été violée et c'est banal. Mais depuis, je dors avec une ombre tapie dans mon vagin. Elle me chose. Elle est ce résidu, ce champignon qui se propage, ces lunettes de toilette sales. J'ai beau passer de l'huile de coco, ma chatte est rouge, violette, bleue. Elle ressemble à un hématome géant. J'ai beau frotter avec un gant de crin, ma chatte est un douche, des douches et encore des bains. Toujours, je me sens crasseuse. Ma facture EDF en prend un coup. Et toucher mon entrejambe continue à me donner des rejets gastriques. Elle écrit ni ponctuation, ni politesse, et de la culpabilité est enfin passée. Le travail de Jeanne Pertenon s'inscrit dans une démarche qui veut faire des récits individuels, des outils de protestation politique et un acte de résistance. Elle convoque plusieurs autrices et auteurs en les mettant en exergue ou en les citant dans ses recherches comme autant de références qui ont participé à l'élaboration de sa pensée. Seul, le titre de son recueil de avec un dernier S mis entre parenthèses, je lave mon linge sale en public. Alors on peut se questionner sur l'enjeu des récits des victimes ou survivantes qui se multiplient et sortent de la sphère politique et estompent la lutte féministe, surtout lorsqu'il s'agit de s'en remettre à l'État ou à la justice. Le discours victimaire efface parfois le caractère systémique du viol. Mais s'il s'agit ici d'un discours individuel, l'autrice le recadre dans un corpus d'études documentées. Et s'il s'agit aussi de porter plainte, elle n'est pas dupe. Elle ne s'intègre pas dans le rôle de la bonne victime, de la bonne parole, de celle qui s'en sortirait. Ce poème est dangereux, écrit-elle. Il peut être utilisé contre moi. Il faut préciser que si l'autrice a porté plainte, plainte dont elle retranscrit les étapes, le déroulement ici, donnant un texte tragicomique, le procès lui peut être à son tour poursuivi pour diffamation. Mais j'ai récemment entendu parler de la présomption d'innocence. Il disait qu'il y avait une méconnaissance de ce terme et il prenait comme exemple propos. Si l'on voit quelqu'un voler quelque chose et que cette personne est accusée pour vol, cette personne bénéficiera de la présomption d'innocence tout au long de ce procès, jusqu'au jugement final. Il explique cependant que le témoin, les personnes qui ont vu le vol sous leurs yeux, ne sont pas tenues de faire semblant de n'avoir rien vu, de ne rien savoir, et on ne leur demande pas non plus de mentir. Bref, Pertenon, elle, écrit « Je me suis emparée de l'habitude d'être punie sans raison. Alors, c'est gracieusement que je fournis matière à ma défense. Je ne crains pas le classer sans suite. Puisque je ne crois pas en la justice étatique, j'ai confiance en moi, en ma propre capacité, en la lutte féministe, en sa compétence à soutenir les nouvelles formes de transmission. J'ai confiance en la colère des victimes, en son pouvoir intelligent et révolutionnaire par le retour de bâton. Parce que je ne le subirai pas, aucun avertissement ne menacera ma plainte, aucune mise en garde ne menacera mon écriture. » Fin de citation. Ce qui est dangereux, finalement, c'est le silence. Il faut parler. Il est souhaitable de parler, comme le disait Audepa. Et parler de viol, pour Jeanne Pertenon, c'est parler de son impact. Comment le viol perdure en nous, dit-elle. Et comme poursuivre Audrey Lorde encore, elle transforme aussi le silence en acte. Dans sa démarche, au moment de la parution de ce livre,

Elle travaille sa première bande dessinée qui traite du syndrome de stress post-traumatique, ainsi qu'à une performance destinée à accompagner le recueil seul dans sa diffusion. Jeanne, autrice française de 26 ans, elle a fait costume de scène et elle poursuit ses études à l'école.

Passeuse d'infos est une émission consacrée à la question migratoire. Au gré de l'actualité, des rencontres, des événements, elle tend économique et sociale d'un des enjeux les plus complexes et les plus graves de notre époque. De tous les horizons, des mondes entiers nous informent de leur action et de leur actualité. Passeuse d'infos, bonjour. Aujourd'hui, la 431e émission qui se passionne au Sénégal. Dans cette émission, Passeuse d'infos qui traite des questions migratoires principalement, hein, vous l'aurez remarqué, nous parlons, elle est pressante et on ne peut l'éviter. Une actualité terrible, violente, qui témoigne de la déshumanisation migratoire mortifère. On ne cesse de le répéter et de le répéter. Mais il est important pour nous aussi de transmettre des témoignages de celles et ceux qui voyagent, de celles et ceux qui luttent et se solidarisent avec les rejetés, celles et ceux qui n'ont, alors que nous, pour la plupart des destinations que nous envisageons, nous n'en avons pas besoin. Nous avons envie et besoin de nous pencher aussi sur les raisons de la migration. Pourquoi des personnes éprouvent la nécessité de partir de chez elles, sont poussées à partir de chez elles, de quitter leur famille, leur maison, leur village, leur ville ou leur pays. Tout couper, partir à l'aventure, à la découverte d'autres horizons. Vous savez, l'Odyssée. Donc de Bozafi, cette association sénégalaise qui part sur les routes pour parler du départ des personnes qu'elle rencontre, pour parler des disparus, pour soulager des expulsés, pour prévenir, mais surtout pas pour dissuader. Les routes du Sénégal pour mieux comprendre leur démarche, pour mieux comprendre la situation sur place. Faute de temps, malheureusement, j'ai dû question des frontières dont on vous parle quand même beaucoup dans cette émission et la réalité de cette externalisation des politiques qu'elle imposait aux populations des pays concernés. On l'écoutera dans une prochaine émission. Je vous laisse donc en leur compagnie, donc avec Théo et Camille.

Et bah, Bozafi, donc Boza, ça veut dire toi camerounais, il me semble, et surtout, c'est que ça a été c'est utilisé par les personnes qui voient de réussite quand ils réussissent à rentrer en Europe. Et puis ça veut dire ici, au Sénégal. Donc quand elle réussit ici, littéralement, mais ce qu'elle veut dire par là, c'est que c'est juste de lier leur situation, la situation au Sénégal avec l'Europe qui les domine, et donc le néocolonialisme et les politiques des visas. Enfin, c'est leur idée, c'est de, enfin, voilà, quoi, c'est le truc de dénoncer tout ce système là et de revendiquer, oui, ça, le droit au voyage, la liberté de circulation, et de dire que voilà, qu'il y a, ainsi que domination de l'Occident, et voilà. Enfin, ce que je veux dire, c'est que c'est pas, en gros, comment ça s'est construit, c'est que bon, ma vie, et donc je suis parti par l'intermédiaire, et donc je voulais aller au Sénégal, et c'est comme ça que j'ai rencontré des gens au Maroc qui étaient des Sénégalais, des Sénégalaises, qui vivaient au Maroc et qui cherchaient à passer en Europe. Évidemment, de cette situation.

0: depuis l'Europe et j'avais déjà été lié à des personnes migrantes, mais là c'était quand même cette particularité, enfin, j'avais pas conscience, je pense, à ce moment-là, qu'il y avait des gens qui passaient autant d'années dans des pays à essayer de passer, à risquer leur vie, à voir des camarades mourir, etc. Et ça, c'est un truc que j'ai compris. Et parmi ces personnes, il y en a qui étaient dans Alimphone, qui faisaient partie d'Alimphone. Donc, pour expliquer, Alimphone, c'est un réseau international qui regroupe des équipes d'Europe et d'Afrique, enfin, au Sénégal, au Maroc, en Tunisie, voilà, au Mali, au Niger, et après dans France, en Suisse, etc. Bon, passons. Ça fonctionne par des petites équipes qui sont liées, et c'est pour ça qu'on appelle ça le réseau Alimphone. C'est un réseau qui s'est créé avec l'objectif de soutenir les personnes pendant leur traversée et d'essayer concrètement d'apporter de l'aide. Et ça se manifeste par une ligne téléphonique d'urgence qui est joignable 24h/24, relayer les appels de détresse des personnes qui traversent la Méditerranée ou l'Atlantique ou la Manche. Qui n'ont pas les moyens par elles-mêmes, etc. Et du coup, nous, on est des intermédiaires pour mettre la pression aux acteurs du sauvetage et gagner de leur situation que ce soit pas... que ça reste pas dans l'ombre, cette situation, à plein de moments où, en fait, y a des bateaux qui disparaissent, il y a des sauvetages qui sont pas opérés, enfin, c'est surtout... Bref, ça, c'était pour expliquer un peu à l'infone, mais donc, il y a beaucoup de... gens au Maroc qui sont des personnes qui se sont retrouvées au Maroc parce qu'elles cherchent, vivent aussi au Maroc font leur vie là-bas et de sensibiliser les autres, leur communauté migrante sur la traversée et qui parlent d'Alimphone, etc. Et donc il y a un lien comme ça entre Nord-Sud qui se construit et qui se crée depuis, enfin qui se construit et qui en travaille toujours dans Alimphone. Moi j'ai rejoint ça il y a que quelques années, ça fait 3 ans. Mais voilà, et donc...
1: Et avec la rencontre de Galaise à Tanger, finalement ça t'a donné... t'avais déjà envie d'aller au Sénégal à ce moment-là?
0: Ouais, rencontrer des personnes d'Alimphone. Du coup j'ai continué de rencontrer d'autres personnes d'Alimphone, des Sénégalais, Sénégalaises. Après, on s'est revus sur des rassemblements, des meetings d'Alimphone. Quand je suis allé la première fois au Sénégal, je n'avais pas constitué. Et donc, les autres fois où j'y suis allé, j'ai passé du temps avec Elisa Fils et tiennent un autre discours sur la migration. Fantastique boy.
2: Ils sont sur les deux tableaux, en fait, c'est qu'à la fois ils veulent, même je pense au sein de leur groupe, développer des capacités pour que ce soit possible de s'en sortir au Sénégal. Et en même temps, en aucun cas, ils vont essayer de dissuader ou les personnes de partir. Parce que, pour plusieurs raisons, mais parce qu'ils connaissent, ils savent que les gens, ils ont des bonnes raisons de partir. Et aussi, parce que de dissuader la migration, par le discours répressif, sont totalement inefficaces. Et ils le savent très bien, parce que ça se voit sans cesse. Quand on discute avec des personnes qui ont, par exemple, pris une pirogue, donc tenté de partir par là qu'elle a fait naufrage. Il y a même parfois dans des parues lors de ce naufrage, il y a eu des rescapés. Ces personnes-là font partie des rescapés, se font enfermer en Mauritanie, puis renvoyées au Sénégal. Par les personnes qui reviennent, il y en a parmi elles qui disent que dès qu'elles pourront, elles repartiront. Malgré le traumatisme que ça a été pour elles, et il y en a d'autres qui diront je le ferai plus jamais, quoi. Mais c'est pour dire que les gens de Bozafi disent souvent cette phrase qui dit tu peux voir un jeune assister aux funérailles de son ami d'enfance décédé en migration et partir sur une pirogue. Et donc tous les discours qui tentent de dissuader en disant que c'est pas responsable ou que c'est dangereux, etc., sont assez inefficaces. Donc j'ai l'impression que par rapport à ça, le beau affiche qu'ils essayent de faire, en partie, c'est de faire...

0: De la sensibilisation sur les risques de la migration, les risques du voyage et des manières de, disons, d'augmenter sa protection par rapport à ça, même si c'est des toutes petites choses. Mais est-ce que les personnes ont des capacités pour appeler les secours ou des choses comme ça? De faire de la sensibilisation, en tout cas autour de ça, et aussi sur les politiques qui vont les accueillir ou les accueillir entre guillemets lorsque les personnes arriveront en Europe.
1: Parce qu'avoir, soi-disant, échoué dans le parcours migratoire, c'est pas facile pour les gens. Revenir sans que tu as pu faire ce que tu as voulu faire. Est-ce qu'ils sont aussi dans cette association?
2: Ça fait totalement partie de l'endroit où ils cherchent à agir. Voilà, les personnes qui reviennent de migration par différents biais, soit qui décident de rentrer, soit qui se sont fait expulser, et les accueillent et leur permettent d'atterrir au Sénégal et de reprendre pied dans la société qu'ils avaient quittée. Et effectivement, et voilà, ces difficultés-là, tu reprends contact avec la famille. Voilà, à refaire le lien et à, je sais pas, à briser un peu le tabou et à passer, à reconstruire leur vie sans que ce soit un échec, etc. Sans que ce soit... Ils accompagnent les familles, quoi. Pas laisser les gens seuls, tout simplement, avec ça. Et donc, Bozafi, juste, ça veut dire... Vas-y.
0: Non, j'allais juste dire que là, dans l'équipe avec laquelle on a passé du temps, il y avait une personne qui avait été expulsée de l'Allemagne. Et en plus, c'est quelqu'un qui est arrivé lorsqu'il était enfant en Italie et qui ensuite est parti vivre en Allemagne et a fini par être expulsé de manière assez
2: Totalement.
0: totalement soudaine. Il a travaillé pendant des années en Allemagne et ensuite il y a quelque chose au niveau administratif qui a dû arriver à son terme et il a été vraiment soudainement renvoyé. Donc il se a retourné au Sénégal alors qu'il a très peu vécu. Ça, c'était pour donner l'exemple. On n'a pas entendu parler de gens qui se sont fait expulser de la France.

0: Au Sénégal, il y a quand même pays aussi qui vivent grâce à des personnes qui sont en Europe. Je pense que c'est... On a du mal des fois à comprendre, continue d'avoir ce rêve de vivre en Europe, etc. Alors que on sait que c'est très difficile, que les personnes sont très mal accueillies, que c'est la croix et la bannière pour réussir en fait à stabiliser sa vie quand les personnes elles arrivent en Europe, etc. Sûr, ça, les gens d'une certaine manière peut-être commencent de plus en plus à avoir accès à cette information, mais en fait, ce qui fait aussi que peut-être ces personnes qui ont réussi à au moins à travailler et souvent au prix d'un grand sacrifice, donc des personnes et d'une certaine manière dans l'isolement, enfin être seul de sa famille, à travailler toute sa vie pour envoyer de l'argent au pays et revenir une fois par an et effectivement venir faire des vacances une fois par an, mais avec la pression de devoir ramener des choses pour les membres de sa famille, ce qui peut comprendre vraiment beaucoup de personnes, etc. Et donc ça, voilà, même quand on se balade au Sénégal, quand on voyage, quand on va rencontrer des personnes, etc., on voit souvent, on le voit dans les villages, on le voit dans les villes, les maisons qui sont des maisons de personnes qui ont un membre de leur famille en Europe, sont souvent des maisons plus de façade, etc. Et donc c'est quelque chose qui est vraiment beaucoup de gens qui réussissent à vivre grâce à ça.
1: Elle se déroule comme ça avec plusieurs projets. Il y a donc ce projet de la caravane des disparus qui consiste à prendre 10 jours pour aller dans différentes villes. Donc, ils font 5 localités sur les 10 jours. Il reste 2 jours dans chaque localité et pour donc parler de la migration et rencontrer les migrations et essayer de leur suggérer de s'organiser, en tout cas de trouver de la solidarité en que. Ils font le Noël Solidaction, donc ils choisissent une des localités dans lesquelles ils sont allés pendant la caravane et ils font ils rassemblent une cagnotte pour des familles

0: des familles de disparus. Voilà, après ils ont le pushback Frontex où ils organisent plusieurs jours de discussion avec une manifestation pour dénoncer la présence de Frontex et plus largement de l'externalisation des frontières au Sénégal et dans la région. La commémoration, ouais.
1: Le 6 février, donc, qui est des personnes décédées ou disparues en migration, proposée par Alarmphone depuis plusieurs années, qui est un événement international, quoi, qui a lieu dans

Juste pour parler plus concrètement de la caravane, donc cette année c'était la 4e édition de la caravane des disparus. On a imaginé qu'on était un convoi de 5 voitures avec des camions, on était assez nombreux, une trentaine de personnes, et à parcourir différentes villes. Et le premier endroit où on a été, c'est à Tambacounda. Tambacounda, c'est une ville dans les terres, assez proche, sur la route du Mali, de la Guinée et pas très loin de la Gambie, qui est assez rurale et où il y a, comme dans plein d'autres endroits au Sénégal, beaucoup de personnes qui partent pour l'Europe. Et la caravane, elle arrive sur 2 journées, et à chaque fois, en arrivant, l'idée c'est de rencontrer les différentes instances locales, donc soit d'un petit village quand c'est un petit village, ou d'une plus grande ville, plus petit. Du coup, l'idée c'est d'aller rencontrer le maire, le chef de quartier, et de se présenter, de présenter la caravane. Donc t'as tout un effort qui est fait pendant ce temps-là. Il y en a d'autres qui sont en train d'installer sur une place le matériel pour faire pour discuter avec les personnes qui viennent. On accroche des banderoles un peu partout pour se joindre à nous. Et donc le soir, ensuite, il y a 2 soirées de projection. Et en fait, Bozafi, ils ont sélectionner des vidéos qui montrent un peu soit la violence de la répression des frontières. Donc parfois c'est des vidéos qui sont assez dures à regarder et qui permettent vraiment d'illustrer comment il y a une gestion très brutale des frontières. Donc pour donner des exemples, ça va être ils ont montré des vidéos où on voit des bateaux de garde-côtes qui font des assauts sur des bateaux de migrants. Il y a une vidéo assez exemplaire où il y a un bateau qui passe par-dessus une embarcation de migrants. Il me semble que c'est en Espagne. Montre un peu la violence des frontières d'un côté, pour pouvoir avoir cette discussion sur l'externalisation des frontières et sur tout ce système-là. Et après, de l'autre côté, l'objectif de la caravane a quand même, la caravane, elle a une vocation de rencontrer et qui parfois n'ont personne avec qui en parler et vivent avec cette douleur depuis ni la partager ni dénoncer. Et en fait, rencontre, c'est aussi pour rendre la dignité aux personnes disparues qui n'ont pas de qui ont juste vraiment disparu, on peut pas certifier si elles sont. Et donc pareil, dans les projections, il y a aussi un travail d'essayer de montrer que cette question des disparus et des disparitions frontières, elle est dans plein d'endroits par lesquels les personnes essayent d'accéder à l'Europe, mais notamment en Méditerranée. Et donc c'est pour ça qu'ils diffusent aussi un documentaire qui parle d'initiatives, notamment en Italie, de personnes qui ont décédé pour retrouver leur famille, etc. Ou de cette initiative qui est en Tunisie, de cette personne-là qui a fait un cimetière.

0: très inconnue Azarziz. Et ça, c'est aussi une manière pour dire, en fait, il y a des voies possibles, proches ont pu être enterrés, etc., et d'ouvrir la discussion. Après, il y a aussi le film Moi, Capitaine, qui est projeté souvent, parce que c'est un film dont les acteurs sont sénégalais, et le public réagit, en fait, à ce film, même si c'est un film qui est vraiment assez dur et long, qui est assez long, et sur la partie où en Libye, en prison, et de la traversée, etc., souvent peut quand même un peu choquer les personnes, ou alors leur rappeler des, enfin leur évoquer des choses assez terribles, quoi. Bon, voilà, pire à trouver des contenus qui puissent être à la fois courts pour voilà, pour pouvoir attirer l'attention du public. En plus, parfois il y a plein d'enfants qui viennent regarder aussi, et à la fois aussi pédagogique, et puis qui puissent montrer, enfin voilà, qui puissent dire assez efficacement toutes les choses qu'il y a à dire, parce qu'il y a beaucoup de choses à dire sur cette situation. Et le deuxième jour de la caravane, en journée, le temps de disparu. Cette année-là, en tout cas, souvent on s'est répartis parce que parfois il y a des endroits, il y a quand même beaucoup de familles à visiter. Il y a une sorte de liste qui est faite avec parce qu'il y a aussi une ronde qui connaissent très bien la localité, qui peuvent dire bah là on sait, et donc on peut il y a une sorte de liste informelle qui se fait comme ça, et on va visiter des familles, et parfois en allant visiter des familles on découvre qu'il y en a d'autres, et donc ça rallonge les visites. Et là, c'est vraiment un moment assez simple et en même temps assez délicat. Ça veut dire qu'il y a, enfin voilà, on est les membres de l'association rentrent dans les maisons chez des personnes qu'on ne connaît pas. Donc d'une certaine manière, enfin voilà, dans leur espace, pour les inviter à parler. Parfois, elles ont été prévenues peu de temps avant. Acceptent et le font, enfin, c'est assez impressionnant et assez généreux de leur part aussi, mais en tout cas les personnes voilà, racontent très simplement qu'est-ce qui s'est passé, et il y a des moments où on sent que ça fait du bien et que la personne, les personnes sont vraiment d'une certaine manière j'ai avec d'autres personnes d'en discuter, et il y a aussi d'autres moments quand même où on n'est pas sûr que ça fait tellement du bien, parce que ça ravive des douleurs un peu trop fortes, et c'est arrivé qu'on écourte un peu la visite parce que c'est trop de moi aussi beaucoup du contexte, et aussi parfois depuis combien de temps les personnes ont disparu, et c'est vrai qu'il y a des fois où c'est assez récent, où c'est trop difficile, c'est trop douloureux pour la famille. Il y a des personnes qui composent cette caravane qui ont perdu des proches en migration et qui parfois se battent en fait déjà là-dessus. Et donc, en fait, dans ces rencontres avec les familles, c'est aussi des moments où, par exemple, des camarades de la classe, j'ai perdu quelqu'un, et ensuite de garder contact pour la suite, etc. Parce que, en fait, ce que dénonce. Il y a rien, en fait, il y a absolument rien qui existe pour aider de tous les points de vue, c'est-à-dire aider d'un point de vue économique ou d'un point de vue psychologique, en gros, en tout cas, au moins de qui ont perdu des proches, parce que parfois, les qui pouvaient apporter avant de partir, donc ça met les familles dans des états de précarité assez grands, et aussi d'un point de vue psychologique, il n'y a absolument rien qui est fait, les gens sont totalement laissés à eux-mêmes. C'est pour ça que Bozafi insiste pour que les personnes elles se constituent en association, parce qu'il y a des dizaines de familles qui ont perdu des proches et qui sont esselés avec ça, et qu'il n'y a pas grand-chose à attendre des autorités pour qu'il se passe quelque chose, à un moment tu te dis, bah, en fait, peut-être rassemblez-vous, et comme ça a été le cas dans d'autres endroits, et portez des revendications pour dénoncer le fait que rien n'est fait, quoi.
1: Je pense juste qu'il pourrait situer un petit peu, c'est que là, on dit « on », c'est nous qui parlons, mais nous, on était des invités sur cette caravane, et c'est sûr que ce qu'il faut se figurer, c'est que ça a du sens, parce que c'est des personnes qui sont dans la même situation qu'elles, et donc c'est du soin communautaire. On est là parce que en fait c'est nos camarades, et qu'ils permettent de les accompagner, de voir comment ils travaillent, et puis une forme de travail politique aussi, et puis le soin, enfin c'est tout ça est pris dans un seul et même d'une seule et même action, et voilà, donc nous on accompagne ça, mais oui, c'est du soin communautaire presque, et effectivement ça vient à des micro-échelles, à cette situation qui est un peu incommensurable, enfin, qui est totalement incommensurable. Donc c'était la deuxième fois que je participais à cette case, que

0: ils font quelque chose qui existe assez peu dans nos formes d'action. Après, c'est que leur société elle est différente, mais c'est qui est vraiment d'aller public et voilà, enfin de oui ça, d'aller vers les gens d'une manière simple, parce que la frontière entre l'espace public et l'espace privé, elle n'est pas située de la même manière. Les maisons, elles sont beaucoup plus ouvertes, en fait.
1: Voilà, et la place moment. Publique est plus utilisée aussi.
0: Ouais, ouais.
1: Et plus pratiquée, quoi, oui, quotidiennement.
0: Oui, oui. Enfin, ils sont enfermés sur leur espace privé, quoi. Fantastic boy.
2: Mais après, bien sûr... En fait, c'est une association qui n'est soutenue que par des donations, quoi. Et notamment organiser cette caravane, c'est-à-dire faire bouger 30 personnes pendant 10 jours, où à chaque fois il faut trouver à se loger, il faut être totalement gratuite là où la caravane elle va. C'est quelque chose qui demande des fonds, quoi. C'est quelque chose qui leur coûte assez cher d'organiser chaque année, qui est aussi énergivore et qui est assez exigeant, parce qu'en fait ça demande toute une préparation, ça demande de choisir aussi. Chaque année, ils vont choisir les différentes localités où la caravane elle se rend. Et en fait, c'est pas choisi au hasard, c'est choisi parce que, pour différentes raisons, soit parce qu'il y a eu des rencontres, soit parce qu'ils ont été contactés par des personnes qui sont localités où il y a eu des histoires fortes, notamment de naufrages, un peu très durs qui se sont passés, qui ont été médiatisés, qui ont fait que ensuite eux ils sont allés rencontrer les personnes.

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1: ya des moments les soirées ils prennent l'espace public et ils font des projections et ils projettent des vidéos qui la violence des frontières et leur volonté c'est juste d'informer les gens quoi, juste de pouvoir montrer et partager je sais pas si on peut dire que ça cherche à permettre aux gens d'agir en conscience. Parce que bon, c'est, déjà ça reste assez. Je sais pas, est-ce que tu peux avoir conscience de tout ce que tu peux rencontrer dans un voyage, enfin même enfin, dans n'importe quelle situation. Quand tu voyages, tu demandes à tous tes amis comment ça va se passer, puis une fois que tu arrives sur place,
2: c'est différent.
1: En fait, c'est différent. Du coup, il n'y a pas. Enfin, mais effectivement, en tout cas, il y a ce qu'ils mettent en lumière. Et ce qui, je pense, qui est important, c'est la prise de conscience d'un système quoi, qui oppresse les gens et qui se manifeste à cet endroit-là. Et en fait, ça, tu vas le voir dès qu'ils n'ont pas envie que tu viennes. Enfin, en gros, tu vas être confronté au fait que à de la violence parce que, globalement, la société, les sociétés occidentales, refusent que tu viennes voilà, les rejoindre. Quoi. Du coup, j'en suis sûr, ça, c'est bien. Cette année, la caravane elle s'est rendue dans le Saloum, donc une région du Sénégal. Elle est d'abord à Foudioune, qui est une ville sur le bord du fleuve. En fait, on avait été l'année dernière avec un ami Bozafi, qui est dans l'Empone également, pour rencontrer des jeunes qui étaient partis sur une pirogue qui avait été un cas à l'Empone.

0: donc un dizaine de morts parce qu'ils avaient dérivé pendant plusieurs jours et qu'ils avaient fait plus de 10 jours en mer et renvoyés au Sénégal. Et quand ils sont revenus, quelques jours, enfin ouais, quelques semaines après, on est allé les rencontrer. Et c'est ça qui nous a mené en fait à faire, enfin, qui les a menés à faire la caravane là-bas. Et voilà, et donc je sais pas, c'était pour illustrer le fait que c'était lié à des événements aussi. Et là, en l'occurrence, bah, c'était plusieurs jeunes du il y avait une pirogue qui est partie pour le coup du Nil, qui s'appelle Niodior, qui est aussi dans la région, qui est pas loin.
1: D'abord, on était jeunes, étaient partis dans cette pirogue. 5 sont décédés et 5 sont rentrés à Foundiougn. Et cette année, du coup, c'est notamment 2 des rescapés qui nous ont accueillis et qui ont, en fait, parce que cette caravane, elle a besoin de contacts locaux et d'appui aussi pour qu'elle puisse avoir lieu. Et eux ont permis, ont organisé pour qu'il puisse y avoir des repas, ont facilité un peu toutes les choses. Et en fait, à chaque fois, c'est l'occasion de rencontres et que les membres de Bozafi espèrent qu'elles pourront perdurer dans le temps et notamment peut-être créer des antennes de Bozafi à différents endroits au Sénégal, même si évidemment c'est des choses qui prennent leur temps parce que voilà, l'organisation ou l'engagement militant, c'est pas quelque chose d'évident quand les personnes elles ont essayé de trouver de l'argent pour vivre, ouais, etc. quoi.
2: Le bénévolat n'est pas un
1: acquis. Ouais, c'est ça, c'est pas pareil quoi. Fantastic boy. Et donc voilà, avec cette petite qui est une petite localité sur une île, qui est dans une zone qui est assez touristique quand même, parce que voilà, c'est au bord de l'océan, le fleuve Saloum, ça. C'était assez impressionnant parce que sur cette île, là on sent vraiment que auto-organisé, avec des éléments communautaires, si une pirogue part, c'est quelque chose dont tout le monde est au courant et qui est en fait, c'est quelque chose qui est près de la communauté. Et donc cette pirogue qui est partie, là nous, dont on est revenu discuter avec les gens sur place.
0: Le contexte insulaire fait que c'est un endroit qui est un peu délaissé par les pouvoirs publics et qu'en fait ils se prennent en charge pour leurs infrastructures, l'école, la mosquée et leur économie, elle dépend du fait qu'il y ait des gens qui voyagent et qui aillent travailler ailleurs. Et ça a toujours été le cas et du coup, évidemment, leur vision de la migration quand on est arrivé là-bas, c'est par exemple à Bozafi, non mais nous, de toute façon on n'écoutera pas votre discours, on sait pourquoi vous êtes là, pour dissuader et tout, et c'est clairement intéressant parce que non, ça s'est décalé, le discours de Bozafi c'est pas celui-là, et donc ça trouvait un écho particulier dans un endroit aussi où il y a eu de la répression, où il y a des gens qui se sont fait arrêter, etc. Et du coup, quand on dit communauté, c'est peut-être un peu exagéré au sens où c'est un village. Je veux dire, il n'y a pas de truc où les gens prennent les décisions ensemble, etc. Mais c'est juste que tout le monde est un peu lié. C'est une ambiance de village dans un contexte de défendre comme un droit. Mais malgré ça, par exemple, là, ça m'évoque une maison dans laquelle deux pères qui en fait avaient du coup vécu en Espagne, travaillé en Espagne, et qui aujourd'hui était revenu et qui ne pouvait plus voyager en Espagne. En Espagne, ils ont travaillé des années en Espagne dans des conditions affreuses et c'est juste de l'exploitation. Et c'est même pas qu'ils, je veux dire, les bénéfices, c'est qu'il n'y a même pas la même valeur de leur effort et de leur travail, quoi. Non, c'était juste pour rappeler que même quand tu arrives, c'est la réussite, c'est un capitalisme d'exploitation, quoi.
1: Oui, c'est ça, c'est que les personnes qu'on a, parmi les personnes qu'on a rencontrées, qui parfois étaient là parce qu'elles étaient en vacances et elles allaient repartir, ou parfois, comme tu disais, étaient là parce qu'elles avaient fait leur temps en Europe et elles avaient travaillé pendant 30 ans, quoi, ou qu'elles étaient contentes de revenir se poser, quoi. Et ben voilà, c'est des personnes qui ont, enfin, en tout cas dans les exemples qu'on nous a donnés, bon, concernant l'Espagne, parce qu'en fait, il y a vraiment on dirait que la majeure partie des Sénégalais qui émigrent vraiment en Espagne. C'est vraiment beaucoup de personnes qui rentrent. Et dans les usines, donc dans des usines, je sais pas, j'imagine les 3-8, etc. quoi. À quasiment faire que travailler. À faire que travailler, et notamment parfois aussi que travailler pour pouvoir cumuler.

0: des maigres au pays, quoi, pour avoir assez de temps pour que ça vaille le coup de retourner au pays.
1: Quand on aborde la question des disparus, c'est aussi aborder un peu la façon et ils ont envie de mettre en lumière tout ce qu'il y a autour de ce qui est le plus exposé dans les médias occidentaux, qui est la fragilité des gens qui sont en train de traverser sur des bateaux de fortune, etc. Et par exemple, tous les gens qui disparaissent, qui décèdent, leur famille restée au pays, c'est un gros morceau et il n'y a aucune instance. Il y a vite fait la Croix-Rouge qui met en place quelques petits programmes, mais c'est très insuffisant. Et qui produisent ce désastre humain-là qui vont apporter des solutions. Enfin, je sais pas, c'est d'autant plus remarquable qu'il y ait des gens qui s'auto-organisent pour aller agir, même si c'est à des petites échelles, pour soutenir les familles, etc.
0: Non, mais effectivement, c'est un gros morceau, parce que c'est pas juste des questions politiques. Il y a bien sûr les questions politiques et tout le travail de sensibilisation qu'ils font autour, mais il y a aussi tout un ensemble de questions qui sont très délicates, parce que ça a à voir avec un peu ce qu'on peut mettre sous la question de la dignité, avec la question de la perte. Enfin, voilà, avec. Du coup, Bozafi se balade un peu dans ce chemin qui n'est pas toujours facile à prendre, de la dignité aux personnes disparues et aux personnes qui restent sans réponse. Et se battent aussi, c'est l'objet d'un combat, parce que par etc., ils ont découvert à certains endroits, et notamment en Casamance à Kafountine, dans le nord de la Casamance, ils ont découvert que il y avait, c'est en gros un endroit où des corps issus d'un naufrage, qui ont été repêchés suite à un naufrage, ont été enterrés là à la hâte. Ça montre que partout, que ce soit depuis le départ au Sénégal jusqu'à l'arrivée en Europe, les corps ne sont pas respectés. Alors même que au Sénégal, ce serait pas, c'est moins difficile de retrouver leur famille. C'est quelque chose qui n'est pas fait. Les corps sont enterrés à la hâte et sans nom, etc. Et du coup, ça, c'est vraiment quelque chose qu'eux, ils s'attachent à dénoncer. Avec tout aussi, le travail, partie de leur travail, c'est d'alimenter leurs réseaux sociaux, Facebook, TikTok, contenu sur ces sujets-là. Oh.

0: Évidemment, militer au Sénégal, c'est pas du tout la même facilité économique et des situations qui sont vraiment très différentes. Engagement, en vrai, de leur part, du coup, ils cherchent aussi à subvenir à leurs besoins économiques par d'autres manières. Et du coup, on peut pas penser l'action politique de la même manière.
1: Mais d'ailleurs, vous avez notamment essayé de trouver des manières de monter des entreprises pour pouvoir travailler ensemble et le turnover militant, parce que les personnes partent ensuite chercher de l'argent, mais essayer de prendre. Ça, c'est quelque chose qui est en réflexion parmi eux, quoi.
0: Et que voilà, là pour le coup, c'était un endroit où. Il y a une conscience des violences de la migration à différents endroits, à défendre leurs droits en acte, parce qu'en fait, ils continuent de voyager, et les jeunes continuent de partir, et ce qu'ils disent, et ils le disent un peu haut et fort, à qui veut l'entendre, qu'en fait, tu les empêches. Fort, les gens, ils sont victimes. C'est aussi un geste de lutte, en fait, en tant que...
2: Évidemment, non, moi, ce que j'essaie de percevoir, c'est la présence de vos affis.
0: Ce que je trouve fort, c'est comme ce que tu disais, c'est qu'ils viennent mettre des mots et des concepts un peu sur des choses qui sont évidentes un peu pour les gens, parce que c'est leur réalité. Mm-hmm.

0: Mais en fait, ils viennent donner du pouvoir politique parce que ils viennent nourrir les réflexions et ils viennent, ouais, je sais pas, outiller les gens avec des concepts, l'externalisation des frontières, voilà, comprendre un peu cette réalité, un truc que eux ils vivent concrètement par des violences qu'ils subissent. Et ben là, tu peux le prendre un peu de recul et c'est ça que ça apporte. Et du coup, c'est en fait c'est un travail politique au contact des gens, mais c'est ça, comme on le disait au début, imprègne même les gens qui sont touchés par la migration, ils vont tous utiliser le mot clandestin, mais en fait, tout à fait pareil. Bah voilà, ils sont dominés par un langage.
1: Ce que vient apporter aussi vos affiches, c'est ce qu'on a déjà dit, c'est des moments de partage, voire se sentir compris et de sortir de l'isolement. Et notamment, par exemple, pas seulement chez par exemple, les parents, etc., mais aussi chez les jeunes. Ça arrive quand il y a la projection, quand il y a des discussions, qu'il y a des petites bandes de jeunes qui traînent et qui en fait se mettent à écouter et qui restent et qui est dit aussi parce que quand même. Enfin, partout où on va, ils répètent tous qu'il n'y a pas d'avenir, qu'ils n'ont pas de boulot, qu'ils tournent en rond. Partout, quoi. Les gens, ils ont vraiment l'impression de pas avoir de possibilités, de pas avoir de chance d'essayer des choses, de faire que de la petite survie en faisant des espèces de petits boulots qui leur a... Ils ont quand même une certaine pression sociale parfois parce que ils doivent subvenir aux besoins de leur famille et aussi d'une certaine... Et en fait, vraiment, les gens tournent en boucle sur le fait qu'il n'y a pas de possibilité et qu'ils se font... je pense qu'il y a quand même beaucoup d'ennuis et qu'ils zonent et qu'ils ont l'impression que leur univers il est bouché. Et donc ça fait que même si tu oncles qui ont en chié dans des usines en Espagne pendant toute leur vie, en fait c'est une perspective qui n'est pas tellement pire que celle de rien faire et de s'ennuyer beaucoup et de tourner en rond et de devenir un peu fou à tourner en rond quoi.
2: Tu parlais de la question des visas.
0: Oui, bah c'était pour insister un peu. Bozafi, ils en parlent très souvent parce que c'est très éclairant sur la situation. C'est que c'est quasiment impossible pour des Sénégalais actuellement d'avoir un visa. C'est nécessaire, il leur faut un visa qui témoigne de la France et de l'argent qui est versé aux ambassades. Et voilà, et du coup, après plusieurs échecs d'obtention de visa, il reste pas beaucoup de choix pour voyager. Et donc c'est aussi ça qui fait que des gens partent, c'est qu'ils n'ont pas de voie légale. Et à l'inverse, évidemment, dans le contexte un français comme nous, des Français comme nous, on n'a pas besoin de visa pour venir au Sénégal. Et en plus de ça, un billet d'avion Paris-Dakar, ça coûte moins cher que de payer la pirogue pour venir aux Canaries, quoi.
1: C'est
0: Enfin, c'est même moins cher.
1: Pour dire là et dire bah voilà regardez nos camarades français ils ont pu venir ici sans visa sans aucun problème de manière hyper simple on avait cette chance de pouvoir les rejoindre et c'est aussi pour ça que en étant là-bas on a voulu écrire cet article Migrer pour vivre pas pour mourir aussi de toute cette problématique qu'on a vue là-bas qui sont très peu connues ici et que les personnes militantes et autres sénégalaises n'ont pas du tout la possibilité de venir porter possible parce qu'elles n'ont pas de visa et que les visas qu'elles demandent leur sont systématiques.

0: Évidemment, un gros big up et un gros remerciement à toute l'équipe de Beaux Affiches qui nous a accueillis sur la et des pensées pour toutes les familles des disparus, pour tous les gens qui se battent pour la liberté de circulation en acte, quoi. Et on vous invite évidemment à aller voir leurs réseaux sociaux et à soutenir Beaux Affiches si vous le pouvez, ou des projets similaires au Sénégal ou ailleurs.
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2: Et moi, je vous renvoie une émission que j'ai fait avec Samuel, qui est à l'origine de cette alarme. J'ai eu la chance de rencontrer à Marseille ici même. Et vous tapez dans le moteur de recherche passeuse d'info Samuel et vous allez tomber sur l'émission. Vous pourrez l'écouter, il est passionnant. Voilà. C'est fini. Bon, c'est bon, bonne nuit.

Camille et Théo pour leur témoignage. Merci à Saliou et toute son équipe, association et qui la font vivre. Vous pouvez retrouver un article sur ce voyage, illustré de nombreuses photos sur un lien que je vous mets dans le descriptif de Radio Zinzine. 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Je vous le mettrai aussi d'ailleurs sur le site de Radio Zinzine. Cette émission a été illustrée par des musiques venues du Sénégal. Yelassina Koulibaly, qui lui vient, si j'ai bien compris, plutôt du Mali, de Bamako. Et sinon, les autres, c'était El Hadji Ndiaye, Dozar Niafé et Tokfi Tekifi, que vous avez écouté lors de tout cet entretien. Cette émission de passeuse d'infos est certainement la semaine prochaine pour une nouvelle émission. Rediffusion samedi 18h.

Voyage en pastoralisme, une émission réalisée entre les 13 et 19 octobre 2025, la Fédération des Alpages de l'Isère a présenté le 20e Festival international Pastoralisme et Grands Espaces au centre-ville de Grenoble. Le programme rempli est très varié, composé de diverses manifestations telles des rencontres-débats, pro-photos, au village festival et autres tables rondes sur le pastoralisme et ses nouveaux défis, aussi bien en France, en Europe et autres continents. Attention aux jeunes générations, les conditions de vie et de travail des bergères et bergers, l'accès aux fonciers, les prédations et bien d'autres sujets. Projection des films au cinéma Le Club en différentes séances thématisées. Et j'ai pu cacophonique d'une dizaine de réalisons pour la plupart, créatifs et fort intéressés au sujet du pastoralisme. Ce reportage effectué se décline en deux émissions. Bon voyage!

cours de ces deux lire trois films de la séance Tradition et Transmission, un d'ailleurs Protéger les troupeaux, ainsi que deux films. À cette occasion, vous allez voyager en Haute-Pyrénées, en Catalogne et en Cantabrique, ainsi qu'en randonnée anthropologique d'alpage.

0: réalisatrice de films sur la tradition transmission. Donc Maria qui est de Catalogne et Amanda qui croule l'une après l'autre. Et puis au moins présenter ce que vous avez montré en gros. Hein, et puis après on parlera peut-être plus personnellement de vos motivations. Maria.
1: Le film qu'on a présenté, c'est El traspàs a Gavàs, un poble sense ramat és un poble mort. C'est un film qu'on a fait depuis l'école des bergers de la Catalogne.
2: Bah, en fait, c'est une petite association qui gère l'école.
1: C'est un film qu'on a fait aussi.
2: C'est une petite association qui gère l'école et qui travaille aussi beaucoup sur les transmissions de fermes. Et on a eu un ancien élève de l'école qui a repris une ferme relais. Et du coup, on voulait faire un documentaire pour s'en servir quand on fait des séances avec les potentiels cédants dans la retraite et qui n'ont pas de suite dans la famille pour continuer avec la ferme. Et donc, on fait des séances avec ces gens pour les encourager. Il y a des gens qui ne viennent pas de familles paysannes, mais qui ont envie de reprendre des fermes et de continuer avec l'activité.
0: Tu peux nous traduire le titre du film?

0: C'est la transmission à Gavaz. Gavaz, c'est le village. Un troupeau, c'est un village mort. C'est une des phrases qui dit l'ancienne fermière.
1: Moi, j'ai présenté la série Paisas de Nusta, paysans de chez nous. C'est une série de documents de mes racines. Ça a été réalisé à l'École nationale supérieure d'audiovisuel à Toulouse. J'ai aussi présenté Fleurir. Fleurir, c'est mon film de fin d'études. C'est un film un peu plus long qui parle des choix de vie, de la transmission et des femmes paysannes.
2: Alors, d'ailleurs, c'est qu'en fait, vous êtes deux réalisatrices à avoir occupé ce créneau de la trans, particulièrement seulement féminin, mais quand même une sensibilité que je trouve qui était assez remarquable. Alors moi, je voulais savoir, pour Amanda, bon, alors c'est un peu ton milieu, arriver à trouver, à faire parler les gens, à les mettre tellement bien dans ce film, tellement à l'aise.
1: Déjà, je suis fille d'une mère agricultrice et d'un papa vétérinaire, et j'ai toujours été bercée dans ce milieu. Je vis dans un tout petit village des Hautes-Pyrénées, et en fait, mes voisins, ils sont agriculteurs, et j'ai toujours aidé ma mère au VAS, foires agricoles, des petites foires agricoles. Et je pense que ça s'est fait assez naturellement. Je me suis rendu compte que j'avais besoin d'avoir une relation de confiance avec les personnes pour pouvoir les filmer et me sentir intérieure et raconter des choses vraies. En fait, c'est ça, j'avais le souci de dire des choses vraies. C'est beaucoup de temps, alors c'est soit des personnes de ma famille, soit des amis. Si c'est des personnes que je connais pas, je fais en sorte d'être amie et de créer ce lien très fort qu'on ressent, je pense, dans les films. Et donc, ça se fait avec du temps, surtout.
2: Alors, il y a une personne que tu as pris comme fille. On la voit tout le long du film et on voit des images aussi plus anciennes.
1: Merci.
2: Peut-être c'est la conséquence de ce que tu as parlé tout à l'heure. Mais comment tu as réussi à construire avec ta grand-mère quelque chose comme ça?
1: Je pense que j'ai toujours eu beaucoup d'admiration pour ma grand-mère. Et je pense que depuis que j'ai un téléphone qui filme, je filme. J'ai vraiment des milliers de vidéos de ma grand-mère.
2: Beaucoup les mains, j'ai remarqué.
1: Beaucoup les mains, parce que pour moi, c'est vraiment la transmission. Ces mains qui racontent des histoires, ces mains toutes ridées, qui sentent la terre du jardin. C'est très fort pour moi comme image, les mains de ma grand-mère. J'ai voulu faire un film sur elle. Je voulais laisser une trace de son passage sur Terre. Et finalement, plus qu'un film, on a créé des moments de vie. Elle a laissé une bonne leçon de vie après tous ces films, quoi. Et ce qu'elle dit souvent, ce qu'elle me disait souvent, c'est « il faut fleurir là où l'on est ». D'où le titre du film « Fleurir ».
2: Voilà. Et puis on voit qu'elle adore les fleurs, elle fait des bouts. Elle
1: ça.
2: A pris beaucoup de notes aussi dans son... Elle a tenu un journal un peu de
1: ça.
2: C'est ça.
1: Ouais.
2: Alors Maria Dombol, et en même temps tu es réalisatrice aussi, qui a construit le film.
0: Oui.
2: Voilà.
0: Alors, nous on a compté avec Pepe Camps, c'est le réalisateur, c'était lui qui était derrière la caméra, mais on a préparé l'entretien en qu'il devait y avoir dans le film. Donc en fait, lui il faisait la...
2: Alors il a fallu que tu trouves des acteurs, les gens que tu as, qui sont filmés dans ce film, quoi. Il a fallu faire un peu un casting. Je ne sais pas comment vous avez trouvé par exemple le couple de paysans âgés qui vont transmettre la ferme ou qui l'ont déjà transmis.
0: En fait, ça s'est passé parce que Alex et Aitana, ils sont des anciens élèves de l'école. Et Jesús et Rosa, les cédants, ils avaient accueilli des stagiaires pendant quelques années, des stagiaires de notre école, donc on les connaissait déjà. Finalement, on savait que... Et donc finalement, ça s'est passé avec des anciennes faciles de les avoir comme acteurs du film, les convaincre de faire ce documentaire. Avec Alex et Aitana, mais c'est vrai que Jesús et Rosa, en fait, au début, on n'osait pas les demander parce que c'était tendu, c'était dur pour eux. Et ça a mis un peu du temps. C'était Rosa qui a dit, mais moi, je veux bien le faire pour aider d'autres gens dans la même situation que nous, et il nous a dit et je vais convaincre Jesús de le faire aussi. Donc ça s'est passé comme ça qu'on les a trouvés. En fait, on les connaissait déjà.
2: Il y a une chose remarquable, moi j'ai trouvé dans la parole des anciens et de l'ancienne, donc c'est un couple. C'est la façon, d'une part ils parlent d'eux-mêmes, en fait ils parlent de façon universelle. Quand ils disent qu'un village sans troupeau est un village mort,
0: ouais.
2: Qu'est-ce que tu penses?

0: justement à partir de cette question-là que vous avez peut-être plus sort d'avoir trop d'émotions, j'en sais rien. En tout cas, c'était intéressant comme façon d'aborder les choses, quoi.
1: Oui, mais ça s'est passé comme ça. On n'a pas forcément... C'était plus facile de parler plus universellement que d'elle-même. Donc, ouais, et après, j'ajoute, je sais pas, on dirait que dans le film, je sais pas ce que... Vous en pensez, hein, mais...
0: Il a tendance à plus prendre la parole aussi, hein,
1: bah oui.
0: Plus facilement.
1: Oui, oui, mais oui, je pense que, bon, après le temps, non, il le dit, ça s'adoucit.
2: Ce que je trouve aussi très remarquable dans ce film, c'est que il n'y a pas de faux semblants. C'est-à-dire que ce couple ancien qui a créé leur exploitation, qui sont partis de rien, et qui, pour eux, ça a été très dur, ils avaient envie de transmettre et d'arrêter, mais en même temps, c'était très dur de voir la différence, peut-être, de génération, de conception, et de laisser les jeunes liés que eux aussi, quand ils avaient démarré, avaient eu des conseils du village et les avaient refusés parce qu'ils voulaient faire leur propre expérience. Et ça, je trouvais que c'était très riche. Et on voit ensemble aussi, parce qu'ils sont sur le même endroit géographique. Et ça, c'est une question après que j'aimerais te poser aussi, c'est que même au-delà des liens de différentes générations comme c'était autrefois, mais autrefois, il n'y avait pas les mêmes mentalités d'émancipation. J'aimerais bien avoir vos avis là-dessus, sur la difficulté à reprendre dans un contexte qui existe déjà.
1: Oui, ben, déjà... Dans le film, justement, de ce que vous venez de dire, des conseils que les anciens donnent aux jeunes, moi, c'est ce que je vis tous les jours. Parce que ma mère, elle me donne des conseils sur la ferme. Et alors, des fois, je l'écoute et des fois, j'ai envie de... Mes idées, elles fonctionnent ou pas. Alors, c'est source de tension et de petites disputes, mais ça fait partie du jeu. Et puis, je me dis, ah, peut-être que je devrais essayer ce qu'elle m'a dit. Et voilà. Donc, ouais, il y a ce truc de... On a envie d'écouter quand même ce qu'ont fait les anciens de par leur expérience. Et de notre côté, on a envie de tester nos idées, voir si ça marche ou pas. Et après, cette cohabitation, dans notre ferme, on vivait, on était 8. Bon, il y a beaucoup de personnes qui sont décédées. Et maintenant, je suis toute seule. Maintenant, j'ai vécu 6 ans à Toulouse, donc j'avais mon appartement et je rentrais le week-end à la ferme. Et en fait, il y a cette nécessité de vivre sur la ferme. Je me vois pas vivre loin, qui doit veiller. Il y a toujours un truc. Ma mère, quand elle était avec mon père, elle vivait à 30 minutes de la ferme et elle faisait les allers-retours tous les jours. Et en pleine nuit, elle se réveillait parce qu'elle ne savait plus si elle avait éteint l'eau aux vaches ou pas, enfin si elle avait fermé l'eau. Et elle était en panique et du coup, elle appelait ma grand-mère et ma grand-mère, elle était à la ferme, donc elle allait voir et enfin, voilà. Mais moi, je peux pas faire ça, quoi. Je peux pas mettre ce poids sur ma mère en disant « Toi, tu restes à la ferme, tu surveilles et moi, je vais vivre je sais pas où. » Et j'ai besoin, en fait, de vivre là, de vivre que c'est pas un métier, c'est ma vie. C'est juste ça. Donc voilà, même si bien, hein, mais des fois, comme dans toutes, des fois il y a des tensions, mais en globalité c'est une super expérience. C'est l'être autour d'un repas ou au coin du feu que à la ferme elle-même. C'est une vie, c'est pas juste un métier, c'est juste ça.
0: Alors justement, tu parlais des chansons, et ta mère, dans tous les courts-métrages, on sent que ça tient vraiment aux gens, quoi.
1: Ouais.
0: Alors peut-être tu peux nous expliquer, si tu sais, la tradition de ces chansons-là, ça vient de loin, je crois, parce que les bergers ont toujours chanté. Enfin, je sais que dans le Béarn, au Pays Basque aussi, je crois.
1: Ben, chez nous, c'est très présent, la chanson. On chantait. C'était comme ça. Je sais que... Mon grand-père, quignon, donc négociant en bestiaux. Et il amenait ma mère, qui avait 6 ans, sur la moto. Et ils allaient négocier les bêtes dans le camp pour amadouer un peu les acheteurs. Il disait à ma mère, mets-toi sur la table et chante. Et il la posait sur la table et elle devait chanter pour attendrir le cœur des acheteurs. Et après, hop, ils se tapaient dans la main, ils faisaient affaire. Et
0: ils chantaient ensemble, peut-être.
1: Et peut-être que ça a toujours été comme ça. Les hommes, ils jouaient à la belote à la fin du repas, les femmes elles chantaient, les hommes aussi chantaient. Et du coup, avec les femmes de ma famille, ma mère, ma tante et tout ça, elles ont créé un groupe de chants où elles écrivent les chansons en occitan. Répétition, si je peux dire répétition, c'est juste tati qui vient à la maison au pointé, quoi. Et du coup, on écrit, on continue d'écrire

0: festival chaque année de chants traditionnels. Et comme disait Jean-Louis, pour lui, chanter, c'est la prière et c'est le moyen d'être en lien avec les anciens, quoi, avec les gens qu'il a perdus.
1: Et il y a même un lieu culte sur la page où il chante et il dit que ça a une importance, qu'il y a quelque chose qui fait que...
0: Tous les bergers se retrouvaient là, dans ce virage. Pour Chantal, le chant, c'était la base du partage.
1: Maria, je ne sais pas, à moins que tu aies quelque chose à dire par rapport à ça, mais...
2: Avant, oui, que c'est tout à fait ce que Rosa dit dans le film, que c'est un peu détester d'innover, normal. Et après, les anciens, ils disent, ah non, mais on les a dit plusieurs fois que ça se fait pas comme ça, ils nous écoutent pas, ils sont un peu dégoûtés. Mais je pense que c'est normal. Et c'est vrai que quand le moment que... Jazzard, et quand j'étais arrivée, c'était pareil, c'était la même chose. Ça me soulage beaucoup. Et en fait, il y a que, hein, depuis l'extérieur, c'est très facile à dire, mais il faut regarder à ce que ça s'est passé avant et on comprend pourquoi. Ça peut aider à mieux comprendre en regardant comment ça s'est passé avant.
1: Alors moi, il y a une chose qui me questionne, parce que c'est souvent le problème dans la transmission, c'est que les ancêtres, ils restent dans leur maison, donc proches du troupeau. Et d'abord, ils n'en ont pas parlé, les jeunes, mais où est-ce qu'ils habitent, en fait, par rapport à la ferme. Et deuxièmement, il y a des régions où, par exemple, au moment de partir à la retraite, eh ben, pour les anciens. Je ne sais pas, est-ce que vous en avez parlé de c'est quand je faisais une maison un peu à l'écart pour les anciens, cette problématique-là.
2: Dans ces cas, c'est réglé. Les repreneurs, ils ont loué une maison à l'entrée du village. Donc, ils ne sont pas sur la ferme. D'ailleurs, les cédants non plus. Ils habitent dans le village, mais la ferme, elle est un peu à partir du village. Mais en fait, les cédants, ils ont le potager à côté de la ferme. Donc ça, c'est le problème. Ils voyaient tout le temps, tous les changements. Pour eux, c'est bien, pour les cédants. Par contre, la maison. Donc, les cédants, ils voient tout le temps les gens qui entrent dans la fromagerie. Ils voient comme la fromagerie, elle change. Et ça doit être dur, peut-être. Bon, mais bon, c'est à eux de dire. Et après, dans ces cas, c'est pas tout à fait réglé parce que, comme je disais avant, il y a un problème de tension par rapport au logement, avec le logement touristique dans la zone. Mm-hmm. Pas du tout. Il n'y a que 7 seules maisons qu'ils louent, mais qu'elle est en vente. Et ils ne vont jamais pouvoir l'acheter. Donc, s'il y a quelqu'un qui achète la maison, essaye de trouver un terrain où ils puissent construire une maison, mais c'est pas facile parce que c'est des terrains agricoles et pas
0: constructibles.
2: Donc c'est compliqué.
1: Alors est-ce que l'administration agricole, par exemple, il n'y a pas des facilités normalement quand quelqu'un reprend une jolie, s'il n'y a pas d'habitation? Ça existe dans certains endroits où le permis de construire peut être accordé, quoi.
2: C'est comme ça, mais il te faut un terrain qui soit... Donc, d'abord, il faut trouver le propriétaire qui va te vendre le terrain. Tu trouves des obstacles tout le temps. Et compagnie, on ne va pas pouvoir... La mairie urbanise et les soutient beaucoup, mais il y a le département de l'urbanisme en Catalogne qui met un peu des difficultés par rapport à... Non, mais il faudra amener l'eau et l'électricité à côté de la ferme. Et du coup, c'est passant, et le temps passe et c'est pas réglé.
1: Mais est-ce qu'il y a une dynamique justement de reprise à partir de l'école et tout ça? Est-ce que ça peut faire peut-être un peu pression, ou alors avec des syndicats agricoles?
2: Ouais. La bonne chose de l'école, c'est qu'on a beaucoup de... quelques-uns techniciens du département de l'agriculture et des gens qui sont très bien placés au niveau politique, et donc de ces gens pour les aider. Bon, c'est un peu comme ça.
1: Et donc, vous dire, votre école, elle n'est pas seulement de la formation, elle élève jusqu'au bout, d'accord?
2: Oui, de ceux qu'ils veulent.
1: Et ça représente combien d'élèves, par exemple?
2: On a, chaque année, on a une quinzaine d'élèves seulement, et oui, qui font la formation pendant l'année, et parce qu'en fait, ils sont logés et nourris pendant qu'ils font la formation, donc on n'a pas plus de place, on a non plus de place dans des exploitations ou des... Et parmi ces gens, là, ils vont... Après la formation...

0: Ils travaillent dans le projet et après il y a 20% qui sont en train de chercher un endroit où s'installer ou faire des négociations pour reprendre une ferme. Et après il y a 20% d'élèves qui ne continuent pas.
1: Qui vont s'installer dans d'autres régions?
0: S'installer dans d'autres régions, il y a très peu de gens, mais qu'ils vont travailler ailleurs en Suisse où c'est mieux payé.
1: D'accord. Amanda, on pourrait discuter aussi sur justement qu'est-ce que tu as pu observer dans la région autour de toi, parce que là tu as présenté ta situation particulière avec la transmission. Est-ce que tu peux faire un petit tableau de comment ça se passe réellement dans quels sont les problèmes fonciers de transmission, de contact avec les anciens, les gens qui sont familiales comme on dit? Est-ce que ça existe beaucoup? Est-ce qu'il y a de la demande?
2: Alors ça existe, c'est très compliqué de s'installer. Et puis, en fait, il y a des gens, des cédants, qui sont pas prêts à céder. Et mon voisin Roland, qui est célibataire, sans enfant, quelqu'un qui va travailler à ma place. Et puis, il y a un blanc, et il dit, je sais pas. Et lui, il appelle mes filles. Et si on lui enlève ses vaches, il meurt. Il n'y a plus de Roland sans ses vaches. Tous les jours, il va au pré, les caresser. Enfin, c'est très compliqué d'installer quelqu'un à sa place. Et c'est pareil, l'étable, elle est chez lui. Il y en a d'autres qui sont plus ouverts d'esprit, d'autres qui... Enfin, il y a un peu tous les types de figures. Il y a quelques jeunes qui s'installent vers chez moi, dans les baronnies. Mais c'est pas quand même la foule, quoi. Dans mon village, il y a 5 agriculteurs et ils sont tous célibataires et sans enfants. Il y a aussi beaucoup de néo-ruraux qui viennent s'installer, quoi, d'entre les gens du pays et les néo-ruraux. Certains arrivent très bien à s'intégrer, ça se passe en peu de tension. Il n'y a pas de conflit vraiment direct. Et voilà, c'est un peu compliqué la transmission. Pourtant, il y a aussi de créer du lien justement avec les cédants, avec les personnes qui veulent s'installer, mais ça reste un sujet. C'est pareil chez vous.
3: Pareil,
2: oui.
3: Pareil, voilà, c'est très difficile.
2: Ouais.
1: Moi, je voulais juste donner l'exemple du Béarn parce que j'ai séjourné chez eux. Je crois qu'ils avaient vraiment une désertification de la région, et ils se sont mis vraiment, les politiques, les syndicats, les éleveurs, pour faire un premier constat. Il y a eu des films qui ont été faits là-dessus. Ils se sont mis ensemble vraiment à tous les niveaux pour pousser une reprise. Alors sûrement, ils ont eu... Et je crois que c'est là aussi où ils ont relancé l'histoire de l'osso irati comme fromage à produire avec des perspectives, avec une labellisation.
2: Et
1: ça s'est fait parallèlement entre le Pays Basque.
2: J'ai l'impression qu'au Pays Basque, il y a beaucoup plus de jeunes qui sont prêts à s'installer. Même dans les fêtes qu'on voit de jeunes paysans, quoi. Et je trouve que ça fait chaud, hyper présente, hyper forte. Et ouais, j'ai beaucoup d'amis là-bas qui sont à fond, quoi. Je sais pas s'il y a les mêmes difficultés, mais en tout cas, chez nous, c'est plus compliqué.
1: Vous avez des foires.
2: Enfin, quand je dis foire agricole, c'est des petites foires. Où c'est sur la place du village, il y a les vaches qui sont attachées là, il y a un concours de béliers, il y a des chanteurs anciennes qui survivent.
1: D'accord. Et Maria, donc il y a une école de bergers aussi au Pays Basque, entre l'école de Catalogne. Et alors, donc, quel type de relation vous avez?
0: On a un réseau d'écoles de bergers. Au Pays Basque, il y a l'école côté espagnol, mais il y a aussi l'école côté français. Et du coup, on est plusieurs écoles dans l'État espagnol. On se trouve chaque année une fois au minimum. Et on essaie de partager un peu les difficultés qu'on a, des choses pour s'améliorer. Et après, par exemple, cette année, on a fait des échanges avec l'école des bergers d'Aragon. La Estiva. Et après, ils sont venus pour la clôture de notre école. Donc, on a fait la remise de diplômes ensemble, par exemple. Pour l'instant, on essaie de faire des rôles, les coordinatrices, les coordinateurs, les formateurs. Et tout doucement, on commence à faire des actions d'échange avec les élèves.
1: Une sorte d'Erasmus entre écoles et bergers.
0: Oui, c'est ça.
1: Moi, je trouve que ce serait intéressant, même si ce type de relation s'élargissait beaucoup plus dans l'Europe et même plus loin, parce qu'on se rend compte que c'est les mêmes problèmes partout, de transmission, de foncier. Les bergers peuvent être pionnières dans ce genre d'avenir. Si

0: Et moi, je voulais juste aussi ajouter quelque chose sur l'intervention que tu as fait à la fin quand il y a eu des discussions avec la salle. Et c'était la place du cinéma et la place de ta vocation agricole. Et comment le cinéma te permet d'être le vecteur et de montrer ce que ta propre expérience et comment les va transmettre à travers ton expérience. Et ça, je trouve qu'on peut faire sur le pastoralisme ou sur l'occupation de zones désertifiées. J'ai trouvé que ton témoignage avait tout son sens et j'ai beaucoup aimé le rapprochement de vos deux films où finalement on a l'impression vraiment que vous êtes de la même famille.
1: D'ailleurs, on voit le parallèle avec La Peignure, si j'ai bien compris, oui. Et elle a cédé l'exploitation à la peinture.
2: Oui. Oui, les beaux-arts, oui. Ma grand-mère qui dessine.
1: Bon, mais moi je suis très content de vous avoir interviewé. Moi, ce que j'ai beaucoup aimé dans le film, en fait, c'est tout le côté sensible et qu'en fait, c'est par l'émotion, ça passe, quoi. Ça touche. Merci beaucoup.
0: Merci.
2: Merci à vous. Oui.

0: festival, Pastoralisme les Transhumés, avec deux films, donc...
1: Colin O'Gell.
0: Et une réalisateur, enfin, qui a écrit le film, en tout cas, qui
2: d'accord.
0: Donc le thème, c'était l'aspect de la transhumance. Pour le tien, Colin, c'était plutôt, si j'ai bien compris, en Basse-Ardèche, avec une éleveuse qui a décidé, au fond, dans sa vie, enfin, elle était très attachée aux bêtes, elle vit cette vie-là. Et puis Gauthier, c'est à partir de...
3: Une traversée des Pyrénées, durant l'été, à pied, par les deux réalisatrices. Et au travers de cette marche, elles ont rencontré une petite dizaine d'éleveurs transhumants.
0: Colline,
1: alors Maïté, je l'ai rencontrée du coup au début de l'année 2024 parce que j'avais un projet de film sur la vie d'un troupeau, sur comment un troupeau fonctionne, l'intelligence collective. J'avais besoin de faire une rencontre et de passer du temps avec quelqu'un dont c'est le métier et Maïté m'a ouvert ses portes, que je passe du temps à ses côtés. Donc j'avais dès le départ la caméra. Mais l'idée, voilà, c'était vraiment qu'elle m'apprenne le métier et ce qu'elle en connaissait et sa vision, elle. Du coup, mon film est devenu ce qu'il est, à savoir un portrait de cette femme au travail et puis de sa trajectoire aussi, qui est en fait celle d'une passion, quoi, depuis toute petite.
0: Alors, Gauthier, donc vous avez écrit parce qu'il y a beaucoup de répondre à certaines questions que vous avez préparées. Répondez d'un côté à l'autre. Et donc, comment vous avez construit justement tout ce dialogue?
3: Grande question. Comment on a construit tout ce dialogue à force de travail et de mise en relation et de correspondance de ce qui est dit? On a fait en sorte, peut-être un peu à certaines fois, pour que l'information ou que la sensation soit bien palpable. Et qu'en même temps, il y a une bonne variété de sentiments. Tuer ce qui est dit, tout en essayant de créer quelque chose à la fois de disparate et... c'est difficile à expliquer comme ça en 30 secondes, mais... Donc comment on a fait? En fait, on a axé le film ouvert possible. On voulait qu'il soit accessible. Et on les avait filmés, mais toutes les questions un peu trop techniques, on les a mis de côté en essayant de se concentrer, ouais, sur le support à débat pour l'après, quoi. Que le film soit un support au débat, à la discussion, à la mise en question de plein de choses, quoi, qui sont pas forcément connues par le grand public. Et c'est pour ça notamment qu'on a parlé de féminisme et d'agression, quelque chose qui est, je pense, peu abordé.

0: dans ce type de documentaire que honnêtement pour l'instant je n'ai pas vu. Ça existe peut-être mais je n'ai pas vu. Donc ça nous semblait important. On a des conflits d'usage, c'est un peu plus évoqué, mais c'était très important pour les éleveurs, donc ça a une place quand même aussi importante dans le film. Pareillement, les difficultés économiques, un peu c'était productionnel, enfin qui est pas juste dans l'exécution sommaire. Enfin, évidemment que les éleveurs voient pas leur bête comme une denrée, quoi, et que le rapport il est autre. Mais en même temps, on n'essaie pas de le fantasmer. Et il y a toujours quelque chose de très concret, de très terre à terre, comme n'importe qui fait son boulot, quoi. Voilà.
1: Oui, je voulais rebondir sur ce que tu disais, parce que c'est vrai que j'ai vu les deux films, et c'est vrai que ça reste très abordable et que ça pose des questions de société. On est à Grenoble, on est en ville, il y avait dans la salle également des cises où les bêtes, où les discriminent, voilà. Donc je pense par exemple sur le côté écologique, de pas un environnement à la fois humain et géographique, enfin voilà. Donc c'était pour dire qu'il y a un côté pédagogique, je crois, par rapport aux citadins aussi, surtout même, et toi aussi dans ton film.
2: Justement, je voulais savoir si ce côté difficulté pour les femmes bergères par leur
3: Oui, avec... parce que maintenant, Maïté, quand je l'ai filmée, elle est sa propre chef, elle est éleveuse de bergères, mais ça n'a pas toujours été le cas. Elle a été bergère pendant une histoire assez affreuse de récits en estive, avec des hommes de passage ou des éleveurs qui l'embauchent ou enfin voilà, et j'en passe. On en a beaucoup parlé et moi c'est quelque chose qui m'a fait me dire que j'en ferais peut-être un film. Enfin, c'était pas le cadre dans lequel j'ai fait ce film de fin d'études, me le permettait pas parce qu'il fallait creuser un peu le sujet. J'avais très peu de temps du coup pour réaliser mon film et je voulais le faire plus et puis. Et puis voilà, prendre le temps de travailler là-dessus, ce qui peut être très difficile aussi en tant que femme réalisatrice. Quoi. On se projette peut-être un peu mieux, ouais. Mais voilà, donc c'est quelque chose qui existe un peu dans mes rushs avec Maïté et que, sur lesquels je travaillerai peut-être un jour.
2: D'accord. Et toi, Gauthier, la diversité des éleveurs et des éleveuses, hein, ou bergers et bergères, est-ce que la relation a été difficile à faire avec chacun ou différentes réponses qui sont claires quoi, de la part des gens?
0: Du coup, c'est qu'en fait, il y a des sur traversée. Du coup, il y a des rencontres qui étaient prévues. Elles avaient déjà contacté via des assos, des éleveurs. Donc, il y a certaines personnes dans le film, comme sujet de ce qu'ils vivent et de manière un peu politique. Et il y en a d'autres où, par exemple, Naya, qui est un des personnages les plus forts du film, qui est issu d'une rencontre comme ça, fortuite, lors de leur traversée. C'était pas du tout prévu. Ils l'ont capté. Elles l'ont vu aller 2-3 heures, elles l'ont suivi, elles ont enregistré et c'était super. Elle s'est livrée d'une manière très honnête et très franche. Et ce qui a aidé beaucoup, selon les réalisatrices, parce que là on en a parlé très récemment, c'est le fait que ça soit deux femmes, soit des Pyrénées, que ce ne soit pas des journalistes et qu'elles aient toutes ces thématiques en cœur, en elles, qu'elles les portent très bien, qu'elles l'expriment très bien. Donc du coup, il y a une relation de confiance qui se bâtit, mais de toute façon, il n'y a pas de jugement, il n'y a pas de. Donc c'est ce qui fait que leurs paroles ont été captées aussi bien et aussi vite, quoi. Et d'autres éleveurs est resté 2-3 jours. Mais la majorité, c'était plus de l'instinct.
2: Est-ce que vous avez envie de continuer dans le même style, le sujet du pastoralisme ou de la ruralité?
0: De mon côté, pour ce qui est des réalisatrices du film, avant tout, elles sont ingénieures agronomes. Et donc là, pour ce qui est, pendant un an, elle est devenue ouvrière agricole dans une ferme. Parce que le documentaire, justement, qu'elle a fait, l'a beaucoup questionnée au niveau de ce qu'elle voulait faire dans le futur. Donc là, elle fait ça, et l'autre réalisatrice veut travailler dans une chambre d'agriculture, donc elle cherche du boulot à ce niveau-là. Je pense que Léna, elle nourrit toujours un peu le désir de questions économiques qui sont essentielles, et des questions de temps aussi, hein. Ça prend beaucoup de temps, donc on verra.
3: Et moi, c'est comme ce que je disais tout à l'heure, du coup, je suis toujours en train de travailler sur projet qui est dans le même domaine, sur le même sujet, plutôt du côté animal, sur... essayer de comprendre comment un troupeau fonctionne en lui-même, aussi évidemment avec des relations avec l'environnement, avec l'humain ou l'humaine qui s'occupe de lui. Du coup, je travaille là-dessus et ça prend beaucoup de temps parce que j'ai trouvé un travail à côté pour des raisons économiques. Et donc, j'ai pas beaucoup de temps à dégager pour ça, mais c'est à l'écriture et puis ça avance doucement.
2: Un réalisateur, réalisatrice qui s'intéresse à ces sujets-là, j'ai l'impression que c'est parallèle avec l'intérêt aussi de pas mal de gens qui des fois stoppent avec leur ancien mode de vie pour essayer de revenir ça. Alors malheureusement, il y a pas mal d'échecs dans votre film, quoi. Est-ce que vous avez la même impression?
0: Dans mon cas, moi je suis un vrai... À l'origine, je suis fils du paysan, je suis un vrai rural. Et je suis venu à la ville pour faire mes études. J'ai vécu entre Bruxelles, Montpellier, etc. Et ça me fait plaisir de voir qu'il y a des jeunes qui ne soient pas forcément issus du milieu, qui prennent en charge ces questions-là, qu'il y ait plus de visibilité. Parce que je pense que si j'avais eu la même vie de monteur il y a 20 ans, ces films-là, j'aurais eu plus de mal à les trouver. Alors que maintenant, j'ai l'impression qu'il y a

0: Et les questions écologiques ont dû aider, hein, mmh. j'imagine, à éveiller un peu les consciences. Donc de mon côté, je ne suis pas dans ce cadre-là, mais je suis très heureux de voir que...
1: Puis de vivre aussi, mmh. ouais. qui grandit.
2: Oui, je pense qu'il y a un intérêt un peu général pour aussi avec le Covid, mais aussi je pense qu'on est dans une société où on est tellement déconnecté de qu'il y a quand même une volonté un peu générale qui peut être parfois maladroite et comme tu disais, mais qui en fait existe quand même et c'est vrai que c'est sympa de pouvoir que ce soit sur le milieu ou sur l'intérêt un peu général pour ces métiers-là. Pour le travail avec le vivant, quoi.
1: On a juste besoin de dire les titres de vos films, je crois qu'on l'a pas fait.
2: On l'a pas fait. Moi, mon film, c'est Marche ou crève.
3: Et... Question, le type de diffusion pour vos films, dans quel esprit, pourquoi et vers quel public?
0: Pour ce qui est des codécives, les réalisatrices vont faire une tournée des petits cinémas dans les Pyrénées, à proximité des lieux de tournage. Donc elles ont prévu ça pour cet hiver. Il y a d'autres projections qui sont prédicées agricoles. D'autres en festival, on l'espère, mais tout ça prend beaucoup, beaucoup de temps. Mais en tout cas, elle travaille là-dessus.
2: Et pour moi, bah, ça fait déjà un an que j'ai fait des voyages un tout petit peu en festival et puis dans certains lieux, un lieu tiers-lieu alternatif, quoi.
1: Tu viens à chaque fois avec le film?
2: La plupart du temps. J'ai essayé notamment une fois, il a été projeté au Canada, c'était un peu compliqué. Je crois que je suis jamais retournée avec ce film-là, mais je refuserai jamais de le donner en libre service à qui me le demande pour des projections, quoi.
1: D'accord. Ben, merci beaucoup à vous deux.
4: Merci
1: à vous. Et puis à une prochaine, j'espère. Merci.

Merci à Amanda Meunier et Maria Diaz pour la poésie et la sensibilité de leur film. Et cette belle conversation à bâton rompu pour approfondir. Séance Regarde ailleurs, protéger les troupeaux est celui de deux réalisateurs de documentaires animaliers, Corentin Nep. Ils ont tourné à Menaza en Espagne. Samuel nous fait part de cet engagement.

0: Tu viens de nous présenter un film là, au Festival du Pastoralisme, un documentaire qui se déroule dans les Asturies. Ben voilà, tu viens et qu'est-ce qui a amené à créer ce film ?
1: Et ben, ce documentaire, donc, c'est un documentaire qu'on a fait dans le cadre d'une école, enfin d'une fin d'école. L'école, c'est l'IFCAM, donc l'Institut de francophone de formation spécialisé dans le documentaire animalier. Et la tradition, un petit peu, quand on a fini cette école-là, chaque promo vient d'être diplômée, c'est qu'elle se réunit entre elles pour faire un documentaire de manière indépendante. Toute l'équipe du film, et c'est des gens de la promotion. Et donc on a, nous, choisi de partir le loup, la cohabitation entre les bergers et les loups, dans la zone des Asturies espagnoles. Voilà, c'est un sujet qui avait été proposé par l'autre réalisateur, Corentin Herzig, et qui, on avait proposé plusieurs sujets, et on en a discuté, puis c'est lui qui est ressorti. Et donc voilà, on voulait aller voir un peu ce qui s'y passait.
0: Peut-être que vous êtes mis tous d'accord, vous étiez combien, par exemple, pour faire
1: ça ? On était, alors de base, c'est des promotions de 15, un projet obligatoire, tout le monde ne fait pas le choix de participer. D'accord. Et donc on était 11 en tout sur le tournage, sur le tournage, dans la post-prod, voilà. Enfin, toute l'équipe, c'est 11 personnes.
0: D'accord. Tu peux nous expliquer quel était le sujet, qu'est-ce qui vous a intéressé là?
1: Alors la thématique, c'est un peu la cohabitation des éleveurs de chèvres et les loups en Espagne, et donc l'impact de la prédation que ça a sur leur activité économique, leur travail. Ils évoluent aussi de manière économique, de manière sur l'avenir de la future personne. On a notamment rencontré notre personnage principal qui est Lizardo, qui est donc éleveur de chèvres, qui est le seul éleveur de chèvres dans sa région qui...

0: Il vit complètement de son métier, alors que les autres ont toujours un autre métier à côté. Et lui, c'est le seul qui a donc plus de 400 chèvres en tout, avec qui les élève en totale liberté, puisqu'en fait, elles sont dans les montagnes des Asturies, sans enclos, sans clôture, produit. Et donc, bah, bien sûr, comme qui dit chèvre en liberté, dit bah, attaque à la fois de loups et d'ours. Et comme il y a très peu de temps, donc en 2021, il y a une loi qui la protection du loup sur l'ensemble du territoire espagnol.
1: Avant, il y avait une certaine protection, c'était pas...
0: En fait, avant, il y avait une communauté autonome. Donc ils sont un peu que nous, que chez nous. Et en fait, chaque communauté autonome était un peu responsable de sa protection. Donc il y avait des règles qui différaient. Et cette loi de seul statut de protection, assez strict, forcément, entre bah, c'est le conflit entre Madrid et le gouvernement des politiques des communautés autonomes.
1: Un petit détail comme ça, mais il y a bien un ours qui est filmé. Vous arrivez à filmer?
0: Oui, alors il y a même plusieurs ours. Et il y a même plus voir l'ours que le loup. Parce que le loup est beaucoup plus furtif, beaucoup plus craintif. Voilà, l'ours se trouve un peu plus facilement. Donc ouais, on a pu aussi balayer de cet environnement-là, de cette région-là, et montrer aussi les paysages, montrer voir si on s'est dit qu'on pouvait pas être sur place et pas aller filmer l'ours, comme on a pu filmer les vautours, les isards. On a eu aussi filmé des animaux, bah, on n'a pas pu tout mettre, mais voilà, on a d'autres animaux, et on a réussi à trouver l'ours. On avait quelqu'un sur place qui nous a aidés, c'est du coup qui nous a aidés à trouver ces ours-là. Et c'est plus simple, parce que le loup, ça a été vraiment la grosse difficulté, c'est pour ça qu'il y a pas assez à notre goût d'image du loup. C'est vraiment un animal qui est difficile à approcher, difficile à voir, et voilà.
1: Et pour l'ours, il fait aussi des dégâts, ou ça les préoccupe?
0: Il fait aussi des dégâts, les réponses sont pas les mêmes. L'ours, par exemple, a tendance à beaucoup venir près des là où il y a les chevreaux, parce que l'ours est un moins bon chasseur que le loup, donc c'est un animal qui est beaucoup plus opportuniste, donc en fait il va cibler plutôt les jeunes chevreaux, alors que le loup, lui, va cibler plutôt les adultes. À un moment donné, il y a une cabane, et en fait c'est la cabane où Lizardo protège ses chevreaux quand ils sont trop jeunes, donc en fait il les enferme à l'intérieur. C'est le seul moment où il y a des chèvres qui sont enfermées, c'est quand c'est les jeunes chevreaux. Les adultes, pendant ce temps, eux, profitent. Mais voilà, et donc il y a cette cabane là parce qu'en fait sinon l'ours vient, et l'ours a bien allé, il nous avait dit que l'ours avait tenté d'ouvrir une brèche en fait dans la cabane, de s'introduire pour capturer les chevreaux. Donc il y a aussi l'ours, c'est aussi un problème. Le loup cristallise un peu plus quand même de tension et de colère, parce que l'ours a quand même un côté plus culturel. C'est un peu un emblème, c'est un peu une mascotte dans la région. Quand on y va, bah, dans le tourisme, dans les villages, on voit des statues d'ours, on voit des choses sur l'ours. Ils sont un peu plus appropriés à la figure de l'ours vivant que l'ours.
1: Parce qu'avant, il y avait une certaine régulation quand même, hein, parce que tu disais que c'était... En fait, le loup a toujours existé, mais il était quand même maîtrisé, en fait, dans sa régulation.
0: Il disparaître. Il a jamais complètement disparu. C'est aussi une différence qu'on a avec la France, où nous, le loup a complètement disparu. Ils ont toujours plus ou moins vécu avec le loup, mais il y a eu un moment où il était dans des proportions très faibles, et il était en danger critique de disparition, pour justement qu'il ne disparaisse pas. Si, ils ont quand même eu toujours cette vie, entre guillemets, déshabituée, parce que le loup était très peu nombreux. Bien. Depuis longtemps, hein, c'est pas qu'ils avaient quand même droit à... qu'ils avaient à la fois l'impression de pouvoir agir, de pouvoir donner des services publics. Et là, c'est vraiment un peu ça, c'est qu'ils ont l'impression qu'ils n'ont plus rien le droit de faire pour défendre leur troupeau. Et dans le film, on le tempête à la hâte, sachant que cette zone-là, c'est la zone où Lizardo a ses chefs, c'est un parc... plus toutes les contraintes administratives de protection, qui fait que en fait ça rajoute des contraintes, qu'on briquait une cabane en urgence pour protéger ses chevreaux parce qu'il y a une tempête. Voilà, ça rend leur vie un peu plus compliquée, entre autres.
1: Alors lui, il a beaucoup de patous, 6-7
0: de son. Astinès, donc c'est des matins. C'est le chien, c'est notre race. Des chiens de troupeau, des types border collie pour rassembler les troupeaux. Et ouais, les matins, c'est des chiens qui restent avec le troupeau. Il a un troupeau assez conséquent, parce qu'il a pratiquement au plus haut de la reproduction. Donc c'est assez énorme, et protégé, notamment parce qu'en plus les chèvres ont tendance à se séparer, à faire des petits groupes et à partir un peu. C'est ça qui rend les choses compliquées. Donc en fait, plus il y a de chèvres, plus il faut de chiens. La protection du chien, même si elle marche très bien, elle est quand même coûteuse. Parce que par exemple en France, on a un plan loup qui permet de subventionner notamment les croquettes, les frais vétérinaires pour les chiens, ce qui n'est pas du tout le cas en Espagne. Donc en fait, il nous disait par exemple, bah, il a plus de frais de vétérinaire pour ses chiens que pour ses chèvres. Pas d'aide là-dessus, ça... ils en ont besoin, ils travaillent avec parce qu'ils savent pourquoi c'est important. Mais voilà, il y a des contraintes aussi liées à ça.
1: Et c'est un système d'élevage, en fait, ils ne les gardent pas. Parce que là, la première image, on voit qu'ils les appellent. D'ailleurs, c'est très beau cette image. On voit les chèvres au loin, lui qui a un cri d'appel. Et...

0: les chefs finissent par venir, quoi.
1: Ouais, c'est carrément ça. En fait, ils les laissent dans la nature. Elles savent où est un... là où ils viennent aussi à manger, où ils viennent les nourrir, où elles ont la cabane pour s'abriter en cas de mauvais temps. Ils éparpillent pas, mais elles font leur vie et ils ne les gardent pas. Ils les gardent ponctuellement quand ils... Par exemple, quand il voit des traces de loups, notamment quand il a les chevreaux dans la cabane, il le faisait beaucoup avant, maintenant moins avec l'âge. Il nous dit que bon, moins, c'est ça aussi, c'est que, et on le dit dans le film, c'est qu'avant, il y avait toujours des gens avec, parce que et c'était les gens du village qui se relayaient, les jeunes, les enfants. Et maintenant, c'est plus possible parce que les villages se vident. Lizardo, lui, il est tout seul à faire ce métier-là, pratiquement. Il n'y a plus, les enfants sont à l'école la journée. Et n'ont pas forcément envie de passer leur nuit en haut. C'est aussi une différence par rapport à avant, où il y a plus cette espèce de masse d'humains, cette masse disponible pour se relayer, pour s'entraider. On a des modes de vie qui sont différents. Les gens ont plus forcément, les jeunes qui ont envie d'aller en ville, d'aller faire des études, etc., n'ont plus tellement envie d'aller passer leur vie dans la montagne.
0: Alors, est-ce que l'augmentation du nombre de loups, ça accélère un déclin qui était déjà là? Et quelles sont les conséquences vraiment sociales, par exemple, sur le nombre de bêtes, de chevaux pâturés, tout ça?
1: On peut dire ça, je pense que c'est un élément effectivement qui accélère un petit peu ça. Je pense pas que ça soit l'élément principal. Parce qu'à mon sens, leur situation économique, comme c'est aussi dit dans le film, où ils ont des situations économiques qui sont de plus en plus compliquées, et Lizardo a de plus en plus de mal de vivre dans son métier. Comme il disait par exemple que... le prix de l'aliment ne cesse d'augmenter, mais par contre, le prix de la viande, lui, ne bouge pas. Et Lizardo nous a dit que depuis qu'il avait commencé ce métier-là, le prix de vente de ses chevreaux n'a pratiquement pas bougé, alors que tous les autres frais augmentent. Et en fait, je pense vraiment il y a un facteur économique qui est déjà crucial, qui fait que ces gens-là n'arrivent plus à vivre de ce métier-là. Donc quand on n'arrive plus à en vivre, et que c'est des métiers qui sont extrêmement peu la même chose en France, c'est qu'il y a de moins en moins de gens qui veulent faire ça, de moins en moins de gens qui s'en sortent, ou alors il faut faire de l'agriculture intensive. La vraie menace, c'est que nos sociétés poussent plus vers de l'agriculture intensive, des grands élevages.
0: Voilà. Mieux,
1: c'est ça, et parce que c'est là où les aides vont, parce que c'est comme ça que sont faites les politiques, hein, tout simplement, favorisent plutôt ces grandes exploitations industrielles que les petites exploitations des mondes ruraux, qui ça se fait, c'est des changements sociétaux. Voilà. Donc je pense que le loup est souvent montré comme le responsable. C'est aussi facile de le pointer du doigt parce que ça, c'est un peu un bouc émissaire et ça permet d'éviter de poser des questions sur les choix politiques, sur l'économie, sur le changement de société qu'on veut. Mais voilà, et Lizardo l'a dit très bien, il a plus de mal, lui, à cohabiter avec le tourisme qui se développe qu'avec le loup. Donc je trouve que c'est une phrase, enfin c'est quelque chose d'assez évocateur.
0: Il faut dire que les Asturies, bon, c'est comme quand tu as mis en principe. Donc en fait, les Espagnols du Sud sont intéressés à monter en été sur la fraîcheur là-haut. Sauf que maintenant, apparemment, avec le réchauffement climatique, il y a quand même des forêts qui brûlent. Et c'est aussi à cause de ces pâturages qui ne sont pas du tout utilisés.
1: Ouais, tout,

0: les animaux, leur ADN de cette agriculture du coin, de laisser les animaux en liberté, bah, y a des chiens, les touristes qui croisent les chiens, c'est un peu le même problème que dans les Alpes. Donc ça fait des touristes qui ont peur, un peu deux mondes qui s'entrechoquent.
1: Le contact avec Lizardo, il a vraiment été facile, évident?
0: Le contact avec Lizardo, il nous a fallu du temps pour trouver Lizardo. En fait, on a fait deux repérages pour trouver quelqu'un. On avait identifié plusieurs profils qui ne correspondaient pas tout à fait. On a eu du mal en fait à le trouver lui par rapport au profil qu'on voulait. Aussi parce que c'est compliqué, parce que nous on est arrivé dans une zone où on pensait qu'il y avait quand même beaucoup d'élevage et en fait on s'est rendu compte que tout ça avait déjà disparu. Et donc c'est aussi la difficulté, c'est qu'on a beau, quand on est à la maison un peu loin, on a beau se documenter dessus, qu'il se rend compte qu'il y a certaines choses auxquelles on n'avait pas pensé et qu'on découvre et donc il faut s'adapter. Et on a fini par le trouver à la toute fin. C'est un moment où vraiment on était en train de chercher un plan B en se disant qu'est-ce qu'on va faire? On va peut-être changer un peu le film et on avait trouvé d'autres options qui pourraient être intéressantes mais qui changeaient du coup le film. D'un contact d'une personne qui s'appelle Azucena et qui elle travaille justement avec la nature pour leur apprendre et à la rencontre des agriculteurs pour leur parler de... Elle qui nous l'a présenté, encore une fois par l'intermédiaire, elle connaissait un éleveur qui était ami avec Lizardo. Ouvert et on a vu... le personnage qu'on avait écrit pratiquement. Alors c'est jamais exactement le même chose, il y a toujours des choses qu'on s'adapte, mais il cochait beaucoup de cases, il était vraiment ouvert à notre démarche, extrêmement extrémiste, parce qu'il y a ça aussi, il y a des gens qui là-bas aussi qui ne répondent qu'avec la violence, et nous quand on y allait peu de temps avant, il y avait une tête de loup qui avait été pendue sur une place de village, et on voulait quelqu'un qui soit un peu entre deux, qui représente un peu au final une grande majorité des éleveurs, c'est-à-dire qu'il y a quand même un discours bien fait. Et après, on a tourné deux semaines avec lui et ça a été assez facile. C'est quelqu'un qui a quand même une... Donc, c'est pas quelqu'un qui a peur de la caméra, mais voilà, il a fallu aussi gagner sa confiance un petit peu et puis prendre le temps, aller avec lui, essayer de le suivre dans la montagne, ce qui était assez un peu le plus dur, c'était vraiment de le suivre parce que ça grimpe et lui, il a l'habitude, donc il grimpe aussi bien que ses chèvres.
1: Juste pour parler de toi, parce que c'était début de réalisateur, qu'est-ce que tu as comme prochain sujet ou qu'est-ce qui t'intéresserait dans les prochains temps?
0: Donc je continue, là j'étais réalisateur sur le film et donc je continue dans l'idée de réaliser mes propres projets. J'ai encore en piste que je suis en train de commencer à travailler dessus un autre film sur le loup, cette fois en France. Mais mon projet principal là, qu'on est en train d'essayer de vendre à des chaînes de télé, c'est un film sur la biodiversité urbaine et notamment par l'intermédiaire des choucas des tours, donc qui sont des petits corvidés qui sont assez présents dans nos villes et qui sont assez méconnus. Et donc voilà, j'ai envie de faire un film un peu plus animalier cette fois qui va parler de ces animaux-là et de globalement.
1: Il y a des troupeaux de moutons dans les villes maintenant.
0: Il y a des troupeaux de moutons, mais il y en a de plus en plus.
1: D'accord, je te remercie. We'll be right back.

En conclusion de cette deuxième émission sur le 20e Festival International Grenoble en octobre 2020, regret d'une part pour la qualité souvent bruyante du son par manque d'un studio d'enregistrement tranquille que naturel, j'en conviens. D'autre part, si je n'ai pas pu m'entretenir avec plus de réalisateurs tristes, c'est parfois qu'ils, elles, n'étaient pas présentes au festival. À cause des réductions des budgets de la culture, je vous en laisse juge. Aussi, sans sous-évaluer tant d'autres films, Le Cavalier Mongol, documentaire de Hamid Sardar, de même que Rhapsodie des origines, Transhumance en Provence, de Cyril Larrieux. Belle séance et que...

bonjour aux auditeurs et auditrices de Radio Zanzine. Bienvenue à un nouvel épisode de Traces de Son, l'épisode 217. Ce n'est pas toujours évident de trouver une trace autour de laquelle broder toute une émission, mais j'ai réussi encore cette semaine. Donc, on va voir tout de suite de quoi il s'agit. Restez avec nous.

qui ouvre l'émission Traces de son de cette semaine. Émission, en fait, que comme dans les matchs de foot, je me suis dit, pourquoi pas, on va faire un peu le point de mes écoutes de 2026, même si c'est pas du tout le thème de Traces de son. Mais là, ben voilà, de cette moitié de l'année, je vais vous passer aujourd'hui dans les qui m'ont particulièrement plu, en tout cas quelques morceaux extraits de disques qui m'ont particulièrement plu cette année. Alors là, on a commencé avec le groupe Yin Yin. J'ai vraiment beaucoup aimé leur de psychédélisme, de musique asiatique, de en tout cas le disque Yatta, moi il m'a beaucoup plu. C'est pour ça que je vous ai proposé en ouverture d'émission le morceau In Search of Young. Alors, maintenant, souvent, quand je fais mes émissions, le choix de Barbara, je suis la bipolarité. Je commence avec des morceaux très lents, un peu doux et tout ça, avec de la catharsis, metal, hardcore. Et là, ben, on va faire l'inverse. Donc, on va commencer un peu fort, mais pas trop. J'ai quand même... Donc, bouchez-vous un peu les oreilles, mais pas trop. On va démarrer très fort avec deux groupes américains de rock. Le premier, c'est un groupe hardcore au nom de Lionheart, le cœur de lion. Donc, ils sortent l'album Valley of Death, The Second. C'est une dans les mains et dans les oreilles. En tout cas, on va écouter Bulletproof, le morceau justement extrait de Valley of Death. Et puis, un groupe que j'aime beaucoup, un groupe qui a aussi une histoire un peu particulière. Le groupe s'appelle Pushifer, et c'est un peu la créature de l'artiste Maynard James Keenan, qui est connu pour être le frontman du groupe Tool et aussi du groupe Perfect Circle. Je vous dis ça parce que Pushifer, au départ, c'était un groupe fictif. En fait, il faisait partie. Et justement, Maynard James Keenan l'a transformé en un véritable projet musical auquel ils ont participé aussi d'autres artistes. J'aime beaucoup la musique qu'ils font, et notamment le disque qui est sorti en 2026, au titre, on écoutait Bad Wolf, mais tout de suite, c'est Lionheart avec Bulletproof.

Bien écoutez, Pushifer avec Badou Rock expérimental, je vous ai raconté déjà l'histoire. Et puis c'est on va calmer un peu le jeu. Il y a un autre groupe qui est pas hyper connu, c'est un groupe australien dont j'ai le disque titre Again, et nous allons écouter le morceau Hey You, comme ça vous m'en dites aussi quelque chose. Et puis il y a les Dry Cleaning qui est un groupe londonien post-punk qui a sorti un très beau disque au titre Secret Hall Alpha Pint.

Après avoir écouté les Dry Cleaning et les De Belair Lip Balms, on va un peu soul avec différents artistes, dont le premier c'est Miles Kane, artiste anglais qui faisait partie du groupe avant de Little Flames, mais aussi de Rascals et de Last Shadow Puppets. Là, il est en carrière solo, il sort un très beau disque au titre Sunlight in the Shadow, et on va écouter le morceau Love is Cruel. Et puis on passe aussi à Angels of Libra, qui est un collectif allemand. Ils font de la super soul, album que j'ai adoré, Road to Mandalay. On va écouter Des Heures en cours, et ça nous ramène bien à une triste réalité. Et ensuite, on va écouter aussi Jill Scott qui sort un très bel album, Whom This May So Be Great, la première trace du disque. Et puis bon, alors je pars du présupposé que vous connaissez bien ce groupe, parce que dans le choix de Barbara, je vous ai bassiné pas mal. Leur disque de setup, j'ai vraiment littéralement adoré. Et puis c'est aussi des ambiances, des voix, la voix de la chanteuse, mais aussi les textes des chansons, les paroles des chansons de Willy Votlin, qui est aussi écrivain et un très bon écrivain. Bref, The Lines incarne un peu tout ce qui me plaît dans l'art. Donc, extrait du disque de setup, on va écouter The Reckless Life. Je récapitule, Miles Kane avec Love is Cruel, Angels of Libra avec There's a War Going et The Lines avec The Reckless Life.

défilé. Je ne vais pas parler beaucoup parce que je vous ai déjà raconté beaucoup de choses sur ces disques dans mes précédents avec Love is Cruel, Angels of Libra avec There's a War Going On, Jill Scott avec Be Great. Et on va continuer avec un groupe rock, folk rock américain, un album au titre A Bridge Too Far. Très bel album dont nous allons écouter la title track. Et puis on passe aux archives, le groupe. Un merveilleux album, alors allez chercher Glass Mind parce que c'est vraiment très très beau. Et City Walls, le morceau que nous allons écouter, si vous le trouvez, le cherchez sur YouTube, vous allez le voir. C'est aussi une vidéo particulière, très belle.

Falls et Midlake et Bridge Too Far. On va terminer, on va clôturer l'émission Traces de son dédiée de 2026 pour écouter quelques années. J'ai décidé de terminer avec deux artistes complètement opposés l'un à l'autre dans ma vision, parce que le premier, c'est à sa première sortie, donc c'est un artiste américain au nom de Tyler Ballgame, qui a une histoire particulière parce qu'en fait il a été découvert par hasard, style dans un karaoké, alors que bon, il avait toujours beaucoup aimé la musique, il aurait toujours aimé faire de la musique, mais il vivait déprimé chez ses parents parce que ça ne marchait pas. Magnifique, il a une voix assez remarquable, donc sa première sortie n'est pas passée inaperçue chez moi. Et je vous propose d'écouter le morceau You Are Not My Baby Tonight de Tyler Ballgame, auquel je souhaite très bonne chance. Et par contre, on clôture avec un artiste qui lui aussi, il a une voix, il a quelque chose en lui que pour moi, c'est inoubliable. Donc même si des fois, il déconne à fond les ballots, et même si des fois, il s'écarte beaucoup de ce qu'on aurait en mène, Morrissey, ça c'est le nom de l'artiste, reste pour moi le symbole cette voix un peu psalmodiante. Et là, surtout, dans son dernier disque Make Up Is A Lie, après des années de silence, on retrouve dans sa voix, dans les arrangements et tout, beaucoup de choses du groupe des Smiths, donc ça peut pas passer sans me filer beaucoup d'émotions. Donc on termine avec

Bonsoir, bienvenue à toutes et à tous. Ce soir, on poursuit dans l'exceptionnel. Nous avons une nouvelle fois l'honneur et la joie d'être mis en image par Mike Joyce. L'affiche est à retrouver et à consulter sur les réseaux sociaux. On démarre comme souvent en ce moment avec un boulot de Death Disco Turkey. Le morceau, ça sera Bunlar Das Ketzer.

Der Disco Disaster, c'est toujours ce producteur, remixeur de génie. Il est de Lisbonne, il s'appelle Eduardo Moraes. Le track était Ten Benkar da Getser, un morceau de 1976 qu'on doit à Nouliye Funsun Onal, une chanteuse pop également actrice de théâtre et écrivaine. On retrouve Matty Bai et le projet italien Macumbo.

Ma Combo, c'est un projet italien plutôt brut, entre astrap, hip-hop, son indus, mashup, noise et électro. On trouve peu d'infos, ça existe depuis un moment, depuis 2019. Light Item vient d'éditer ou de rééditer une mixtape, entre guillemets, légendaire. Il y en avait 50 exemplaires. Matiba, lui, est film. Il est passionné de libraille musique et de bandes son oubliées. Ses musiques sont mélancoliques, un peu cinématographiques, fragiles et très accessibles. À l'image d'un album titré The Sea, le morceau 15h45, il est sorti sur le label Denovali. Je vous envoie une pièce de Camilo Angeles.

Emilio Andrés, un musicien péruvien, il est flûtiste, artiste sonore, compositeur. À renaître à Mexico, il a vécu en Argentine, qui s'appelle TVL Records. Et il le co-dirige avec Violeta Garcia, Carlos Quebrada. Bref, ce soir, le track, c'était Para Jacob Klingberg. Le projet est édité Flotas Ahogadas par Jacobo Klingberg. Jacobo Klingberg a disparu en 1994, kidnappé par les services secrets américains. Dingue, il est signé par Hiro.

Seattle, aux USA, à New York, où on trouve la plupart de ses boulots sur le label Neither Nor Record, sauf ce soir, où on était encore de nouveau chez Dinjo Artefact. Ashes, c'est le nom de son dernier album, qui est tiré d'une métaphore d'un maître de la philosophie zen, le Dogen Zenji. 8 titres entre avant-garde et art sonore, c'était la 6e proposition. Morceau Byzantine Third Scared de Air and Quasar et le temps de ta scrote, The Sanct Hotel.

Sankt Hotel, c'est ce duo allemand qu'on adore. Il a été fondé en unité krautrock ambiante et électronique contemporaine. Ce soir, c'est le track Dance Das Kraut, remixé par Pirolator. C'est toujours chez Dinovali depuis 2009. Quant à Air and Treasure, c'est aussi un duo localisé, je suis discrépant, parce qu'il s'est sorti l'année dernière. C'est dérangé, écarquillé, une musique qui vient du sous-canique, et c'est une musique quand même en suspension.

région où l'on retrouve Matty Bye avec Laono et Linda Fredriksson. Donc piano, vibraphone, saxophone, flûte, synthé, 11 propositions qui convoquent minimalisme, ambiante, folk et jazz. C'était le morceau Ayaï, l'album c'est Naine, c'est indispensable et c'est simplement beau. Et c'est chez We Jazz. Tête, c'est Nicolas Véragneux, un gars dans l'ombre qui a produit

0: Les deux sont de Chicago, l'un guitariste, l'autre saxophoniste, les deux sont multi-instrumentistes. Ils ont bossé pendant un mois et ont produit cette œuvre entre minimalisme et fondée vibrante. C'est assez hypnotique. Paragraphe 423, c'est fini pour ce soir. Rendez-vous la semaine prochaine, même endroit, même heure.
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aujourd'hui, celle de Sofia Isella, qui vient de nous chanter un titre de son premier EP. Nienne, désormais installée en Australie, n'a pas encore sorti d'album, mais elle figure déjà dans la liste des espoirs à suivre dans le monde de la pop. Et j'espère que comme moi et cette musique qui n'a rien de banal. À 20 ans, Sofia, fille d'un musical, puisqu'elle a commencé à jouer du violon à 3 ans et à écrire ses chansons d'influence gothique et indie, et ses chansons abordent des thèmes féministes. On pense souvent à ton interprétation très incarnée, parfois théâtrale. Remarquée sur les réseaux sociaux, Sofia Isella a reçu Adele, Taylor Swift ou Florence and the Machine. Mais ce qui m'a intrigué dans ce premier EP de Sofia Isella, mais toujours pertinente, qu'elle fait de son instrument d'apprentissage, le violon.

même passer sans transition en 1971 avec ce sommet de la carrière des Who sur l'album Who's Next. Baba O'Reilly est en effet un des titres emblématiques du groupe, alors au fait de sa gloire après son passage mythique au festival de Woodstock et le triomphe de son précédent album, Opéra Rock. Mais, et pourtant, Pete Townshend, le compositeur du groupe, en a encore sous la godasse, comme le prouve ce titre qui va son démarre sur une boucle de clavier très étrange issue d'une fonctionnalité d'arpégiateur d'un orgue et... avant qu'elle ne prenne de l'ampleur avec des accords lourds de piano, bientôt renforcés par une guitare rageuse. Sur lequel la voix puissante de Roger Daltrey et les roulements de tambour de Keith Moon vont s'éclater. Avant que le morceau fasse rentrer en scène un violon, partir la chanson encore dans une nouvelle direction. Du violon donc comme fil rouge pour démarrer cette émission, qui vous l'aurez compris va nous faire voyager dans la pop culture au gré de ces chansons qui mettent en valeur cet instrument. Et après l'influence klezmer ou tzigane, c'est l'influence du violon celtique qu'on va retrouver quelques années après les sommes en 1982 et le tube de l'été. C'est mes vacances cette année-là. Est une imparable ritournelle aux accents celtiques signée Dixie's Midnight Runners. Come on Eileen est l'histoire autobiographique d'une romance adolescente vécue par un environnement corseté par une stricte tradition catholique. Musicalement, le titre se distingue de l'ambiance des tubes New Wave du moment, gorgés de synthétiseurs et de boîtes à rythme, pour proposer à contre-courant de banjo, d'accordéon, de cuivre et donc de violon. Whoopin' sera le single le plus vendu en 1982 au Royaume-Uni et numéro 1 aux États-Unis où il va réussir l'exploit de détrôner. Il reste un tube sans suite pour Kevin Rowland. Un musicien aussi ne tombera pas réellement sur ce succès, mais poursuivra une carrière erratique et plus tard une poignée de fans dont j'avoue faire partie.

Les Dixies Midnight Runners l'ont démontré, on peut faire un méga tube rock à base de violon. Et Louise Attaque va enfoncer le clou quelques années plus tard à Je t'emmène au vent. Un tube que Louise Attaque va arracher à la force du poignet grâce à ses prestations scéniques aux quatre coins de la France et aux bouches à oreilles. Un succès qui finira par être le premier album du groupe parisien sorti avec près de 3 millions d'albums, soit le record absolu pour un groupe de rock français. Et le violon est également une des marques de fabrique d'un autre groupe. Bien sûr, on connaît de ce groupe l'énergie du feu follet Mathias Malzieu, le chanteur et leader, mais les Valentinois par Elisabeth Ferrer, dite Babette, et son violon. Un violon qui tour à tour se fait grinçant ou sensuel au gré des montagnes russes que représente souvent un 19. Dionysos nous chante un de ses premiers succès, 45 tours.

À suivre, nous revenons à une époque plus récente avec Andrew Bird, un musicien à mes formations qui est plus intéressant des dernières années. Andrew commence donc à apprendre le violon dès l'âge de 4 ans selon la méthode Suzuki, c'est-à-dire en interprétation classique. Toutefois, peu à l'aise avec les attentes rigides du monde de la musique classique, il se retrouve après ses études à jouer de son instrument dans des mariages et des fêtes, tout en développant un intérêt pour le jazz vintage avant de s'orienter vers des compositions plus rock. Son style bien fait musique contemporaine, avec une utilisation originale du violon, mais également d'un autre de ses talents. Et t'aurais compris, la musique qu'Andrew Bird a développée sur une vingtaine d'albums désormais sous son nom et dans de nombreuses collaborations est un régal de son album de 2022. Andrew Bird nous chante Stop and Shop.

Pour terminer cette évocation de l'usage du violon dans le rock, un style auquel on ne l'associe pas forcément, le Bethnal est en effet associé à la première vague punk londonienne de la fin des 70s, avec qui il partage un groupe. Mais la véritable spécificité de Bethnalist qui permet au groupe de groupes passionnants de l'époque, The Stranglers. Toutefois, Bethnal ne et le groupe retombera dans l'oubli après deux albums. Je suis donc ironique sur le violon. Bethnal nous chante The Outcome, et c'est dans la lumière au grenier et nulle part ailleurs.

Jingle, nous lançons une rubrique de notre émission consacrée à la musique du 21e siècle. En effet, je vous propose d'évoquer chaque semaine la chanson que nous écoutions il y a 10 ans, il y a 20 ans, soit le meilleur des années 2006 et 2016. Et aujourd'hui, nous restons dans une veine rock british, un groupe qui émerge cette année-là. Dans la foulée du maire de Brighton, ce quatuor envoie un post-punk décapant, avec une morgue et une ironie acide toute britannique, sur une scène musicale qui fait la part belle à un revival de rock à guitare. Leur deuxième album, The Beatific Visions, est sans conteste leur meilleur, et j'en ai extrait pour vous la...

En 2016, c'est sur la côte nord-ouest des États-Unis, Kyle Craft. Il est signé sur le légendaire label Sub Pop, fer de lance de la scène grunge des 80s et maison de disques historique de Nirvana. Et si Craft arbore la même crinière peroxydée que Kurt Cobain chez ailleurs, dans une espèce d'hybride entre un folk rock très américain et le glam rock british du Bowie de la période Hunky Dory. Avec de telles références et un premier album, une belle carrière, mais il va disparaître après 3 albums.

Et voici le Molière et la musique aux inflexions rétro du londonien Jonathan Jeremiah. Ado, tandis que ses amis écoutaient de la pop contemporaine, lui préférait Cat Stevens, John Martin ou encore Serge Gainsbourg. Et c'est autour de ses références qu'il a construit un univers musical très élégant, mêlant folk intimiste, soul et pop sophistiqué. Sur son nouvel album We Come Alive, Jeremiah verse dans la country soul orchestrale à la manière de Jimmy Webb, parfaitement à sa voix un peu écorchée.

Atlantique, on s'interroge souvent sur l'apparente apathie de la société civile américaine, l'absence d'opposition que semble rencontrer la politique de Trump depuis son retour aux affaires, et notamment le que vient de sortir Lucinda Williams, dont nous venons d'écouter la chanson-titre « World's Gone », ce procès en apathie du monde du rock. Et Lucinda Williams le chante sur ce disque plus engagé que jamais. Les États plus racistes, la plus sexiste et la plus dévastatrice que le pays ait connu. Et c'est en musique que la chanteuse, triple lauréate des Grammy Awards, tente d'éveiller les consciences. Un disque de résistance dont Pulse pour une reprise de So Much Trouble in the World de Bob Marley et d'autres consoeurs comme Britney Spencer ou Norah Jones. Après les

de message politique dans la musique rétro de James Hunter qui vient de nous chanter Two Birds. Britannique a rejoint l'écurie Easy Eye Records de Dan Ashville, ce 11e album signé de James Hunter 6. Et comme toujours, le résultat est épatant. Un son d'enfer, ultra brillant, tout en gardant la chaleur vintage des grandes heures de la soul. Mon style, très inspiré des chansons pleines d'innocence et de gaieté de Sam Cooke. Un petit bol d'oxygène rétro dans ce... sans être rétrograde, c'est également ce que proposent nos petits génies de la pop de Lemon Twigs. En préambule à leur nouvel album à sortir bientôt, les frères Daddario nous livrent un single sous forte. On a beau de pas vouloir tomber dans les discours pontifiants du style « c'était mieux avant » en façon 60s, ça fait quand même du bien.

Et nous voilà à la fin de l'émission et à notre fil rouge consacré à Labi Siffré, un artiste aujourd'hui bien oublié, mais dont certaines chansons sont passées à la postérité, en étant reprises ou samplées par des artistes de même. Né en 46 à Londres, Labi est capable de passer du folk intimiste à des chansons pop, au classicisme proche d'un Burt Bacharach, ou à des titres plus soul, voire funky. C'est d'ailleurs cet éclectisme et cette difficulté à se ranger bien gentiment dans une boîte qui lui barreront l'accès d'un succès à grande échelle. Prude des années 60-70, il n'est pas si simple de s'afficher ouvertement. Labi Siffré sortira donc quelques albums magnifiques au début des années 70, entre soul et folk, avant de disparaître des écrans radars musicaux pour ce droit LGBT. Il semble toutefois qu'à la faveur de la diffusion de sa musique sur les plateformes de streaming, son talent soit désormais redécouvert. Son compte Spotify affiche ainsi presque 8 millions d'écoutes mensuelles et je ne peux que vous recommander de vous plonger dans la musique sensible de Labi Siffré. Pour vous convaincre, je vous laisse sur une de ses plus belles ballades piano-voix la semaine prochaine.

Bonjour aux auditeurs, auditrices de Radio Zanzine. C'est le choix de Barbara qui commence. Maintenant, j'y ai pris goût. Alors, le choix de Barbara, il est pratiquement tout le temps dédié à la découverte des nouvelles sorties discographiques. C'est un plaisir, comme le morceau qu'on vient d'écouter, morceau de Flea, avec Tom York, avec le morceau Traffic Lights, extrait de l'album de Flea, Honora. Alors, Flea, vous le savez certainement, c'était des Red Hot Chili Peppers. Alors là, il se lance dans un disque Honora, donc, et c'est parce qu'en fait, le jazz, il a toujours été la passion de sa vie. Là, il s'y dédie vraiment en soliste, bon, avec beaucoup d'autres interprètes, puisqu'il a invité aussi Nick Cave dans son disque, et moi, avec des arrangements vraiment remarquables. On va passer à un autre artiste britannique, poétesse aussi, Arlo Parks, qui sort le morceau Yetta. Et puis on part loin vers l'Australie, découvrir un groupe, en tout cas moi je le découvre, pas vraiment, mais j'avais pas entendu beaucoup parler d'eux avant, le groupe Pond de Perth en Australie. Le disque, c'est un single qui sort là en 2026.

Après avoir écouté Pond avec Terrestrial et Arlo Parks avec Yetta, on veut du rock, avoir une première sortie d'un groupe qui est intéressante et qu'il va falloir garder. Le groupe, c'est The Song Gold Star, que j'ai trouvé très beau, et je vous propose de l'écouter. Puis on passe au groupe Temples, qui lui, il existe quand même depuis plusieurs années, puisqu'il s'est formé en 2012.

Et nous allons écouter le morceau très joli d'ailleurs, Jetstream Heart. Et puis on passe au White Denim, donc on retourne en Amérique, on fait un peu du ping-pong, pour extrait de leur dernier album au titre 30, Lock and Key, God Created Lock and Key. Donc Dieu a créé les cadenas.

Alors, on vient d'écouter Lock and Key, Temples avec Jetstream Heart, et puis The Softs avec Gold Star. On va parler que vous avez certainement dû en entendre parler parce que j'ai l'impression que là, c'est partout. Alors, je vous parle des angines de poitrine de Matrock d'origine québécoise. Leur notoriété, d'un coup, elle a explosé. On ne sait pas trop pourquoi. Une vidéo qui a commencé à circuler sur YouTube. Mais il faut aussi beaucoup parler d'eux parce qu'ils sont sur scène masqués. Donc, personne ne connaît leur identité. Ils sont vraiment masqués de la tête aux pieds, mais vous les avez certainement vus. Ils sont habillés à pois blanc et noir, noir et blanc. Ce sont deux incroyables, la maîtrise qu'ils ont de leur instrument. Et en fait, la musique d'angine de poitrine est un peu dissonante, elle est microtonale, elle peut paraître un peu folklore, techno, jazz. Enfin, des fois, ils répètent, c'est entêtant, c'est un peu hypnotique. Bref, c'est quand même, moi j'aime bien, franchement, j'ai tout lu, hein, du plus grand éloge au pire de

achat, parce qu'en fait, en général, tout ce qui devient mainstream, à la fin, on pense que c'est de la merde. En fait, c'est pas forcément vrai, mais ça, c'est mon opinion. Moi, je vous propose d'écouter quand même le morceau que j'ai choisi pour vous, extrait de 2, parce qu'en fait, ils se sont pas formés hier non plus. C'est aujourd'hui que le phénomène a éclaté, mais le groupe, il s'est formé en 2019. Probablement, personne ne l'a calculé avant. En tout cas, je vous propose le morceau au titre TZP, en tout cas, si vous... Et là, voilà, ça va durer un petit moment, mais c'est vraiment du plaisir. Et puis, je vous propose les Sky Valley Mistress avec White Night, extrait de l'album Luna Mausoleum.

Et voilà, nous venons d'écouter Right, et puis c'était Angine de Poitrine. J'espère que ça vous a plu, ce morceau de ce groupe, donc québécois, anonyme à mon avis. Après, on reste dans le collectif anonyme, parce que le groupe que je vais vous présenter maintenant, c'est aussi, oui, on connaît les deux membres principaux, c'est-à-dire Inflo et Cléosol, mais le groupe fonctionne aussi comme un collectif qui est majoritairement anonyme. Je parle du groupe Soul, écrit S-A-U-L-T, Good Things Will Come After the Pressure. Autre morceau extrait du disque Glass Mind des Archives, qui, en fait, moi j'ai beaucoup aimé ce disque, donc je vous propose de découvrir un autre morceau au titre Patterns.

voyage en passe-lisée par Radio Zinzine. Entre les 13 et 19 octobre 2025, la Fédération tait le 20e Festival International Pastoralisme et Grands Espaces au centre-ville de Grenoble. Le programme de ce festival annuel fut bien composé de diverses manifestations telles des rencontres-débats, projections de films, expositions

assister aux projections des films au cinéma Le Club en différentes séances thématisées. Et j'ai pu capter les paroles lors d'entretiens radiophoniques d'une dizaine de réalisatrices et réalisateurs jeunes et fort intéressés au sujet du pastoralisme. Ce reportage effectué dans l'ambiance urbaine de Grenoble, mission. Bon voyage.

Au cours de cette deuxième émission, vous allez découvrir trois films et transmissions. Un film de la séance Regarde ailleurs, deux films de la séance Transhumain. Vous allez voyager en haute pentabrique, ainsi qu'en randonnée anthropologique

0: réalisatrice dont donc Maria qui est de Catalogne et Amanda qui est de Bigorre. Je vais vous présenter le micro l'une après l'autre et puis au moins présenter ce que vous avez montré en gros, hein, et puis après on parlera peut-être plus personnellement de vos motivations. Maria.
1: Le film qu'on a présenté, c'est El traspàs a Gavàs, un poble sense ramat és un poble mort. C'est un film qu'on a fait depuis l'école des bergers de la Catalogne. En fait, c'est une petite association qui gère l'école. Et on a eu un ancien élève de l'école qui a repris une ferme où il a fait son stage, une ferme Chevrolet. Et du coup, on voulait faire un documentaire pour s'en servir quand on fait des séances avec les potentiels cédants. Des gens âgés qui vont partir bientôt à la retraite et qui n'ont pas de suite dans la famille pour continuer avec la ferme. Et donc on fait des séances avec ces gens pour les encourager à réfléchir sur la possibilité qu'il y a des gens de reprendre des fermes et de continuer avec l'activité.
0: Tu peux nous traduire le titre du film ?
1: C'est la transmission à Gavàs. Gavàs, c'est le village. Un village sans troupeau, c'est un village mort. L'ancienne fermière.
0: D'accord, merci. Amanda.
2: Moi, j'ai présenté la série Paisas de Nusta, Paysans de chez nous. C'est une série de documentaires sur le milieu rural, sur mon milieu, mes racines. Ça a été réalisé dans le cadre de mes études à l'ENSAV, à l'École Nationale Supérieure d'Audiovisuel à Toulouse. Fleurir, c'est mon film de fin d'études. C'est un film un peu plus long qui parle des choix de vie, de la transmission et des femmes paysannes.
0: Alors il y a une particularité que je trouve intéressante d'ailleurs, c'est qu'en fait vous êtes deux réalisatrices à avoir occupé ce créneau de la transmission. Je trouve que ça donne un côté, mais quand même une sensibilité que je trouve qui était assez remarquable. Alors moi je voulais savoir pour Amanda, bon, alors c'est un peu ton milieu, c'est là où tu habites, mais comment tu es arrivé à trouver, à faire parler les gens, à les mettre tellement bien dans ce film, tellement à l'aise, pour qu'il y ait vraiment des choses qui sortent.
2: Déjà, je suis fille d'une mère agricultrice et d'un papa vétérinaire, et j'ai toujours été bercée dans ce milieu. Je vis dans un tout petit village des Hautes-Pyrénées et en fait, mes voisins, ils sont agriculteurs et j'ai toujours aidé ma mère aux vaches. J'ai toujours côtoyé ce milieu des foires agricoles, des petits effets assez naturellement. Je me suis rendu compte que j'avais besoin d'avoir une relation de confiance avec les personnes, me sentir légitime, avoir un regard de l'intérieur. Et raconter des choses vraies. En fait, c'est ça, j'avais le souci de dire. Et voilà, donc j'ai passé beaucoup de temps. Alors, c'est soit des personnes de ma famille, soit des amis. Si c'est des personnes que je connais pas, je fais en sorte d'être amie et de créer ce lien très fort qu'on ressent, je pense, dans les films. Et donc, ça se fait avec du temps, surtout.
0: Alors, il y a une personne que tu as pris comme fil conducteur, c'est ta grand-mère.
2: Oui.
0: On la voit tout le long du film et on voit des images aussi plus anciennes.
2: D'archives.
0: Oui, alors qu'en conséquence de ce que tu as parlé tout à l'heure, mais comment tu as réussi à construire avec ta grand-mère quelque chose comme ça?

0: Mais je pense que j'ai toujours eu beaucoup d'admiration pour ma grand-mère. Et je pense que depuis que j'ai un téléphone qui filme, j'ai vraiment beaucoup les mêmes, parce que pour moi, c'est vraiment la transmission. Et de voir ses mains sculptées par le temps, ses mains qui racontent des histoires, ses mains toutes ridées, qui sentent la terre. Enfin, c'est très fort pour moi comme image, les mains de ma grand-mère. Et donc je l'ai toujours beaucoup admirée, j'ai toujours voulu faire un film sur elle. Je voulais laisser une trace de son passage sur Terre. Et finalement, ben, plus qu'un film, on a créé des moments de vie très précieux. Et elle m'a laissé une bonne leçon de vie après tous ces films, quoi. Et ce qu'elle dit souvent, enfin, ce qu'elle me disait souvent, c'est « il faut fleurir là où l'on est ». D'où le titre du film « Fleurir ».
1: Voilà. Et puis on voit qu'elle adore les fleurs, elle fait des bouquets tout au long de sa vie, en fait. Elle a pris beaucoup de notes aussi dans son... Elle a tenu un journal un peu de sa vie, quoi.
0: Et quand elle ne peut plus faire les bouquets, elle les dessine.
1: C'est ça.
0: Ouais.
1: Alors Maria, dans Paul, et en même temps, tu es réalisatrice de cinéma.
2: Non.
1: Mais c'est toi qui a construit le film.
2: Oui. Voilà. Alors, nous, on a compté avec Pepe Camps, c'est le réalisateur, c'était lui qui était derrière la caméra, mais on a préparé l'entretien ensemble, on a décidé ensemble ce qu'il devait, il faisait la partie technique, moi je faisais la partie des contenus.
1: Alors, il a fallu que tu trouves des acteurs pour ce film.
2: Des acteurs
1: il a fallu faire un peu un casting. Je ne sais pas comment vous avez trouvé, par exemple, le couple de paysans âgés qui vont transmettre la ferme ou qui l'ont déjà transmis.
2: En fait, ça s'est passé parce que Alex et Aitana, ils sont des anciens élèves de l'école. Et Jesus et Rosa, les sédants, ils avaient accueilli des stagiaires pendant quelques années, des stagiaires de notre école. Donc, on les connaissait déjà. Finalement, on savait qu'eux, ils cherchent une reprise pour leur ferme. Et donc finalement, ça s'est passé avec des anciens élèves. Et c'était plus ou moins facile de les avoir comme acteurs du film, les convaincre de faire ce documentaire. Avec Alex et Aitana, c'était les repreneurs, c'était facile. Mais c'est vrai que Jesus et Rosa, en fait, au début, on n'osait pas les demander parce que c'était tendu, c'était dur pour eux. Et ça a mis un peu de temps, 2 ans. Et finalement, c'était Rosa qui a dit « mais moi je veux bien le faire pour aider d'autres gens, d'autres sédants qui vont se trouver dans la même situation que nous, Jesus, de le faire aussi ». Donc ça s'est passé comme ça qu'on les a trouvés. En fait, on les connaissait déjà.
1: Il y a une chose remarquable, moi j'ai trouvé dans de l'ancienne, donc c'est un couple, c'est la façon, d'une part ils parlent d'eux-mêmes, en fait ils parlent de façon universelle, c'est un village mort.
2: Ouais.
1: Et qu'est-ce que tu penses, est-ce que justement à partir de cette question-là que vous avez peut-être pu sortir un peu de la, pour personnaliser les choses, ou d'avoir tant comme façon d'aborder les...
2: On n'a pas forcé, et je pense que pour elle c'était plus facile de parler un plus universellement que... Ouais, et après Jesus, je sais pas, on dirait que dans le film, Jesus il est beaucoup plus à l'aise. Je sais pas ce que vous en pensez, hein, mais...
1: Il a tendance à plus prendre la parole.
2: Oui, ouais. Mais oui, je pense que, bon, après...
3: Ce que je trouvais aussi très remarquable dans ce film, c'est que il n'y a pas de faux semblants. C'est-à-dire que ce couple ancien, qui sont partis de rien, et qui pour eux ça a été très dur, ils avaient envie de transmettre et d'arrêter, mais en même temps c'était très dur de voir la différence peut-être de génération, de concept, où eux avaient oublié que eux aussi, quand ils avaient démarré, avaient eu des conseils du village et les avaient refusés parce qu'ils voulaient faire leur propre expérience. Et ça, je trouvais que c'était très riche. Et on voit la difficulté sur le même endroit géographique. Et ça, c'est une question après que j'aimerais te poser aussi. C'est que même au-delà de la cohabitation de différentes générations comme c'était autrefois, mais autrefois, il n'y avait pas les mêmes mentalités d'émancipation. J'aimerais bien avoir vos avis là-dessus, dans un contexte qui existe déjà.
0: Oui, ben déjà... dans le film, justement, de ce que vous venez de dire, moi, c'est ce que je vis tous les jours. Parce que ma mère, elle me donne des conseils sur la ferme. Et alors, d'innover ou de voir si mes idées, elles fonctionnent ou pas. Alors, c'est source de petites disputes, mais ça fait partie du jeu.

0: Et puis je me dis, ah, peut-être que je dois... C'est vrai que... voilà. Donc, ouais, il y a ce truc de... On a envie d'écouter quand même l'expérience. Et de notre côté, on a envie de tester nos idées, voir si ça marche ou pas. Mmh. Et après, cette cohabitation dans notre ferme, on était 8. Bon, il y a beaucoup de personnes qui sont décédées. Et maintenant, je suis toute seule avec ma mère dans la maison. Entre-temps, j'ai vécu 6 ans à Toulouse, donc j'avais mon appartement et je rentrais le week-end à la ferme. Et en fait, il y a cette nécessité de vivre sur la ferme. Je me vois pas vivre loin. J'ai besoin d'être là, même s'il y a une vache qui doit veiller. Il y a toujours un truc. Ma mère, quand elle était avec mon père, elle vivait à 30 minutes de la ferme. Et elle faisait les allers-retours tous les jours. Et en pleine nuit, elle se réveillait parce qu'elle ne savait plus si elle avait éteint l'eau aux vaches ou pas, enfin si elle avait fermé l'eau. Et elle était en panique. Et du coup, elle appelait ma grand-mère. Et ma grand-mère, elle était à la ferme, donc elle allait voir. Et enfin, voilà. Mais moi, je peux pas faire ça, quoi. Je peux pas mettre ce poids sur ma mère en disant, toi, tu restes à la ferme, tu surveilles, et moi, je vais vivre je sais pas où. Et j'ai besoin, en fait, de vivre là, de vivre proche des animaux. Et parce que c'est pas un métier, c'est ma vie, c'est juste ça. Donc voilà, même si la cohabitation avec maman, bon, ça se passe bien, hein, mais des fois, comme dans toute coloc, des fois il y a des tensions. Mais en globalité, c'est une super expérience. Et la transmission, elle se fait autant autour d'un repas ou au coin du feu ou en chantant même que à la ferme elle-même. C'est une vie. C'est pas juste un métier, c'est juste ça.
1: Alors justement, tu parlais des chansons, tu en as mis beaucoup dans le film. On te voit chanter avec ta mère, dans tous les courts-métrages. On sent que ça tient vraiment aux gens, quoi.
0: Ouais.
1: Alors, peut-être tradition de ces chansons-là, ça vient de loin, je crois, parce que les bergers ont toujours chanté. Enfin, je sais que dans le Béarn, c'est dingue, quoi. Ils se mettent toujours à chanter, ouais. Au Pays Basque aussi, je crois.
0: Bah, chez nous, on finissait jamais un repas de famille sans avoir chanté. C'était comme ça. Je sais que mon grand-père, il était fermier et il était aussi maquiné. Ma mère, qui avait 6 ans, sur la moto. Et ils allaient négocier les bêtes et, pour amadouer un peu les acheteurs. Il disait à ma mère, mets-toi sur la table et chante. Et il l'a posé sur, pour attendrir le cœur des acheteurs. Et après, hop, il se tapait dans la main, il faisait affaire. Et
1: ils chantaient ensemble, peut-être.
0: Et peut-être ils chantaient ensemble. Mais en tout cas, chez nous, ça a toujours été comme ça. Les hommes, ils jouaient à la belote à la fin du repas. Les femmes, elles chantaient. Les hommes aussi chantaient. Et du coup, ma mère, ma tante et tout ça, elles ont créé un groupe de chant où elles écrivent les chansons en occitan. Et moi, j'allais aux répétitions. Si je peux dire répétitions, c'est juste, tati qui vient à la maison au Cointet, quoi. Et du coup, on écrit, on continue d'écrire. On va à un festival chaque année de chant traditionnel. Et comme disait Jean-Louis dans le film, pour lui, chanter, c'est comme une prière. Ça fait partie de la prière et c'est le moyen d'être en lien avec les autres.
1: Et il y a même un lieu culte sur l'Alpage où il chante et il dit que ça a une importance, qu'il y a quelque chose qui fait que...
0: Tous les bergers se retrouvaient là, dans ce virage, pour chanter, pour partager un moment ensemble. En fait, c'était ça, le chant, c'était la base du partage.
1: Maria, je ne sais pas, à moins que tu aies quelque chose à dire par rapport à ça, mais...
2: Avant, oui, que ce que Rosa dit dans le film, que c'est un peu... Bah, les jeunes, ils ont envie d'éprouver, non, de tester, d'innover, normal. Et après, les anciens, ils disent, ah, non, mais... Et on les a dit plusieurs fois que ça se fait pas comme ça, ils nous écoutent pas, ils sont un peu dégoûtés. Mais je pense que c'est normal. Donc, Jazouz, dans le film, il dit, mais en fait, j'aurais pareil, c'était la même chose. Ça me soulage beaucoup. Et en fait, il y a que, hein, depuis l'extérieur, c'est très facile à dire, mais... Et il faut regarder à ce que ça s'est passé avant et on comprend pourquoi. Ça peut aider à mieux comprendre en regardant comment ça s'est passé avant.
1: Alors moi, il y a une chose qui me questionne parce que c'est souvent le problème dans la transmission, c'est que les anciens paysans, ceux qui cèdent, en fait, ils restent dans leur maison. Donc proches du troupeau, jeunes, où est-ce qu'ils habitent en fait par rapport à la ferme? Et deuxièmement, il y a des régions où, par exemple, au moment de partir à la retraite, eh ben, les enfants, ils construisaient une...

0: un peu à l'écart.
1: Il est vrai que loin d'être des élaborations primitives et chimériques d'un projet émancipateur du 19e siècle, reboum, ces soulèvements poursuivaient la mise de l'idéal chrétien.
2: Ouais. Elle est un peu à partie potager à côté de la ferme. Donc ça c'est le problème. Ils voyaient tout le temps tous les changements, les choses qui s'est passées. Et pour eux c'est bien, pour les sédents c'est bien de ne pas habiter dans la ferme même. Par contre, la fromagerie. Donc les sédents, ils voient tout le temps les gens qui entrent dans la fromagerie, ils voient comme la fromagerie elle change. Et ça, ça doit être dur, peut-être. Pas autant que voir les changements avec les animaux, mais bon, c'est à eux de dire. Et après, dans ces cas, c'est pas tout à fait réglé parce que, comme je disais avant, il y a un problème de tension par rapport au logement, avec le logement touristique dans la zone. Donc, il n'y a pas de logement, pas du tout. Il n'y a que cette seule maison qu'ils louent, mais qu'elle est en vente. Et ils ne vont jamais pouvoir l'acheter. Donc, s'il y a quelqu'un qui achète la maison, ben, ils vont être en galère. Donc, ils essayent de trouver un terrain où ils puissent construire une maison, mais c'est pas facile parce que c'est des terrains agricoles et pas
3: constructibles.
2: Donc, c'est compliqué.
0: Alors, est-ce que l'administration agricole, par exemple, il n'y a pas des facilités normalement quand quelqu'un reprend une ferme, mais une étable ou une bergerie, et s'il n'y a pas d'habitation? Ça existe dans certains endroits où le permis de construire peut être accordé justement pour le travail des gens.
2: Oui, c'est comme ça, mais il faut qu'il soit à côté de la bergerie. Donc d'abord, il faut trouver le propriétaire qui va te vendre le terrain. Et après, il y a quand même, tu trouves des obstacles tout le temps. Tu disais, non mais en fait, on ne va pas pouvoir, la mairie, urbanisme. La mairie, ils sont très très contents et ils les soutiennent beaucoup, mais il y a le département de l'urbanisme en Catalogne qui est un peu d'amener l'eau et l'électricité à côté de la ferme et du coup c'est pas simple, et le temps passe et c'est pas réglé.
0: Mais est-ce qu'il y a une dynamique justement de reprise à partir de l'école et tout ça? Est-ce qu'on, alors avec des syndicats agricoles, des gens qui veulent le renouvellement?
2: Ouais. La bonne chose de l'école, c'est qu'on a beaucoup d'intervenants, d'ailleurs, qui sont quelques-uns techniciens très bien placés au niveau politique. Et donc, nous, ce qu'on fait, c'est qu'on tire de ces gens pour faire de la pression et pour les aider. Bon, c'est un peu comme ça.
0: Et donc, vous dire, votre école, elle n'est pas seulement de la formation, elle est jusqu'au bout, d'accord?
2: Oui, de ceux qu'ils veulent.
0: Et ça représente combien d'élèves, par exemple?
2: Chaque année, on a une quinzaine d'élèves, oui, qui font la formation pendant l'année. Et parce qu'en fait, ils sont logés et nourris pendant qu'ils font la formation. Donc, on n'a pas plus de places. On n'a non plus plus de places dans des exploitations ou des estives pour les accueillir. Oui, après, parmi ces gens, là, il y a 60% des élèves. Ils travaillent dans des exploitations ou qui commencent leur projet. Et après, il y a 20% qui sont en train de chercher un endroit où s'installer ou faire des négociations pour reprendre une ferme. Et après, il y a 20% d'élèves qui ne continuent pas. S'installer dans d'autres régions, il y a très peu de gens. Mais qu'ils vont travailler ailleurs, oui. Par exemple, en France ou en Suisse, où c'est mieux payé.
0: D'accord. Amanda, ce que tu as pu observer dans la région autour de toi, parce que là tu as présenté ta situation, est-ce que tu peux faire un petit tableau de comment ça se passe réellement dans ta région autour, au niveau de la transmission, quels sont les problèmes fonciers, de transmission, de contact avec les anciens, des gens qui viendraient de l'extérieur, hors cadre familial comme on dit, est-ce que ça existe beaucoup, est-ce qu'il y a de la demande?
4: Alors ça existe, mais comme je le disais tout à l'heure, c'est très compliqué de s'installer. Et puis en fait, il y a des gens qui sont pas prêts à céder. Et mon voisin Roland, qui est célibataire sans enfant, dans le film, il dit il y a quand même quelqu'un qui va travailler à ma place. Et puis il y a un blanc et il dit je sais pas. Vaches, c'est ses fifi, il les appelle mes filles. Et si on lui enlève ses vaches, il va au pré les caresser, enfin c'est sa vie quoi. Donc

0: pour quelqu'un comme ça, c'est très compliqué d'installer quelqu'un à sa place. Et c'est pareil, là, les tables, elle est chez lui, c'est très compliqué. Après, il y en a d'autres qui sont plus ouverts d'esprit, d'autres qui... Enfin, il y a un peu tous les types de figures. Il y a quelques jeunes qui s'installent, mais c'est pas quand même la foule, quoi. Dans mon village, il y a 5 agriculteurs, et ils sont tous... La succession, c'est très compliqué. Il y a aussi beaucoup de néo-ruraux qui viennent s'installer. Mais il y a une sorte de guerre froide entre les gens du pays et les néo-ruraux. Certains arrivent très bien à s'intégrer, ça se passe sans problème, mais d'autres ont tension. Il n'y a pas de conflit vraiment direct. Et voilà, c'est un peu compliqué la transmission. Pourtant, il y a l'ADR qui essaie aussi avec les cédants, avec les personnes qui veulent s'installer, mais ça reste un sujet hyper délicat chez nous. Je sais pas si c'est pareil chez vous.
1: Pareil, oui. Pareil, voilà. C'est très difficile.
0: Ouais.
2: Moi, je voulais juste donner l'exemple du Béarn, parce que j'ai séjourné chez des éleveurs aussi. Il y a une vingtaine d'années, je crois qu'ils avaient vraiment une désertification de la région. Et ils se sont gardés les éleveurs pour faire un premier constat. Il y a eu des films qui ont été faits là-dessus. Ils se sont mis ensemble vraiment à tous les niveaux pour pousser des mises en lien, comme tu disais, paysans, éleveurs. Et je crois que c'est là aussi où ils ont relancé l'histoire de l'osso irati comme fromage à produire avec des perspectives, avec une labellisation.
0: Oui.
2: Ça s'est fait parallèlement entre le Pays Basque, enfin le Béarn, voisin, quoi.
0: J'ai l'impression qu'au Pays Basque, il y a beaucoup plus d'allées. Même dans les fêtes qu'on voit dans les foires au Pays Basque, il y a vraiment beaucoup de jeunes paysans, quoi. Et je trouve que ça fait chaud au cœur, la culture est là présente, hyper forte. Et ouais, j'ai beaucoup d'amis là-bas qui sont à fond, quoi. Je sais pas si elle est même dit.
2: Vous avez des foires agricoles encore ou...
0: Ouais, des petites foires où c'est sur la place du village, il y a les vaches qui sont attachées là, il y a un concours de béliers, il y a des chanteurs, c'est des petites foires à l'ancienne qui survivent.
2: D'accord. Et Maria, donc il y a une école de bergers aussi, ou des relations entre l'école de Catalogne. Et alors donc quel type de relations vous avez?
3: On a un réseau d'écoles. Du coup, au Pays Basque, il y a l'école côté espagnol, mais il y a aussi l'école côté français. Et du coup, on est plusieurs écoles dans l'État espagnol. On s'est minimum. Et on essaie de partager un peu les difficultés qu'on a, des choses pour s'améliorer. Et après, par exemple, cette année, on a fait des échanges avec l'école des bergers d'Aragon, avec nos élèves, et après ils sont venus pour la clôture de notre école. Donc on a fait la remise de diplômes ensemble, par exemple. Pour l'instant, on essaie de faire une actualisation entre les coordinatrices, les coordinateurs, les formateurs, et tout doucement, on commence à faire des actions d'échange avec les élèves. Oui, c'est ça.
2: Moi, je trouve que ce serait intéressant, même si ce type de relation s'élargissait beaucoup plus dans l'Europe et même plus loin, parce qu'on se rend compte que c'est les mêmes problèmes pareils d'acquisition, etc. Donc, les écoles de bergers peuvent être pionnières dans ce genre de, disons, d'avenir. Je ne sais pas si vous avez encore quelque chose à dire ou si on a encore
4: quelque
2: chose à
4: demander. Je voulais juste aussi ajouter quelque chose sur l'intervention que tu as fait à la fin quand il y a eu des discussions avec la salle. Et c'était la place du cinéma et la place de ta vocation agricole. Et comment le cinéma te permet d'être le vecteur et de montrer ce que ta propre expérience et comment les valeurs, j'ai senti le mot valeur, que tu avais à transmettre à travers ton expérience. Et ça, je trouve que ça vaut beaucoup de grands discours, quelquefois, qu'on peut faire sur des zones désertifiées. J'ai trouvé que ton témoignage avait tout son sens et j'ai beaucoup aimé le rapprochement de vos deux films où finalement on a l'impression vraiment que vous êtes de la même famille.
2: D'ailleurs, on voit le parallèle avec la paysanne retraite qui, elle, fait de la peinture, si j'ai bien compris.
0: Oui.
2: Et en fait, elle va passer plus de temps maintenant qu'elle a cédé l'exploitation à la peinture.
0: Oui, ma grand-mère qui dessine.
1: Ce
0: rapport à l'art aussi. C'est ça, exactement.
2: Bon, mais moi je suis très content de vous avoir interviewé. Moi, ce que j'ai beaucoup aimé dans le film, en fait, c'est tout le côté sensible, mais vraiment à tous les niveaux, qui fait qu'en fait, c'est par l'émotion, ça passe, quoi. Ça touche. Merci beaucoup.

0: festival, Pastoralisme et Grands Espaces, et là c'était une séance qui s'appelait Transhumé, avec deux films, donc une de la réalisatrice
1: Colline Auguel,
0: et une d'un réalisateur, enfin, qui a écrit le film en tout cas, qui s'appelle...
2: Moi je suis le monteur et c'est Gauthier.
0: Et évidemment Transhumé, alors différents aspects de la transhumance. Pour le tien, Colline, c'était plutôt, si j'ai bien compris, en Basse-Ardèche, avec une éleveuse qui a décidé au fond dans sa vie, enfin elle était très attachée aux bêtes, elle vit cette vie-là. Et puis Gauthier, c'est à partir de...
2: Une traversée des Pyrénées, durant l'été, à pied, par les deux réalisatrices. Et au travers de cette marche, elles ont rencontré une petite dizaine d'éleveurs transhumants.
0: Colline, comment tu as rencontré cette bergère ?
3: Alors Maïté, je l'ai rencontrée du coup au début de l'année 2024 parce que j'avais un projet de film sur la vie d'un troupeau, sur comment un troupeau fonctionne, l'intelligence collective. Donc j'avais besoin de faire une rencontre et de passer du temps avec quelqu'un dont c'est le métier et Maïté m'a ouvert ses portes, en tout cas les portes de sa bergerie pour que je passe du temps à ses côtés. Donc j'avais dès le départ la caméra. Mais l'idée, voilà, c'était vraiment qu'elle m'apprenne le métier et ce qu'elle en connaissait et sa vision, elle, du métier. Et de fil en aiguille, du coup, mon film est devenu ce qu'il est, à savoir un portrait de cette femme au travail et puis de sa trajectoire aussi, qui en fait...
0: Gauthier, donc vous avez écrit, parce qu'il y a beaucoup d'éleveurs et d'éleveuses d'ailleurs dans ce film, qui répondent à certains... Et en fait, comme s'ils se répondaient d'un côté à l'autre. Et donc comment vous avez construit justement tout ce dialogue ?
2: Grande question. Comment on a construit tout ce dialogue à force de travail et de mise en relation et de sorte que les paroles se complètent, qu'elles se répètent peut-être un peu à certaines fois pour que l'information ou que la sensation soit bien palpable et qu'en même temps il y a une bonne variété de sentiments qui sont exprimés quoi. Donc essayer de restituer ce qui est dit tout en essayant de créer quelque chose à la fois de disparate et de lié. C'est tout le travail du montage, donc c'est difficile à expliquer comme ça en 30 secondes, mais... Donc comment on a fait, en fait on a axé le film, on s'est dit que comment dire, le plus ouvert possible, on voulait qu'il soit accessible. Et on n'est pas trop parti, on a éludé des questions, on les avait filmées, mais toutes les questions un peu trop techniques, on les a mis de côté, en essayant de se concentrer ouais, sur des points qui peuvent être captés et qui peuvent être support à débat pour l'après quoi. Que le film soit support au débat, à la discussion, à la mise en question. De plein de choses quoi, qui sont pas forcément connues par le grand public, et c'est pour ça notamment qu'on a parlé de féminisme et d'agression, quelque chose qui est, je pense, peu abordé dans ce type de documentaire, que honnêtement pour l'instant je n'ai pas vu tant. On a des conflits d'usage, c'est un peu plus évoqué, mais c'était très important pour les éleveurs, donc ça a une place quand même aussi importante dans le film. Pareillement, les difficultés économiques, un peu ces thématiques quoi, et le rapport aux animaux qui est pas que productionnel, enfin qui est pas juste dans l'exécution sommaire, enfin évidemment

0: les éleveurs voient pas leur bête comme une denrée, quoi, avec leur. Et il y a toujours quelque chose de très concret, de très terre à terre, comme n'importe qui fait son boulot, quoi. Voilà.
1: Oui, non, mais je voulais rebondir sur ce que tu disais, parce que c'est vrai que j'ai vu les deux films, et c'est vrai que ça reste très abordable, que ce soit le foncier, etc. Et là, on est à Grenoble, on est en ville, il y avait dans la salle également des citadins qui, quelquefois, idéalisent ou les bêtes ou les discriminent, voilà. Donc je pense que là, c'était intéressant, par exemple, sur le côté un environnement à la fois humain et géographique, enfin voilà. Donc c'était pour dire qu'il y a un côté pédagogique, je crois, par rapport aux citadins aussi, surtout même, et toi aussi.
2: Justement, je voulais savoir si ce côté bergère par leur environnement et tout ça, est-ce que Marité en a parlé ou...
3: Oui, avec Maïté, on en a parlé. Maïté, quand je l'ai filmée, elle est sa propre chef, elle est éleveuse de bergères. Mais ça n'a pas toujours été le cas. Elle a été bergère pendant de longues années et elle a beaucoup d'histoires avec des hommes de passage ou des éleveurs qui l'embauchent ou enfin voilà, et j'en passe. On en a beaucoup parlé et moi, c'est quelque chose qui m'a fait me dire que j'en ferais peut-être un film. Enfin, c'était pas le cadre dans lequel j'ai fait ce film de fin d'études, me permettait peu de temps du coup pour réaliser mon film et je voulais le faire plus longuement et vraiment creuser. Voilà, prendre le temps de travailler là-dessus, ce qui peut être très difficile aussi en tant que femme réalisatrice, quoi.
2: Mais plus sensible.
3: Mais voilà, donc c'est quelque chose qui existe un peu dans mes rushs, surtout dans des discussions que j'ai eues en off avec Maïté, et que sur lesquelles je travaillerai peut-être un jour.
2: Des éleveurs et des éleveuses, hein, ou bergers et bergères, est-ce que la relation a été difficile à faire avec chacun ou différemment pour arriver à un tel résultat avec des réponses qui sont claires, quoi, de la part des gens, ils n'hésitent pas à parler, quoi.
0: Ouais, c'est ça qui est assez fou, c'est qu'en fait, sur la traversée, du coup, il y a des rencontres qui étaient prévues. Elles avaient déjà contacté via des assos, des éleveurs. Donc, il y a certaines personnes dans le film, comme Sébastien, qui sont habituées à parler de sujets, de ce qui, par exemple, Naya, qui est un des personnages les plus forts du film, qui est issu d'une rencontre comme ça, fortuite. Elles l'ont capté. Elles l'ont vu aller 2-3 heures, elles l'ont suivi, elles ont enregistré, et c'était super, elles s'est livrées d'une manière très honnête et très franche. Et ce qui a aidé beaucoup, selon les réalisatrices, parce que là on en a parlé très récemment, un sac à dos, qui ait l'accent du coin, qu'elles soient des Pyrénées, qu'elles soient pas des journalistes, et qu'elles aient toutes ces thématiques en cœur, en elles, qu'elles les portent très bien, qu'elles l'expriment très bien. Donc ils sont instinctifs, quoi, parce qu'ils sentent qu'ils parlent d'égal à égal, qu'il n'y a pas de jugement, qu'il n'y a pas de... Donc c'est ce qui fait que leurs paroles ont été captées aussi bien et aussi vite, quoi. Et d'autres éleveurs est resté 2-3 jours. Mais la majorité, c'était plus de l'instant comme ça, quoi.
2: On peut parler peut-être de vos projets. Est-ce que vous avez envie de continuer dans le même style, le sujet du pastoralisme ou de la ruralité?
0: De mon côté, pour ingénieur agronome, et donc là, pour ce qui est de Léna, elle a fini ses études et pendant un an, elle est devenue ouvrière agricole dans une ferme. Parce que le documentaire justement qu'elle a fait l'a beaucoup questionné au niveau de ce qu'elle voulait faire dans le futur. Donc là, elle fait ça. Et l'autre réalisatrice veut travailler dans une chambre d'agriculture, donc elle cherche du boulot à ce niveau-là. Je pense que Léna, elle nourrit toujours. Il y a des questions économiques qui sont essentielles et des questions de temps aussi. Hein. Ça prend beaucoup de temps, donc on verra.
3: Et moi, c'est comme ce que je disais tout à l'heure. Du coup, je suis toujours en train de travailler sur projet qui est... dans le même domaine, sur le même sujet, plutôt du côté animal, comment un troupeau fonctionne en lui-même. Aussi évidemment avec des relations avec l'environnement, avec l'humain ou l'humaine qui s'occupe de lui. Du coup, je travaille là-dessus et ça prend beaucoup de temps parce que j'ai trouvé un travail à côté pour des raisons économiques. Ça, mais c'est à l'écriture et puis ça avance doucement.
2: En tout cas, moi j'ai remarqué qu'il y a de plus en plus de jeunes réalisateurs, réalisatrices qui s'intéressent à ces sujets aussi, de pas mal de gens qui des fois stoppent avec leur ancien mode de vie pour essayer de revenir ça. Alors malheureusement, il y a pas mal d'échecs. Ça, c'est dû aux difficultés justement que vous évoquez dans votre film, quoi. Est-ce que vous avez la même impression ?
0: Dans mon cas, moi je suis un vrai rural et je suis venu à la ville pour faire mes études. J'ai vécu entre Bruxelles, Montpellier, etc. Et ça me fait plaisir de voir qu'il y a des jeunes qui ne soient pas forcément issus du milieu, qui prennent en charge. J'ai eu la même vie de monteur il y a 20 ans. Ces films-là, j'aurais eu plus de mal à les trouver, quoi. Enfin, ils auraient un peu existé, mais ça aurait été très en marge. Alors que maintenant, j'ai l'impression qu'il y a... Et les questions écologiques ont dû aider, hein, j'imagine, à éveiller un peu les consciences. Donc de mon côté, je suis pas dans... Dans ce cas-là.
2: Le mal vivre aussi.
3: Ouais. Un peu général pour aussi le fait de faire soi-même. On s'est retrouvé avec le Covid, mais aussi je pense qu'on est dans une société où on est tellement déconnecté que il y a quand même une volonté.

0: volonté un peu générale qui peut être parfois maladroite et comme tu disais, mais qui en fait existe quand même. Et c'est vrai que c'est sympa de pouvoir avoir une pluralité de regards là-dessus, que ce soit sur le milieu ou sur l'intérêt un peu général.
1: On a juste besoin de dire les titres de vos films, je crois qu'on l'a pas fait.
0: On l'a pas fait. Moi, mon film, c'est Marche ou crève. Voilà.
2: Oui, le mien, c'est Écho d'Estive.
3: Question, le type de diffusion pour vos films et vers quel public?
2: Pour ce qui est d'Écho d'Estive, les réalisatrices vont faire une tournée des petits cinémas dans les Pyrénées, à proximité des lieux de tournage. Donc elles ont prévu ça pour cet hiver. Il y a d'autres projections qui sont prévues dans des écoles d'agro, sûrement dans des lycées agricoles. Ça prend beaucoup beaucoup de temps. C'est un peu compliqué, elles doivent travailler à côté, mais en tout cas elles travaillent là-dessus.
0: Et pour moi, le film, donc ça fait déjà un an qu'il voyage un tout petit peu en festival et puis dans certains lieux culturels, proches des fermes, proches de certains lieux, tiers-lieux alternatifs, quoi. Ça n'a pas toujours été le cas, mais j'ai essayé, notamment une fois il a été projeté au Canada, c'était un peu compliqué. Je crois que j'arrive un peu à la fin, moi, de ma tournée avec ce film-là, mais je refuserai jamais de le donner en libre service à qui me le demande pour des projections, quoi.
1: D'accord. Merci beaucoup à vous deux.
4: Merci
1: à vous. Et à une prochaine, j'espère.
0: Merci. Oui.

Damenier et Maria Dias pour la poésie et la sensibilité de leur film. Et cette belle conversation à bâton rompu pour approfondir. Le premier film projeté pour la séance « Regarde ailleurs, protéger les troupeaux » est celui de deux réalisateurs de documentaires animaliers, Corentin Nerzic et Samuel Desvignes. Ils ont tourné à Menaza en... Samuel nous fait part de cet engagement.

0: Samuel, bonsoir. Tu viens de nous présenter un film là, au Festival du Pastoralisme, un documentaire qui se déroule dans les Asturies. Tu peux nous dire d'où tu viens et qu'est-ce qui a amené à créer ce film.
1: Et ce documentaire, donc, c'est un documentaire qu'on a fait dans le cadre de l'école Selifcam, donc l'Institut de francophone de formation au cinéma animalier de Ménigout. C'est la seule école qui est spécialisée dans le documentaire animalier. Et la tradition, un petit peu, quand on a fini cette école-là, chaque promo vient d'être diplômée, c'est qu'elle se réunit entre elles pour faire un documentaire de manière indépendante. Toute l'équipe du film, et c'est des gens de la promotion. Et donc on a nous choisi de partir en Espagne pour faire un sujet sur le loup, la cohabitation entre les bergers et les loups dans la zone des Asturies espagnoles. C'est un sujet qui avait été proposé par l'autre réalisateur, plusieurs sujets, et on en a discuté, puis c'est lui qui est ressorti.
0: Et donc vous êtes, quand tu dis la promotion, c'est-à-dire que vous êtes mis tous d'accord, vous êtes...
1: De base, c'est des promotions de 15. Et nous, on a été 11 à participer. Comme c'est pas un projet obligatoire, tout le monde ne fait pas le choix de participer. D'accord. Et donc, on était 11 en tout sur le tournage, la post-prod. Toute l'équipe, c'est 11 personnes.
0: D'accord. Tu peux nous expliquer quel était le sujet, qu'est-ce qui vous a intéressé, le lieu, les rencontres avec les gens sur place?
1: Alors, la thématique, c'est un peu la cohabitation entre les loups en Espagne, et donc l'impact de la prédation que ça a sur leur activité économique, leur travail, comment ils s'adaptent, comment les choses évoluent aussi de manière éco-profession. Et on a rencontré plusieurs personnes. On a Nardo, qui est donc éleveur de chèvres, qui est le seul éleveur de chèvres dans sa région qui vit complètement de son métier.

0: alors que les autres ont toujours un autre métier à côté. Et lui, c'est le seul qui a donc plus de 400 chèvres en tout avec les jeunes et qui les élève pour la viande et qui les élève en totale liberté puisqu'en fait, elles sont dans les montagnes des Asturies, sans enclos, sans clôture, en liberté. C'est de la viande bio qui produit et donc, bien sûr, comme qui dit chèvre en liberté, dit attaque à la fois de loups et d'ours. Et comme il y a très peu de temps, donc en 2021, il y a une loi qui a généralisé en fait la protection du loup sur l'ensemble du territoire espagnol.
1: Avant, il y avait une certaine protection, c'était pas.
0: En fait, avant, il y avait des communautés autonomes. Donc, ils sont un peu l'équivalence de nos régions, mais qui ont beaucoup plus de pouvoir. En fait, chaque communauté autonome était un peu responsable de sa protection. Donc, il y avait des règles qui différaient et expliquent une seule statut de protection assez strict sur l'ensemble du territoire. Donc, il y a aussi un conflit politique, forcément, entre, le conflit entre Madrid et le gouvernement de Madrid et les gouvernements et les politiques des communautés autonomes.
1: Un petit détail comme ça, mais il y a bien un ours qui est filmé. Vous arrivez à filmer un ours? Ce sont vos images?
0: Ouais, alors il y a même plusieurs ours et il y a même plus d'ours que de loups parce que c'est plus furtif, beaucoup plus craintif. Voilà, l'ours se trouve un peu plus facilement. Donc ouais, on a pu aussi l'idée c'était de montrer aussi un peu la faune de cet environnement-là, de cette région-là, et de montrer aussi les paysages, et donc on a voulu aller filmer l'ours. On s'est dit qu'on pouvait pas être sur place et pas aller filmer l'ours comme on a pu filmer les vautours, les isards. On a aussi filmé des animaux. On n'a pas pu tout mettre, mais on a d'autres animaux et on a réussi à trouver l'ours. On avait quelqu'un sur place qui nous a aidé, qui connaît très bien le coin et qui suit les ours et du coup qui nous a aidé à trouver ces ours-là. Et c'est plus simple parce que le loup, ça a été vraiment la grosse difficulté. C'est pour ça qu'il y a pas assez à notre goût d'image du loup. C'est vraiment un animal qui est difficile à approcher, difficile à voir, et voilà.
1: Et pour eux, l'ours, il est, par rapport au loup, il est plus gênant, ou il fait aussi des dégâts, ou ça les préoccupe?
0: Il fait aussi des dégâts. C'est des comportements qui sont assez différents, donc les réponses sont pas les mêmes. L'ours, par exemple, a tendance à beaucoup venir près des là où il y a les chevreaux, parce que l'ours est un moins bon chasseur que le loup, donc c'est un animal qui est beaucoup plus opportuniste, donc en fait il va cibler plutôt les jeunes chevreaux alors que le loup, lui, va cibler plutôt les adultes, et donc c'est pas la même protection. Là, dans le film, on voit nous Lizardo, mais c'est protège ses chevreaux quand ils sont trop jeunes, donc en fait il les enferme à l'intérieur. C'est le seul moment, c'est les jeunes chevreaux. Les adultes, pendant ce temps, eux, peuvent faire des allers-retours et la journée ils sont dehors. Mais voilà, et donc il y a cette cabane-là, parce qu'en fait sinon l'ours vient, et l'ours à plusieurs reprises, ça arrive, nous quand on est allé, il nous avait dit que l'ours avait tenté de s'introduire pour capturer des chevreaux, donc il y a aussi l'ours, c'est aussi un problème. Le loup cristallise un peu plus quand même de tension et de colère, parce que l'ours a quand même un côté plus culturel. C'est un peu un emblème, c'est un peu une mascotte dans la région. Quand on y va, dans le tourisme, dans les villages, on voit des statues d'ours, on voit des choses sur l'ours. Ils sont un peu plus appropriés à la figure du climat que l'ours.
1: Parce qu'avant, il y avait une certaine régulation quand même, hein, des locales. Donc, en fait, le loup a toujours existé, mais il était quand même maîtrisé, en fait, dans sa régulation, dans son expansion, quoi.
0: Alors, le loup a failli disparaître. Il a jamais complètement disparu, c'est aussi une différence qu'on a avec la France, où nous, le loup a complètement disparu. En Espagne, dans cette zone-là, il a jamais complètement disparu. Ils ont toujours plus ou moins vécu avec le loup, mais il y a eu un moment où il était dans des proportions très faibles et il était en danger critique de disparition. C'est là qu'ils ont commencé à mettre des mesures de protection pour justement qu'il ne disparaisse pas. Si ils ont quand même eu toujours cette vie avec le loup, il y a quand même eu un moment donné où ils se sont un peu, on va dire, entre guillemets, déshabitués, parce que le loup était très peu nombreux. Et là, les mesures de protection font que le loup revient. Depuis longtemps, hein, c'est pas que depuis 2021, mais c'est vrai que jusque là ils avaient quand même droit à certaines mesures de régulation, ce qui faisait qu'ils avaient à la fois l'impression de pouvoir agir, de pouvoir se protéger, de pouvoir protéger leurs troupeaux, de pouvoir de ne pas laisser seuls aussi par les gouvernements et les services publics. Et là, c'est vraiment un peu ça, c'est qu'ils ont l'impression qu'ils n'ont plus rien le droit de faire pour défendre leurs troupeaux. Et dans le film, on le dit, même construire une cabane parce qu'il y a une tempête à la hâte. Sachant que cette zone-là, c'est la zone où Lizardo a ses chefs, c'est un parc naturel, en fait, c'est une zone protégée. Donc il y a encore plus toutes les. Ça rajoute des contraintes sur contraintes, où il n'a par exemple même pas le droit de fabriquer une cabane en urgence pour protéger ses chevreaux parce qu'il y a une tempête. C'est un ensemble de contraintes qui s'accumulent et qui font que ça rend leur vie un peu plus compliquée, entre autres.
1: Alors lui, il a beaucoup de patous, hein. Je sais pas, j'ai essayé d'en compter, mais il y a au moins 6, 7, 200 troupeaux là.
0: Ouais, alors c'est des mastines, donc c'est des mastins.
1: Ouais.
0: Et c'est le chien du coin, mais c'est vraiment

0: même chose que le patou, mais voilà, c'est notre race. Et ouais, je crois qu'il en a une dizaine en tout, ou des vieux, des jeunes, voilà, il a aussi des chiens de troupeau, des types border collie pour rassembler les troupeaux. Et ouais, les matins, c'est des chiens qui restent avec le troupeau. Il a un troupeau assez conséquent, parce qu'il a pratiquement, au plus haut de la reproduction, il a à peu près 400 chèvres en tout. Donc c'est assez énorme et donc il faut pas mal de chiens pour les protéger, notamment parce qu'en plus les chèvres ont tendance à se séparer, à faire des petits groupes et à partir un peu, c'est ça qui rend les choses compliquées. Donc en fait il faut, mais plus il y a de chèvres, plus il faut de chiens, la protection du chien, même si elle marche très bien, elle est quand même coûteuse. Parce que par exemple en France on a un plan loup qui permet de subventionner notamment les croquettes, les frais vétérinaires pour les chiens, ce qui n'est pas du tout le cas en Espagne. Donc en fait, il nous disait par exemple, il a plus de frais de vétérinaire pour ses chiens que pour ses chèvres. Encore une fois, c'est des contraintes économiques qui sont rajoutées et vu qu'ils n'ont pas d'aide là-dessus, ça, ils en ont besoin. Ils travaillent avec parce qu'ils sont heureux, ils sont heureux de travailler avec. Ils savent pourquoi c'est important, mais voilà, il y a des contraintes aussi liées à ça.
1: Et c'est un système d'élevage, en fait, ils ne les gardent pas. Parce que là, la première image, on voit qu'ils les appellent. D'ailleurs, c'est très beau cette image. On voit les chèvres au loin, lui qui a un cri d'appel, et les chèvres finissent par venir, quoi.
0: Ouais, c'est carrément ça. En fait, ils les laissent dans la nature. Elles savent, où c'est là où ils viennent aussi à manger, où ils viennent les nourrir, où elles ont la cabane pour s'abriter en cas de mauvais temps. Ils éparpillent pas, mais elles font leur vie et ils ne les gardent pas. Ils les gardent ponctuellement quand ils... Par exemple, quand il voit des traces de loups, qui sait qu'il y a des loups, des ours dans le coin, il peut arriver qu'il dorme, notamment quand il a les chevreaux dans la cabane. Il le faisait beaucoup avant, maintenant moins avec l'âge. Il nous dit que moins, c'est ça aussi, c'est que, et on le dit dans le film, c'est qu'avant, il y avait toujours des gens avec, et c'était les gens du village qui se relayaient, les jeunes, les enfants, qui allaient garder, en fait, qui allaient passer la nuit là-haut. Et maintenant, c'est plus possible parce que les villages se vident. Lizardo, lui, il est tout seul à faire ce métier-là, pratiquement. Il n'y a plus, les enfants sont à l'école la journée et on part forcément Lizardo non plus. Donc voilà, il n'y a plus ce truc-là. C'est aussi une différence par rapport à avant, où il n'y a plus cette espèce de masse d'humains, cette masse disponible pour se relayer, pour s'entraîner. Non, on a des modes de vie qui sont différents. Les gens n'ont plus forcément envie d'aller de passer leur vie, particulièrement les jeunes qui ont envie d'aller en ville, d'aller faire des études, etc. n'ont plus tellement envie d'aller passer leur vie dans la montagne.
1: Alors, est-ce qu'on peut dire que le renouveau du loup ou l'augmentation du nombre du loup, ça accélère un déclin qui était déjà là? Et quelles sont les conséquences vraiment sociales, par exemple, sur le nombre de bêtes, de cheptels,
0: Dire ça, je pense que c'est un élément effectivement qui accélère un petit peu ça. Je ne pense pas que ça soit, et de ce que nous disait Lizardo et de ce qu'on sent, leur situation économique, comme c'est aussi dit dans le film, où ils ont des situations économiques qui ont de plus en plus de mal de vivre dans son métier. Comme il disait par exemple, il y a un de ses collègues qui dit que le prix de l'aliment ne cesse d'augmenter, mais par contre, depuis qu'il avait commencé ce métier-là, le prix de vente de ses chevreaux n'a pratiquement pas bougé. Alors que tous les autres frais augmentent. Et en fait, je pense vraiment il y a un facteur économique qui est déjà crucial, qui fait que ces gens-là n'arrivent plus à vivre de ce métier-là. Donc quand on n'arrive plus à en vivre et que c'est des métiers qui sont extrêmement difficiles, les gens n'ont plus envie de faire ça. Et c'est un peu la même chose en France, c'est qu'il y a de moins en moins de gens qui veulent faire ça, de moins en moins de gens qui s'en sortent, ou alors il faut faire de l'agriculture intensive. Et c'est aussi ça, je pense, vraiment la vraie menace, c'est que nos sociétés poussent plus vers de l'agriculture intensive, des grands élevages.
1: Dans les plaines, en plus.
0: C'est ça, dans les plaines.
1: C'est que le montagneux, voilà.
0: C'est ça, et parce que c'est là où les aides vont, parce que c'est comme ça que sont faites les politiques, tout simplement, favorisent plutôt ces grandes exploitations industrielles que les petites exploitations des mondes ruraux. Et puis, y a aussi le dépeuplement des mondes ruraux qui, ça, se fait, c'est des changements. Souvent montré comme le responsable, c'est aussi facile de le pointer du doigt parce que ça, c'est un peu un bouc émissaire et ça permet d'éviter l'économie sur le changement de société qu'on veut. Mais voilà, et Lizardo l'a dit très bien, il a plus de mal, lui, à cohabiter avec les touristes qui viennent, qui se développent, avec le touriste qui se développe, qu'avec le loup. Donc je trouve que c'est une phrase, c'est quelque chose d'assez évocateur.
1: Il faut dire que les Asturies, c'est comme Cantabrique ou la Galice, c'est les régions les plus humides d'Espagne en principe. Donc en fait, les Espagnols du Sud sont intéressés sur là-haut, sauf que maintenant, apparemment, avec le réchauffement climatique, il y a quand même des forêts qui ne sont pas du tout utilisées.
0: Ouais, tout à fait. C'est un peu deux mondes qui s'entrecroisent, parce qu'il y a un développement dans ces régions-là du tourisme vert, et ça donne aussi un nouveau souffle, parce que vous allez dans les villages, ils vivent de ce tourisme-là. Tous les commerçants, les bars, les restaurants, aussi beaucoup d'éleveurs qui vont sur les marchés, une grosse partie de leur clientèle l'été, c'est des touristes qui viennent profiter de ça. Et donc, c'est une valeur économique, c'est quelque chose qui fait vivre ces régions-là.

0: Et en même temps, bah, de l'autre côté, il y a ces agriculteurs-là qui essayent de faire vivre. Par exemple, bah, y a des problèmes entre les chiens et les touristes. Voilà, parce que vu que les animaux sont en liberté et que c'est dans leur liberté, bah, y a des chiens, les touristes qui croisent les chiens, c'est un peu le même problème que dans les Alpes. Donc ça fait que voilà. Donc c'est un peu deux mondes qui s'entrechoquent.
1: Le contact avec Lizardo, il a vraiment été facile.
0: Il nous a fallu du temps pour trouver Lizardo. En fait, on a fait deux semaines à peu près de repérage pour trouver quelqu'un. On avait identifié plusieurs profils qui ne correspondaient pas tout à fait. On a eu du mal en fait à le trouver lui par rapport au profil qu'on voulait. Aussi parce que c'est compliqué, parce que bah, nous on est arrivé dans une zone où on pensait qu'il y avait quand même beaucoup d'élevage et en fait on s'est rendu compte que tout ça avait déjà disparu. Et donc c'est aussi la difficulté, c'est qu'on a beau, quand on est à la maison un peu loin, on a beau se documenter dessus, questionner des gens, tant qu'on n'y est pas vraiment. Et quand on y est, on se rend compte qu'il y a certaines choses auxquelles on n'avait pas pensé et qu'on découvre et donc il faut s'adapter. Et on a fini par le trouver, à lâcher un plan B en se disant bon, bah, qu'est-ce qu'on va faire? On va peut-être changer un peu le film. Et on avait trouvé d'autres options qui pourraient être intéressantes, mais qui changeaient du coup le film. Et ça a été une des dernières personnes qu'on a rencontrées par l'intermédiaire d'un contact d'une personne qui s'appelle Azucena et qui, elle, travaille bah, justement avec les touristes, qui emmène les touristes dans la nature pour leur apprendre et à la rencontre des agriculteurs pour leur parler de l'environnement, etc. Et c'est elle qui nous l'a présenté, encore une fois par l'intermédiaire, elle connaissait un éleveur qui était ami avec Lizardo. Et en fait, quand on l'a rencontré, on a discuté avec lui, il était très ouvert et on a vu le personnage qu'on avait écrit pratiquement. Alors, c'est jamais exactement le même chose, il y a toujours des choses qu'on s'adapte, mais voilà, il cochait beaucoup de cases, il était vraiment ouvert à notre démarche. C'était pas non plus quelqu'un qui était extrêmement extrémiste, parce qu'il y a ça aussi avec la violence. Et nous, quand on y allait, peu de temps avant, il y avait une tête de loup qui avait été pendue sur une place de village. Et on voulait quelqu'un qui soit un peu entre deux, qui est des éleveurs, c'est-à-dire qui ait quand même un discours nuancé. Voilà. Et donc, le contact s'est assez bien fait. Et après, on a tourné deux semaines avec lui et ça a été assez facile. C'est quelqu'un qui a quand même une certaine timidité, qui est un peu réservé. Donc aussi, gagner sa confiance un petit peu et puis prendre le temps, aller avec lui, essayer de le suivre dans la montagne, ce qui était assez un peu le plus dur, c'était vraiment de le suivre parce que ça grimpe et lui, il a l'habitude, donc il grimpe aussi bien que ses chèvres.
1: Juste pour parler de toi, parce que t'es en début, c'était début de réalisateur, qu'est-ce que t'as comme prochain sujet ou qu'est-ce qui t'intéresserait dans les prochains temps?
0: Ben moi actuellement, donc je continue, là j'étais. Ben moi actuellement.

conclusion de cette deuxième émission sur le 20e Festival International Pastoralisme et Grands Espaces à Grenoble en octobre 2025, je vous fais part de mes regrets. D'une part, pour la qualité souvent bruyante du son, par manque d'un studio d'enregistrement tranquille, l'ambiance était plus urbaine que naturelle. J'en conviens. D'autre part, si je n'ai pas plus à tort Trice, c'est parfois qu'il, elle, n'était pas présente au festival. À cause des réductions des budgets de la culture, je vous en laisse juge. J'ai voulu vous recommander, sans sous-évaluer tant d'autres films, Le Cavalier Mongol, de même que Rhapsodie des origines, Transhumance en Provence, de Cyril Larrieux. Belle séance et que vive le...

Voilà, avec Sappho qui nous interprétait Scheherazade et Renaud Garcia-Fonte avec son extrait, enfin ce morceau extrait de l'album Oriental Bass. Nous étions au Proche-Orient et je vous propose d'y rester tout de suite en compagnie de Natacha Atlas. Ensuite, on écoutera Latifah.

Voilà, dans ce voyage au Proche-Orient, on était en compagnie de Latif avec une autre femme qui vient du monde arabe. Alors, je suis désolée, en tout cas, elle s'appelle Nassima et elle interprète des chants qui viennent de la tradition soufie avec des textes des grands maîtres Ibn Arabi et l'émir Abdelkader. Donc là, on va entendre tout d'abord un solo de luth et ensuite une chanson qui s'intitule « Je suis l'amour ».

sommes au Proche-Orient, dans le Maghreb. Tout de suite, c'était Djamel Alam, c'était donc l'Algérie. Auparavant, des musiques enregistrées dans les oasis du désert algérien. Le morceau s'intitulait le Mzab. Nous allons continuer ce voyage et on va aller en Palestine parce que le Marcel Khalife, qui est musicien, interprète un texte de Mahmoud Darwish, qui est un poète palestinien. Le texte, je ne peux pas vous le traduire, mais il s'intitule « Promesse de la tempête ». C'est un poème qui appelle à la révolte, au refus. C'est un poème qui parle sur le passé, mais il appelle à la joie du futur, que le temps calmera ou fermera les blessures. Donc, Marcel Khalife.

Voilà, je pense qu'on ne peut pas passer cette chanson sans parler de Marcel Califé. Marcel Califé, c'est un homme qui il appartient à cette musique du XXe siècle, à ces artistes du Proche-Orient qui n'ont pas voulu séparer le contexte dans lequel il vivait, c'est-à-dire les guerres, et sa participation artistique. C'est aussi un des musiciens, parce qu'il est joueur de luth, enfin loud, qui a permis à ce que d'autres, beaucoup d'autres qu'on entend assez régulièrement sur les ondes de Radio Zinzine, dont Anouar Brahim, puisse utiliser cet instrument de la musique arabe, cet instrument qui était très longtemps emprisonné dans des techniques très rigoureuses. Un beau morceau avec bien sûr ce poète palestinien Mahmoud Darwish.

qui nous parlait des promesses du futur. On part à l'Alhambra. Donc on traverse la Méditerranée, on est en Espagne.

Nous étions à l'Alhambra et étrangement avec une chanteuse qui nous vient du Canada. En tout cas, elle a écrit cet album en ayant visité l'Alhambra et en ayant été très touchée par ce lieu, par cette architecture. Je vous propose donc de faire maintenant une petite halte en Espagne. On va commencer avec du flamenco et c'est Enrique Morente qui va nous interpréter un morceau qui s'intitule « El Carro de mi Fortuna ».

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0: commencer, Hanna et Denise se présentent.
1: Merci beaucoup pour cette invitation. Je m'appelle Hanna Tarekoda, je suis assistante diplômée à l'Université de Lausanne. Je fais de l'histoire. Autrement, je suis aussi membre du réseau européen de solidarité avec l'Ukraine et je suis membre d'une organisation ukrainienne de gauche qui s'appelle